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2: Il est 5h en temps universel, 7h ici à Paris.
3: Clotilde Dumay.
2: Bonjour à tous, merci d'être avec nous pour le début de ces 3h d'actualité internationale avec, vous le savez, nos reportages, nos séries d'été, nos chroniques, nos invités et notamment ce matin la voix d'une opposante russe, Olga Prokopieva et sa réaction alors que l'un des derniers détracteurs du Kremlin vient de quitter la Russie pour se réfugier en France. Que reste-t-il de l'opposition russe aujourd'hui? Comment s'organise-t-elle à l'étranger? Elle nous en dira davantage dans un peu plus d'une heure. Pour l'instant, le journal international. Bonjour Fabrice Le Grier.
4: Bonjour Clotilde, bonjour à tous.
2: Et nous serons au Maroc dans un instant aux côtés de ceux qui ont tenté de rejoindre Ceuta la semaine dernière.
4: Et sur les quelques 72 000 personnes qui avaient franchi illégalement la frontière, près de 70 000 sont rentrées au Maroc. Et parmi elles, des profils très variés, beaucoup de jeunes notamment, qui nous expliquent pour quelles raisons ils ont tenté de fuir le royaume. Reportage à Casablanca à venir.
2: Les épisodes caniculaires et de sécheresse toujours d'actualité en Europe.
4: Des alertes canicules dans plusieurs pays, c'est le cas en Italie notamment. Et parmi ceux qui souffrent le plus, les travailleurs en extérieur. Et pour eux, la législation ne prévoit rien, absolument rien, vous l'entendrez. En France, le gouvernement vient d'annoncer un plan de soutien aux agriculteurs, mesure saluée par certains, jugée nettement insuffisante par d'autres.
2: Aux États-Unis, un scrutin clé hier dans l'État du Michigan.
4: Une primaire démocrate remportée par le progressiste Abdul El Sayed, qui appelle au rassemblement de toutes les sensibilités au sein de son parti. Parti qui est divisé comme jamais, alors que les élections de mi-mandat se tiendront en novembre. Décryptage dans ce journal. Et puis nous parlerons aussi de Gianni Infantino, le patron de la FIFA qui n'en finit plus avec les scandales.
2: Le bilan de la crise à Ceuta continue de s'alourdir.
4: Selon les autorités espagnoles, 77 personnes sont mortes, elles qui tentaient de rejoindre depuis le Maroc l'enclave espagnole située en territoire marocain. La plupart de ceux qui ont franchi illégalement la frontière la semaine dernière sont rentrés dans le royaume, même si l'on constate parmi eux une grande diversité de profils. Une catégorie sociale est surprésentée, les jeunes des zones déshéritées des grandes villes. Mathias Reynal est allé à la rencontre de ces candidats à la migration, de retour dans leur quartier à Casablanca, entre colère et soulagement. Ils racontent les raisons de leur départ. Reportage.
5: Une scène des plus banales. Ali se fait lisser les cheveux dans un salon de coiffure de la Médina. Il y a 6 jours, ce jeune homme de 22 ans est entré à Ceuta.
6: Ils nous ont martyrisés, on en souffre encore. Je remercie Dieu d'être encore en vie. J'ai vu la mort de mes propres yeux.
5: La Médina de Casablanca, c'est une poche de pauvreté au cœur de la capitale économique marocaine.
6: Il y a plein de jeunes qui sont partis d'ici. Moi, je ne regrette pas. Je veux continuer à essayer. Je vais continuer à penser à l'Europe jusqu'à mes vieux jours. Notre pays, il est beau, mais l'Europe, c'est mieux. Si tu restes ici, tu peux travailler 30 ans, mais tu vas faire du surplace, comme un hamster qui tourne dans sa roue.
5: À côté de lui, Mohamed, 17 ans, il en est déjà à sa 5e tentative d'émigration illégale. En un an seulement.
7: J'ai fait de la prison 2 fois. J'en peux plus. Les psychotropes, le shit, l'alcool. Ici, on consomme toutes sortes de drogues. Puisque je suis encore mineur, en allant là-bas, je peux encore m'en sortir.
5: En 2025, au Maroc, 37% des 15-24 ans étaient au chômage. Mathias Reynal, Casablanca. RFI.
4: Et sur les quelques 72 000 personnes qui avaient franchi illégalement la frontière, près de 70 000 sont rentrées au Maroc. Près d'un millier d'enfants se trouveraient toutefois encore à Ceuta, le double même selon certaines ONG. Et pour eux, la situation est intenable. C'est ce qu'a déclaré hier le dirigeant de l'enclave espagnole. Les relations diplomatiques entre le Maroc et l'Espagne, nous en reparlerons avec Ricardo Fabiani, directeur du projet Afrique du Nord à l'International Crisis Group, notre invité ce matin à 5h50 et 6h50 TU.
2: Dans l'actualité également, une bonne partie de l'Europe qui suffoque toujours en raison des fortes chaleurs.
4: Oui, en Italie notamment, où 27 villes sont placées en alerte rouge canicule aujourd'hui. Cela concerne Palerme, Rome, Florence ou encore Turin. Une grande partie de la péninsule va donc devoir une fois encore supporter l'insupportable. Un climat très éprouvant qui n'en finit pas depuis la fin mai dans de nombreuses régions. Or, ceux qui travaillent en extérieur sont insuffisamment protégés faute de législation nationale. Anne Lenir.
8: Dans des villes comme Rome, lorsque le thermomètre affiche 39 degrés, le sol peut atteindre jusqu'à 75 degrés dans les zones très minéralisées, ce qui augmente les risques de stress thermique. Mais il n'existe aucune loi nationale sur l'adaptation du travail aux chaleurs extrêmes. Cependant, 16 régions sur 20 interdisent le travail entre 12h30 et 16h dans les secteurs où les travailleurs sont le plus exposés au stress thermique dès que la température dépasse 35 degrés. Certaines catégories de salariés, dont les ouvriers agricoles et du bâtiment, peuvent bénéficier du chômage technique. D'autres, comme les livreurs à vélo, sont exclus de cette aide financière. L'opposition réclame donc une loi pour mettre fin aux discriminations en imposant des règles nationales de temps de repos rémunéré. Mais le gouvernement Meloni refuse et privilégie les décisions au coup par coup pour ne pas nuire à la production industrielle. Anne Lenire, Rome, RFI.
4: Des épisodes de forte chaleur qui s'intensifient en raison du changement climatique d'origine humaine. Autre constat aussi, un manque cruel de pluie pour beaucoup ces dernières semaines et ces derniers mois. La France fait partie des pays qui souffrent d'une sécheresse extrême. Hier, le gouvernement a annoncé un plan de soutien aux agriculteurs qui sont en grande difficulté. Des mesures de soutien financier ainsi qu'une plus grande souplesse administrative. Réponse diversement appréciée par les principaux concernés, Nathanaël Vitran.
9: Charles de Bishop est agriculteur en Seine-et-Marne, élu FNSEA, le principal syndicat agricole, et président de l'organisme local de gestion de l'irrigation. Il décrit une situation très inquiétante.
10: Puisqu'on a eu 3 épisodes caniculaires cumulés en plus à une sécheresse, on n'a pas eu d'eau depuis presque 3 mois maintenant. Les cultures souffrent énormément, les betteraves sont toutes petites, voire pourrissent. Et les éleveurs ont d'énormes problèmes puisque toutes leurs pâtures sont complètement sèches, donc ils n'ont aucune nourriture pour tous les élevages.
9: Il salue l'annonce de mesures de soutien, mais...
10: Sur le papier, quand je vois que là, début août, le ministère de l'Agriculture prend ça en main, je me dis, voilà, il nous écoute, c'est bien. Par contre, il ne faut pas que ce soit qu'une annonce, quoi. Il faut que ça se mette en place de manière simple, très simple, quoi. Pas d'usine à gaz, pas de trucs compliqués.
9: Thomas Gibert est lui aussi agriculteur et porte-parole de la Confédération Paysanne, syndicat qui prône un changement de modèle.
11: Dans le milieu agricole, clairement, il y a une situation de peur par rapport à l'avenir que j'avais jamais vue auparavant. On ne sait pas trop où on va, quoi, pour les années à venir. Et clairement, au vu des prises de décisions politiques au niveau national, ce n'est pas vers l'adaptation du modèle agricole par rapport au dérèglement climatique que l'on se dirige.
9: Il regrette notamment une politique de l'eau qui favorise les cultures vouées à l'exportation aux dépens, dit-il, de la production de fruits et de légumes consommés localement.
4: Nathanaël Vitran.
2: Ces dernières heures ont été particulièrement meurtrières dans le sud du Liban, alors que les négociations entre Beyrouth et Israël sont toujours en cours.
4: L'armée israélienne a mené de nouvelles frappes hier en réponse, selon elle, à une violation du cessez-le-feu par le Hezbollah. Une personne est morte, 11 autres ont été blessés. Et on apprend ce matin que 2 soldats israéliens ont également été tués dans les combats. De quoi fragiliser donc les pourparlers qui doivent se conclure à Rome aujourd'hui. Ils portent, je vous le rappelle, sur l'accord cadre signé en juin. Accord qui prévoit le désarmement du Hezbollah ainsi que la fin des opérations militaires menée par Israël et son retrait dans le sud du Liban.
2: Autre négociation concernant cette fois la circulation dans le détroit d'Ormuz.
4: L'Iran affirme s'être accordé, non pas avec Washington, mais avec le sultanat d'Oman. Tous deux sont riverains de cette voie maritime stratégique contrôlée par Téhéran. Alors pour l'heure, rien d'officiel. Les deux parties seraient en train de travailler sur une déclaration commune. Mais l'Iran pose ses conditions, à savoir que les États-Unis ne viennent pas entraver le processus.
2: Les États-Unis où se tenait par ailleurs hier la primaire démocrate dans le Michigan, notamment, et victoire du progressiste Abdul El-Sayed.
4: Qui appelle désormais au rassemblement de toutes les sensibilités au sein de son parti. Objectif, battre les républicains de Donald Trump lors des élections de mi-mandat en novembre. Ce scrutin était particulièrement observé pour la course au Sénat. Les résultats sont tombés tardivement. Abdul El-Sayed l'a emporté de peu face à la centriste Hayley Stevens. 49,5% contre 48,5%. L'aile progressiste du parti espérait bien plus, François Damien Bourgerie.
12: Les progressistes s'attendaient à un écart à 2 chiffres, un résultat qui leur aurait permis de s'imposer comme la force dominante dans le Michigan et tacler pour reprendre le contrôle du Sénat en novembre, puis de la Maison-Blanche dans 2 ans. Un résultat qui, surtout, leur aurait permis de plier le match face à l'aile modérée du parti après leur succès à New York, en Californie, dans le Maine et le Colorado. Ils n'obtiennent finalement qu'une victoire sur le fil, tout en enregistrant dans le même temps une défaite dans le Missouri. Les questions qui divisent les démocrate, fracturé plus que jamais, reste donc en suspens, notamment sur la question du soutien à Israël. Faut-il faire campagne contre les crimes commis à Gaza et en Cisjordanie ou au contraire pour le maintien de l'aide militaire? Pendant ce temps, les républicains, eux, continuent de suivre la ligne de Donald Trump. Dans le Kansas, le Michigan et l'État de Washington, ce sont encore des candidats qu'il soutient qui ont remporté les primaires du parti.
4: François-Damien Bourgerie.
2: En parlant de scrutin, on prend la direction d'Haïti.
4: Où des élections générales sont prévues en décembre et en février prochain, les premières en plus de 10 ans si elles venaient à se tenir. Et cela fait une semaine maintenant que le Conseil électoral provisoire a officiellement lancé les opérations d'inscription sur les listes dans le département de l'Ouest, celui qui comprend la capitale, Port-au-Prince. Dans les autres départements, elles ont été lancées le 20 juillet. Près de 60 000 électeurs se sont inscrits dans les différents centres ouverts à travers le pays. Pas vraiment la grande affluence. Le Premier ministre tente donc de mobiliser les foules, Peter Sanloukzama.
13: Il a voulu montrer l'exemple. Mardi, Alix Didier Fizemé s'est présenté dans un centre d'inscription de Pétionville.
14: Je suis venu m'inscrire comme tout citoyen afin de remplir mon devoir civique. Les citoyens veulent choisir leurs dirigeants pour conduire le pays. Le gouvernement prend donc toutes les dispositions nécessaires pour accompagner le Conseil électoral provisoire afin de rendre le scrutin possible.
13: Des élections indispensables pour sortir le pays de cette longue transition, estime Jeannette, 38 ans.
15: J'étais venue près d'ici pour toute autre chose et j'ai constaté que les inscriptions avaient commencé. Comme j'attendais ce moment depuis longtemps, j'ai décidé de m'inscrire immédiatement. Je suis vraiment contente de voir qu'enfin les élections semblent pouvoir se tenir. Nous aurons un président et j'espère que ça permettra au pays de retrouver un fonctionnement normal.
13: Même enthousiasme chez Jean-Baptiste.
16: Toutes les démarches visant à sortir Haïti de cette crise méritent notre participation. Peu importe la personne qui sera élue à la tête du pays, elle devra prendre ses responsabilités. Elle ne doit pas gouverner pour ses intérêts personnels pendant que la population continue de souffrir.
13: Mais alors que le Conseil électoral provisoire met les bouchées doubles, bon nombre de citoyens sont encore sceptiques quant à la tenue réelle des élections dans un pays gangréné par la violence des gangs. Peterson Luxama, Port-au-Prince, RFI.
2: Et puis les polémiques s'enchaînent en Fabrice autour du président de la FIFA, Gianni Infantino.
4: La Fédération internationale de football a tenté de dégonfler l'une d'elles hier, celle concernant l'ouverture aux investisseurs privés d'une partie des droits commerciaux de la Coupe du Monde. Projet avorté, réunion de crise et la FIFA qui reconnaît des erreurs et qui présente ses excuses tout en affichant un plein soutien à son président. Et voilà de nouvelles informations qui émanent du quotidien britannique The Times. Empêtré dans ses affaires et craignant pour sa réélection, Gianni Infantino aurait promis au Maroc d'accueillir la finale du Mondial 2030 en échange de son appui, Éric Mamrut.
17: Fragilisé, critiqué de toutes parts et poussé à la démission, Gianni Infantino tente de rameuter ses soutiens. Et en premier lieu, celui du Maroc, pays à l'influence considérable en Afrique, mais aussi dans le Golfe Persique. Des appuis à aller chercher afin de calmer la tempête et d'assurer sa réélection lors du scrutin de mars prochain, dont il est pour l'instant le seul candidat. Dans cette optique, le président de la FIFA aurait proposé hier à Rabat un accord à la Fédération Royale Marocaine. L'assurance de l'organisation de la finale de la Coupe du Monde 2030, que le pays maghrébin se dispute avec l'Espagne, en échange de son soutien public. Une information donnée par le quotidien britannique The Times, rapidement démentie par la FIFA qui l'a qualifiée de fausse et trompeuse. Quoi qu'il en soit, cette réunion de crise aura finalement abouti à un acte de contrition de la part de l'instance. Un communiqué dans lequel elle présente ses excuses et reconnaît, je cite, que des erreurs ont été commises dans la divulgation du projet tant controversé et qu'elles ne se reproduiront pas. Les membres du Conseil de direction de la FIFA réaffirmant au passage leur plein soutien en leur président. Pas sûr néanmoins que cela suffise à éteindre l'incendie, attisé encore hier par l'ancien ballon d'or portugais Luis Figo, qui dans une tribune au vitriol a réclamé la démission immédiate de Gianni Infantino.
4: Explication signée Éric Mamrut.
2: Et Fabrice Le Grier pour le journal. 5h13 en temps universel. Et si Gianni Infantino cherche du soutien auprès du Maroc, c'est possiblement le cas aussi de Donald Trump. Les États-Unis, désormais prêts à soutenir les revendications marocaines sur Ceuta et Melilla, une semaine après l'arrivée massive de migrants dans l'une de ces deux enclaves espagnoles. Les États-Unis, plus que jamais proches de Rabat, on en reparlera avec notre invité dans une demi-heure, Ricardo Fabiani, le directeur pour l'Afrique du Nord à l'International Crisis Group. La Guinée demande officiellement à la France la restitution du crâne de Bocar Biro, c'est ce qu'annonce sur RFI le ministre guinéen de la Culture, Moussa Moïsila.
18: Parce que Bocar Biro, pour nous, c'est un crâne mérite de retourner en Guinée, ceux de ses compagnons, dans la mesure où il s'agit d'un personnage qui a marqué l'histoire de l'opposition à la pénétration coloniale.
2: On y reviendra évidemment dans nos éditions africaines. Comment s'organise l'opposition à Vladimir Poutine depuis l'étranger, alors que Moscou accentue la pression sur les voix dissidentes, y compris lorsqu'elles sont exilées, je vous le disais tout à l'heure. On sera en ligne avec Olga Prokopieva, vice-présidente d'un nouveau parti d'opposition nommé Russie Pacifique. Elle sera notre invitée dans RFI Matin vers 6h20 temps universel, 8h20 heure de Paris. Et puis le bunker d'Hitler menacé par un projet immobilier. Alors des historiens et des experts se mobilisent à Berlin pour éviter sa destruction.
19: Je suis résolument pour la sauvegarde de ce bunker qui est un témoin de notre histoire que l'on ne peut pas détruire brutalement. 80 ans après la guerre, les connaissances s'amenuisent. Nous devons faire quelque chose pour lutter contre une glorification de ce passé.
2: Un reportage à écouter vers 7h15, TU. Mais d'abord, c'est un moyen de transport qu'on observe désormais dans de nombreuses villes, se faufiler au milieu des voitures et des piétons, la trottinette électrique. Et c'est l'objet de notre question d'environnement ce jeudi, Florent Guignard. La trottinette électrique est-elle vraiment écologique ?
20: Alors c'est vrai qu'elle a parfois pas très bonne réputation. On témoigne encore un article publié avant-hier en France par Le Figaro, comment la trottinette est devenue l'accessoire indispensable des narcotrafiquants lyonnais. Alors bon, nous on va juste parler des trottinettes qui ont fait en quelques années des millions d'adeptes dans le monde. Les premières trottinettes à moteur ont été inventées il y a une centaine d'années, mais c'était un moteur à essence et ce n'est qu'au début de notre siècle que la trottinette électrique fait son apparition aux États-Unis avant de conquérir le monde. On va écouter Anne de Bortoli, elle est chercheuse et professeure associée à Polytechnique Montréal.
21: C'est parti de la Silicon Valley qui s'est dit il y a un créneau en fait pour la micromobilité. Il y avait déjà les vélos partagés depuis longtemps. La trottinette, c'était nouveau. À la fois, c'était aussi vieux comme le monde, la patinette. Et donc, c'était un nouveau business model qui s'est vite répandu.
20: Les trottinettes partagées explosent aux États-Unis en 2017. Et un an plus tard, le phénomène gagne Paris avec ces nouveaux engins de déplacement personnel motorisés, comme on les appelle, qui envahissent la chaussée, les pistes cyclables, mais aussi les trottoirs. Avec pas moins de 13 opérateurs qui se partagent le marché à l'époque. Oui, c'est un peu l'anarchie au début.
2: Elle a fait des adeptes, finalement, la trottinette partagée.
20: Oui, le système de trottinette en libre service, un peu comme le Vélib d'ailleurs, permet de passer le pas et nombreux sont ceux qui achètent ensuite

0: en transport en commun et aussi en mobilité active, à savoir marche, vélo. En moyenne, on retrouve seulement 20% des kilomètres parcourus qui étaient auparavant réalisés avec des modes motorisés privés, type voiture ou taxi, qui sont ceux qu'on veut éviter du point de vue environnemental.
1: Et d'un point de vue environnemental, justement, est-ce que la trottinette électrique est avantageuse?
2: Disons qu'elle a fait beaucoup de progrès en 10 ans. Fini le temps où des auto-entrepreneurs venaient ramasser les trottinettes en ville à bord d'une camionnette diesel, avant de les recharger chez eux sur un groupe électrogène à essence. L'empreinte carbone de la trottinette a fortement baissé, leur durée de vie s'est allongée d'ailleurs. Dans le bilan carbone, c'est moins les batteries qui pèsent que la fabrication du cadre en aluminium. Oui, c'est comme pour les vélos électriques. Et pour Anne de Bortoli, la trottinette électrique partagée ou personnelle est complètement légitime.
0: La transition écologique pour le secteur des transports se focalise beaucoup sur l'électrification de la voiture. C'est très pratique parce que ça ne nécessite pas un changement de système majeur, encore plus en Amérique du Nord, d'où je vous appelle, où les villes sont quand même très orientées autour de la voiture, un peu moins en Europe. Donc vraiment pour moi, tout ce qui est micro-mobilité personnelle ou partagée, bien gérée, ça va faire partie des solutions de transition climatique et écologique pour le secteur des transports.
2: Une trottinette ou un vélo, ça prend pas de place et ça a toute sa place.
1: La question d'environnement avec Florent Guignard. Eux, ils côtoient la mort au quotidien, que ce soit en autopsiant des dépouilles, en essayant de communiquer avec des défunts. RFI vous fait rencontrer cette semaine des professionnels en lien avec le milieu funéraire. Et le dernier épisode de cette série, c'est avec un gardien de cimetière. Il travaille à Pantin, au nord de Paris. Reportage d'Amélie Beaucourt.
3: Nous avons un artiste qui a eu sa tombe qui fond au fur et à mesure.
4: Qui fond comme du chocolat ?
3: C'est une forme de cire en fait qui petit à petit ça fond. Je ne sais pas jusqu'à où ça va aller. Il y a une armature en métal qu'on commence à voir, mais ça c'est très original. Je m'appelle Sam Sorsas et je suis garde dans le cimetière parisien de Pantin, le plus grand cimetière de France, civil, et j'y travaille depuis une dizaine d'années.
5: Il est 18h, les grilles du cimetière viennent de se fermer. Samuel Sorsas est l'une des rares personnes autorisées à y passer la nuit. Son logement de fonction est à l'intérieur de l'enceinte et sa journée de travail n'est pas encore terminée.
3: Je veille sur le site. Le soir à la fermeture, on s'assure que tout le monde soit sorti, on s'assure que tout se passe bien pendant la nuit. Et on ouvre le lendemain matin aux agents qui travaillent ici, ils sont 80 à peu près. On va sur le terrain avec les marbriers, on prend des mesures, on leur dit d'installer les monuments à tel endroit. Tout ce qui est en travaux, en fait, réellement funéraires, à côté des inhumations, ce que tout le monde peut imaginer.
5: Son outil de travail, un sac à dos, des chaussures de sécurité et un petit pick-up blanc, bien pratique pour arpenter les très nombreuses allées arborées du site, qui lui donnent davantage l'allure d'un parc que d'un cimetière.
3: Nous avons un petit peu moins de 200 divisions, sachant qu'une division, c'est un carré de 70 mètres par 70 mètres, et à l'intérieur, nous avons environ 800 tombes. À savoir que dans chaque tombe, il peut y avoir d'une à des dizaines de personnes.
5: Un nombre incalculable d'âmes se croisent donc dans ce gigantesque poumon vert en pleine région parisienne. Des proches venus se recueillir, mais aussi des promeneurs à la recherche d'un peu de nature et de sérénité au beau milieu de la ville. Sans compter les habitants du cimetière qui sortent, non pas de leur caveau, mais de leur nid ou de leur terrier.
3: Là, ici, dans le site, nous avons les renards, nous avons des corneilles, évidemment, comme quasi tous les cimetières, comme des chats, mais aussi des perruches. On a énormément de vie dans ce lieu qui est censé représenter la mort.
5: Des occupants peu farouches qui sont respectés autant que celles et ceux qui reposent sous terre. La ville de Paris, qui administre le site, met depuis quelque temps la biodiversité au centre de ses aménagements.
6: Les fontaines, l'eau ne s'écoule plus dans des grilles. Il y a des petits récipients ciment en fait, qui ont été faits de manière à garder l'eau. Ce qui permet à tout ce qui va de biodiversité, donc les insectes, les renards, les oiseaux, de pouvoir se rafraîchir. Il y a une division qui est interdite au public. C'est une division où on met tous les gravats. On va travailler énormément dedans, on va casser les tombes, toutes ces choses-là. Donc c'est dangereux, c'est interdit au public. Les murs sont en gabion et il y a des accès en dessous. Des tout petits accès pour les renards. Les renards sont en tranquillité à l'intérieur.
5: Un métier que Samuel Sorsas découvre sur le tard. C'est après avoir passé un concours de la fonction territoriale qu'il reçoit cette affectation. Il sera cantonnier, celui qui s'occupe d'une division au sein du cimetière de Pantin. Un tournant surprenant dans sa carrière, mais qu'il ne regrette à aucun moment.
3: Il y a des défunts, il y a de la tristesse, il y a les pleurs, il y a toutes ces choses-là.
6: Mais en fait, c'est un lieu où il y a beaucoup d'amour aussi. Les gens pleurent leur mort, mais reviennent.

0: c'est quelque chose qui représente beaucoup pour les gens, mais aussi pour moi.
1: Loin de l'atmosphère lugubre à laquelle on l'associe, le cimetière, et en particulier celui de Pantin, est aux yeux de son gardien, passionné, un havre de paix sur lequel il veille, comme sur son propre jardin.
0: Cimetière, je pense que c'est un mot, si je ne me trompe, qui vient du grec, qui a été transformé en latin, mais qui veut dire lieu de repos. C'est pas mort ou quoi, c'est le repos.
2: Le reportage d'Amélie Beaucourt, La mort est mon métier. 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Toujours en France, c'est un endroit auquel on peut penser cette fois-ci plutôt pour les vacances d'été, hein, les Calanques de Marseille, la grande ville du Sud, un petit peu moins connue pour un autre atout qui est pourtant très stratégique. Marseille, point d'arrivée de 17 câbles sous-marins de fibre optique avec à l'intérieur des informations numériques et au bout du fil des data centers. Ils sont de plus en plus nombreux sur la côte phocéenne. Avec l'arrivée de l'intelligence artificielle, l'industrie forcément est en plein essor et fait même de Marseille le 7e centre de convergence mondiale du numérique. Sauf que tout cela ne profite pas forcément directement aux Marseillais. C'est le grand reportage à écouter un petit peu plus tard sur RFI. Marseille, ville du numérique, mais pour qui ? C'est signé Sophie Bourlet.
3: Je suis dans les quartiers nord de la ville. Au-dessus de moi, il y a l'autoroute du Soleil. Des millions de touristes y transitent chaque année, mais c'est aussi par là que circule une autre marchandise, plus nombreuse, plus rapide, la data, ou les données numériques. J'ai rendez-vous à Phocéa d'ici, un data center marseillais.
4: Bienvenue à Phocéa, Michael Kuperman, je suis le responsable des opérations de Phocéa. Voici M. Dosanti, le président fondateur de Phocéa.
3: C'est un petit entrepôt, il y a une porte métallique discrète et pas de nom sur la devanture.
5: Le but, c'est de se fondre dans le paysage urbain. Et pourtant, l'emplacement est stratégique parce qu'on est sur les câbles sous-marins et sur les boucles locales des opérateurs qui sont la rue d'en bas.
3: Damien Dosanti me montre plusieurs salles. L'une sert à gérer l'arrivée des câbles de fibre, une autre sert au raccordement électrique sur le réseau. Il y a aussi des groupes électrogènes pour assurer la continuité des serveurs 7 jours sur 7, 24 heures sur 24.
6: Donc quand on rentre, on voit qu'il y a un alignement de baies. Les clients installent les serveurs dans ces baies. C'est une armoire métallique qui va faire à peu près mètre carré au sol et qui a des emplacements standardisés pour mettre une quarantaine de serveurs à l'intérieur. Donc une salle comme ça, on est sur une salle de 150 mètres carrés. On a une cinquantaine de baies informatiques qui sont installées. Donc 40 serveurs par baie, on peut installer dans cette salle 2000 serveurs.
3: Des tuyaux remplis d'eau circulent autour des appareils pour refroidir les caissons. L'eau réchauffée à une trentaine de degrés est redirigée vers le toit. Elle est refroidie par l'air de la ville et l'air de la ville, lui, se réchauffe. Et ça consomme combien en énergie un data center ?
5: On consomme énormément d'électricité, des mégawatts. On représente 1000 foyers avec un seul data center de 3 mégawatts. Quand on parle des data centers américains qui font 30 mégawatts, là on commence à parler de 10 000 foyers. Et ce qui consomme le plus, ce sont les processeurs. L'IA a fait exploser les consommations fois 100 par rapport à ce qu'on faisait avant.
2: Un grand reportage de Sophie Bourlet rediffusé en intégralité sur notre antenne. Ce sera à partir de 11h10, temps universel. Pour l'instant, ce qu'on va écouter, c'est dans la playlist RFI. C'est vrai ça, c'est signé Goulam et Seize.

0: playlist, c'est le choix des programmateurs de RFI ce matin. Restez avec nous dans un instant, l'actualité africaine.
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0: 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Le journal Afrique, bonjour Simon Bourtembourg.
6: Bonjour Clotilde, bonjour à toutes et à tous.
0: À la une, cette réunion au sommet à Kinshasa pour évoquer la riposte contre l'épidémie d'Ebola.
6: Les chefs de l'OMS et d'Africa CDC reçus hier par le président Félix Tshisekedi, alors que plane l'ombre d'une propagation de la maladie en RDC. Un navire venu de Kisangani a été intercepté à son arrivée dans la province de Kinshasa. L'un des passagers présentait des symptômes proches de ceux d'Ebola. Deux militaires camerounais arrêtés en Centrafrique. Alors que Bangui dénonçait une opération non autorisée sur son sol, nous le verrons, les états-majors des deux pays ont privilégié la diplomatie. 2 et 3 mois de prison ferme au Sénégal, 3 chroniqueurs pro-PASTEF condamnés pour offense au chef de l'État. Et puis dans 12 minutes, le journal des sports et la CAN féminine avec la qualification du Nigeria pour les quarts de finale. Les plus hautes autorités sanitaires mondiales et africaines au chevet de la RDC. Les chefs de l'OMS et de l'Africa CDC ont été reçus hier à Kinshasa par le président Félix Tshisekedi, et ce pour coordonner la riposte face à l'épidémie d'Ebola. Cette 17e épidémie est désormais la plus importante que le pays a connue, avec plus de 3800 cas et 1751 décès confirmés. Alors si la maladie touche actuellement 5 provinces, l'inquiétude se porte désormais sur l'axe du fleuve Congo. Hier, un bateau en provenance de Kisangani a été intercepté à son arrivée dans la province de Kinshasa. À bord du navire, un homme présentait des syndromes proches de ceux d'Ebola. Paulina Zidi.
7: Avant d'arriver à Maluku et d'être pris en charge par les autorités dans cette localité située au nord de Kinshasa, le Yingfen 2 a navigué plusieurs jours sur le fleuve Congo. Il a quitté Kisangani, capitale provinciale de la Tshopo, ville récemment touchée par l'épidémie entre le 19 et le 21 juillet dernier. Et lors de son passage dans la Mangala, la province voisine, un passager est tombé malade et a présenté des symptômes proches de ceux d'Ebola. Cette personne est donc descendue du bateau et a été prise en charge au centre de santé de Bongela. Elle est ensuite décédée lors de son transfert à l'hôpital de référence de la zone de Pimou. Aucun prélèvement n'a été fait avant son inhumation, mais son tableau clinique a alerté les autorités qui ont donc retracé son parcours et mis le bateau sous surveillance. Maintenant, la priorité, c'est de remonter les cas contacts de cette personne et de vérifier si à Maluku, du côté des passagers arrivés dans la province de Kinshasa, il y a des profils à risque, mais aussi tout le long de son voyage sur le fleuve. Le navire a fait plusieurs escales depuis la Mangala, autant de zones sur lesquelles il va falloir investiguer. Paulina Zidi, Kinshasa, RFI.
6: Et face aux craintes de propagation de la maladie et au bilan qui ne cesse de grimper, les États-Unis débloquent 242 millions de dollars supplémentaires, portant leur engagement global à plus de 512 millions de dollars. Autre dossier majeur pour Kinshasa sur le terrain de la justice, cette fois-ci, la Cour internationale de justice pose les premiers jalons de la procédure qui oppose la RDC au Rwanda. Après la plainte déposée le 26 juin dernier par les autorités congolaises, la plus haute instance judiciaire de l'ONU a fixé le calendrier de la phase écrite de l'affaire. Sur le fond, Kinshasa reproche à Kigali des violations répétées de 4 conventions fondamentales de l'ONU. Correspondance à La Haye, Stéphanie Maupas.
8: La RDC devra remettre son mémoire le 4 octobre 2027 au plus tard. Le Rwanda aura ensuite un peu plus de 14 mois pour y répondre. La date limite pour Kigali a été fixée au 4 décembre 2028. En saisissant la cour fin juin, les avocats de Kinshasa ont estimé que les faits reprochés commencent en 96, s'étendent sur 30 ans et ont laissé des millions de morts, de blessés, de violés, de nombreux crimes commis via les milices considérées comme des proxys de Kigali, à l'instar du M23, dénonce Kinshasa. Dès 96, le Rwanda avait invoqué la légitimité défense pour justifier ses incursions en RDC. Pour le Congo, Kigali avait aussi des objectifs inavoués, l'éradication des Hutus et des Ndjuru et l'exploitation illégale des ressources naturelles de l'Est congolais. En saisissant la cour, Kinshasa a aussi souligné qu'avec cette procédure, elle ne cherche pas à remettre en question le génocide des Tutsis en 94, ni l'accord diplomatique de juin 2025. Si aucun report n'est demandé, les plaidoiries orales devant la CIJ auront lieu début 2029, avec un verdict possible 6 mois plus tard. Si Kinshasa l'emporte, elle demandera au juge d'ordonner à Kigali des excuses officielles, de juger les responsables et de réparer les dommages. Stéphanie Maupa, La Haye, RFI.
6: Frayeur et concertation diplomatique à la frontière entre la Centrafrique et le Cameroun. Samedi dernier, deux gendarmes camerounais ont été arrêtés dans un village centrafricain à 6 km de la ligne frontalière. Alors que Bangui dénonçait une opération non autorisée sur son sol, les états-majors des deux pays ont donc privilégié la diplomatie pour éviter toute escalade. Rolf-Steve Domialeux.
9: Des vidéos largement partagées sur les réseaux sociaux montrent deux gendarmes camerounais armés de Kalachnikov circulant dans le village de Gazol en territoire centrafricain. Filmés par des habitants, les deux hommes sont accusés de racket. Alertés par la population, une unité des forces armées centrafricaines déployée dans la zone intervient rapidement et met fin à leur progression. Considérant cette présence comme une violation du territoire national, les militaires centrafricains désarment les deux gendarmes puis les conduisent au commissariat de Béloko, à la frontière avec le Cameroun. Mardi, une réunion de haut niveau a réuni les autorités des deux pays. L'incident s'est conclu dans un climat d'apaisement. Bangui et Yaoundé ont réaffirmé leur engagement à respecter la souveraineté de chaque État. Les armes saisies ont été restituées à la gendarmerie camerounaise. Un comité de suivi a également été mis en place pour assurer le règlement de cette affaire. Depuis plusieurs décennies, des Centrafricains dénoncent une occupation illégale d'une partie de la zone frontalière par le Cameroun, une accusation que Yaoundé continue de rejeter. Rolf-Steve Domialeux, Bangui, RFI.
6: En bref, ce recours déposé devant la justice camerounaise, 36 ressortissants africains expulsés par les États-Unis contestent la mise en œuvre de l'accord bilatéral conclu entre Yaoundé et Washington. Leur plainte vise à demander la protection juridique du Cameroun et un statut leur permettant de séjourner légalement dans le pays. Ces ressortissants issus de 9 États du continent risquent d'être expulsés vers leur pays d'origine. RFI, 5h36 à Dakar, le Sénégal, où 3 chroniqueurs pro-PASTEF sont condamnés pour offense au chef de l'État. Ils étaient jugés hier en urgence au tribunal de Dakar après avoir, dans une vidéo TikTok, appelé au malheur et à la mort de, je cite, « celui qui a trahi le projet du PASTEF ». Une formule interprétée comme visant le président Bassirou Diomaye Faye. Juliette Dubois.
10: Le tribunal de Dakar a tranché 3 mois de prison ferme pour Laminou Darou, 2 mois ferme pour ses coprévenus Oustaz Thiep et Ndiaye Touba, avec 500 000 francs CFA d'amende chacun. Des peines en deçà des réquisitions du parquet qui avait demandé jusqu'à 1 an, dont 6 mois ferme contre Laminou Darou. À la barre, ce dernier, déjà condamné en octobre pour des faits similaires, avait d'abord assumé ses propos avant de se rétracter, assurant ne faire que commenter l'actualité. Oustaz Thiep et Ndiaye Touba ont de leur côté soutenu n'avoir cité ni nom ni institution, évoquant de simples vidéos comiques tournées entre amis. Leur avocat, Maître Abinard Ndiaye.
11: Je suis vraiment à la fois surpris et déçu. Rien ne permet de retenir ou de soutenir une quelconque des infractions alléguées par le ministère public. Ils n'ont jamais, en fait, donc, parlé du président de la République. C'est au cours d'une discussion entre, effectivement, donc, des amis qu'ils sont effectivement prononcés sur, effectivement, donc, ce qu'il faut entendre par la trahison et quelles sont également les conséquences, effectivement, donc, d'une trahison.
10: Cet axe de défense a été balayé par le procureur pour qui le destinataire des propos ne faisait aucun doute. Les avocats des 3 hommes ont d'ores et déjà annoncé leur intention de faire appel. Juliette Dubois, Dakar, RFI.
6: Après les écrits de Samori Touré, Conakry réclame les restes de l'une de ses plus grandes figures historiques. On l'entendra dans le dossier du journal de 6h30 TU. Le ministre de la Culture guinéen annonce à RFI avoir officiellement demandé à la France la restitution du crâne de Lamali Bokar Biro, ce chef politique catholiques et religieux opposés à la colonisation française. C'est le premier signe tangible d'un réchauffement de la coopération sécuritaire entre Paris et Alger. Mehdi Larribi, alias Tik, chef présumé du puissant gang marseillais de la DZ Mafia, a été interpellé en Algérie et placé sous contrôle judiciaire. Alger a ainsi exécuté un mandat d'arrêt émis par la France à la fin du mois de juillet. Clotilde Hazard.
12: L'enquête était déjà au cœur des échanges entre la France et l'Algérie en février dernier, lors de la visite du ministre de l'Intérieur français Laurent Nunez à Alger. La procureure du nouveau parquet national anticriminalité organisé était venue pour parler précisément du cas de Mehdi Larribi, fondateur présumé de la DZ Mafia et réfugié en Algérie. Les contacts judiciaires entre les deux pays avaient alors repris sur ce dossier très sensible. Si la lutte contre le narcotrafic est prioritaire pour la France, elle l'est aussi pour les autorités algériennes qui font face à l'augmentation de la consommation de drogue dans le pays. Pour Kader Abderrahim, chercheur à l'IRIS, l'Algérie cherche aussi à protéger son image auprès de ses partenaires internationaux au-delà de la France.
13: Il n'est pas question que l'Algérie devienne la base arrière des narcotrafiquants en cavale. Comme ça, le message est clair, y compris et peut-être même surtout lorsqu'il s'agit de franco-algériens ou d'Algériens qui bénéficieraient d'un autre passeport. Il ne faut pas croire qu'ils sont en sécurité.
12: Prochaine étape, la constitution du dossier criminel de Mehdi Larribi. Tout comme la France, l'Algérie n'extrade pas ses nationaux. Le suspect est franco-algérien et il est donc inextradable. La France doit maintenant transmettre ses éléments d'enquête pour constituer ce dossier et permettre la mise en œuvre de poursuites par la justice algérienne.
6: L'image est restée dans les mémoires. Un navire de 300 mètres coupé en deux, échoué sur la barrière de corail de l'île Maurice. C'était il y a 6 ans, jour pour jour, plus de 1000 tonnes de fioul lourd étaient déversées dans le lagon turquoise. Un désastre écologique majeur dont les retombées environnementales continuent de hanter les Mauriciens. Patrick Hilbert.
14: Des images que les Mauriciens n'ont pas oubliées. Le lagon de Pointe-Décenni recouvert d'une épaisse nappe noire, des mangroves souillées, des espaces naturels parmi les plus précieux du pays touchés de plein fouet. Face à une catastrophe qui dépasse les autorités, des milliers d'habitants descendent spontanément sur les littorales pour fabriquer des barrages de fortune, parfois avec de la paille, ramasser le fioul avec les moyens du bord et tenter de sauver ce qui peut encore l'être. 6 ans plus tard, la catastrophe appartient à l'histoire. Mais ses conséquences, elles, restent bien réelles selon Sébastien Sauvage, directeur de l'ONG EcoSud.
15: Mais après 6 ans, qui wakashi.
16: 6 ans après le naufrage, nous constatons qu'il y a encore de l'huile dans les mangroves. Aujourd'hui, nous continuons d'alerter sur le risque de contamination des crustacés et demandons aux autorités de surveiller cette pollution potentielle des crustacés pour la santé.
14: Sur l'eau aussi, le temps n'a pas tout réparé. Les professionnels de la mer disent observer une mer qui n'est plus tout à fait la même, comme l'affirme le président de leur association Prem Birbal. Ils attendent toujours d'être indemnisés intégralement.
17: Aujourd'hui, on constate les effets secondaires de la pollution par l'huile. On ne voit plus comme avant de poissons, de dauphins, de coraux, de gaumons. Nous n'avons toujours pas touché toutes nos compensations.
14: 6 ans après le Wakashio, la plus grave catastrophe écologique de l'histoire de Maurice continue de hanter le littoral. Une cicatrice qui rappelle qu'une marée noire ne disparaît pas lorsque les caméras s'éteignent. Patrick Hilbert, pour lui, RFI.
6: La capitale mauricienne où il est 7h42 ici à Paris. La suite d'RFI Matin, c'est avec vous Clotilde Dumay.
0: Merci beaucoup Simon Bourtambour, on passe au sport. Bonjour Salut Diouf.
18: Bonjour Clotilde, bonjour à tous.
0: On commence avec la CAN féminine de football et les derniers matchs du groupe C qui se sont joués hier.
18: Oui, et le Malawi a écrit l'histoire malgré sa défaite face à la Zambie 2-1 et se qualifie donc pour les premiers quarts de finale de son histoire dans cette compétition grâce notamment à un meilleur bilan dans les confrontations directes. Dans l'autre match du groupe, le Nigeria, tenant du titre, a largement dominé l'Égypte 6-2 et valide également son billet pour les quarts.
0: Et il y aura encore des rencontres à suivre aujourd'hui.
18: Avec un match coupé que s'apprête à jouer le Mali, les Aiglons affrontent le Ghana pour la 3e journée du groupe D. L'équation est simple, le vainqueur accédera au quart de finale, l'autre sera éliminé. Et en cas de match nul, la qualification reviendra au Ghana à la faveur de la différence de but. Un grand défi que les Maliennes sont prêtes à relever selon leur sélectionneur Birama Konaté.
19: C'est un match de football, ça reste tout dans le cadre d'un match de football. Mais chaque équipe a sa survie à jouer, donc c'est un match où il faut chercher la qualif. Donc je pense que c'est vraiment très important et capital pour nous. Nous sommes prêts pour le combat, nous sommes venus pour la compétition. Donc aucun détail ne sera négligé. On va corriger nos erreurs des matchs passés petit à petit. Et donc on va rentrer dans la compétition petit à petit aussi. Et je pense que nos Yélénis sont déjà prêtes dans la tête. Elles sont motivées, galvanisées. Et au niveau de l'encadrement aussi, je pense qu'on est en train de mettre tout en œuvre pour ne pas négliger des détails dans ce match-là. Parce que tout compte pour nous. Il nous faut plus de vivacité et moins d'erreurs pour profiter de cette rencontre et d'emporter les 3 points et de se qualifier.
18: Birama Konaté au micro RFI de Marco Martins.
0: Et puis le Cameroun, déjà qualifié, joue aussi dans ce groupe D.
18: Et les Lions indomptables visent la première place. Pour ça, il suffira d'un seul point face aux Cap-Verdiennes. Ces dernières sont d'ores et déjà éliminées et ont encaissé 2 défaites. Mais pas de repos en vue pour les Camerounaises et leurs entraîneurs. L'équipe s'est préparée à un match relevé, d'autant plus que le Cap-Vert a montré de belles choses face au Ghana malgré la défaite. C'est en tout cas l'avis de la sélectionneuse camerounaise Valentine Ingel.
20: Malgré le fait que nous soyons qualifiés, je crois que les exigences restent les mêmes. On doit respecter notre drapeau. Et chaque match nous permet de continuer à travailler pour voir comment on peut mieux s'améliorer. Vous savez, le Cap-Vert s'est qualifié dans les meilleures conditions en battant déjà le Mali à domicile. Ça, il faut le retenir. Elles sont favorites, ce qui n'est pas le cas chez nous. Elles ont fait un très bon match contre le Ghana, malgré la défaite. Moi, je pense que c'est un match important. Il n'y a pas lieu de relâcher. Et c'est pas une petite équipe, donc du coup, on se prépare normalement pour aborder ce match.
18: Coup d'envoi de ces 2 rencontres à 20h, temps universel.
0: Un mot de football masculin, Saliou, avec les transferts et Mohamed Salah qui rejoint la Turquie.
18: L'international égyptien, légende de Liverpool, va signer à Trabzonspor. Il s'engagera officiellement ce jeudi avec le club turc pour un contrat de 2 ans. Accueilli en héros à son arrivée à l'aéroport de Trabzon, l'attaquant de 34 ans a été acclamé par des milliers de supporters dans une ambiance spectaculaire entre fumigènes, chants et feux d'artifice.
0: Et puis toujours au rayon transfert, le capitaine d'une autre sélection africaine signe lui aussi dans un nouveau club.
18: Et une nouvelle aventure loin de l'Europe. Pour Chancel Mbemba, le défenseur des Léopards de la RDC s'engage en Arabie Saoudite avec le promu Al Diraya. À 31 ans, il était libre de tout contrat après son aventure avec Lille la saison dernière.
0: Salut Diouf pour les sports. Les autorités espagnoles rapportent désormais 77 décès une semaine après l'arrivée d'environ 60 000 migrants dans l'enclave espagnole de Ceuta, à la frontière avec le Maroc, qui de son côté a mentionné 11 victimes. L'incident a en tout cas crispé les relations entre Madrid et Rabat. Et les États-Unis de Donald Trump en profitent pour poursuivre leur rapprochement avec le Maroc, en semblant désormais vouloir appuyer les revendications marocaines sur les enclaves espagnoles de Ceuta et de Melilla. En 2020, déjà, les Américains avaient apporté leur soutien au plan d'autonomie marocain pour le Sahara occidental en échange d'une normalisation des relations entre Rabat et Israël. Le directeur pour l'Afrique du Nord à l'International Crisis Group, Ricardo Fabiani, revient donc sur ce contexte géopolitique et l'influence des États-Unis dans la région. Il est interrogé par Lisa Fabian.
21: Bonjour Ricardo Fabiani.
22: Bonjour.
21: Il y a quelques jours, le roi du Maroc, Mohamed VI, a annoncé que la voie express reliant Tiznit et Dakhla au sud du pays sera baptisée l'autoroute Donald J. Trump. Pourquoi un tel honneur ?
22: Ça fait partie de la stratégie du Maroc pour essayer de courtiser l'administration Trump et surtout de faire que cette administration continue de soutenir la position marocaine pendant les pourparlers pour la résolution du conflit au Sahara occidental. Ça constitue en fait l'objectif primaire du royaume. Donc pour le Maroc, il s'agit de continuer de donner aux États-Unis des signaux, des petites concessions pour que les États-Unis et surtout le président continuent de soutenir la position marocaine jusqu'au bout pendant ces pourparlers extrêmement délicats.
21: Fin juillet, l'ambassadeur des États-Unis au Maroc s'est rendu à Laayoune, au cœur du Sahara occidental, pour signer l'attribution d'une subvention américaine en vue de la création d'une unité de production d'hydrogène et d'ammoniac. Que sait-on des ambitions américaines, notamment économique, au Sahara occidental?
22: Quand on parle de l'administration Trump, on parle aussi d'une administration qui est très intéressée à des accords, surtout économiques, qui puissent être dans l'intérêt des États-Unis et surtout des entreprises américaines. Ça fait partie vraiment du logiciel de cette administration. Je dirais que la construction de cette usine fait partie de cette approche, de cette stratégie américaine dans la région, mais aussi dans le reste de la planète, en fait.
21: 2 élus américains ont présenté un projet de loi, ils viennent de le présenter pour étudier la désignation du Front Polisario comme une organisation terroriste étrangère. Que pensez-vous de cette initiative ?
22: Alors, il y a vraiment une stratégie presque à 360 degrés du Maroc pour essayer d'avancer ses pions au sein de l'administration Trump, mais aussi dans les autres institutions démocratiques américaines, parce que le Maroc sent que c'est le moment ou jamais. Il y a vraiment une possibilité avec cette majorité républicaine d'arriver à exclure le Front Polisario de futurs pour parler, des futurs efforts pour résoudre ce conflit.
21: Justement, ces deux députés veulent que le Congrès examine les liens que le Polisario entretiendrait avec l'Iran. Alors, en quoi le conflit entre les États-Unis et l'Iran joue-t-il un rôle dans ce contexte?
22: Je dirais qu'il y a un effort de la part du Maroc et donc des lobbies marocaines aux États-Unis d'essayer d'utiliser ce discours très anti-iranien, bien évidemment alimenté par le conflit actuel entre l'Iran et les États-Unis, pour donner encore plus de force au discours marocain sur le Sahara occidental. Mais dans la réalité, dans les faits, il n'y a vraiment rien qui lie le Polisario à la question de l'Iran ou à la question du Hezbollah au Liban. Il y a aussi donc ce lien avec Israël. Comme on sait bien, en 2020, l'administration Trump a reconnu la souveraineté marocaine au Sahara occidental en échange de la normalisation des relations diplomatiques entre le Maroc et Israël. Il y a toujours une tentative de la part du Maroc de lier le conflit mené par Israël dans la région avec ses efforts contre le Front Polisario et vis-à-vis l'Algérie. Il y a cette tentative de faire une liaison entre des conflits qui en fait sont complètement séparés, complètement différents.
21: Vous avez évoqué l'Algérie. Le 20 juillet, le Premier ministre espagnol Pedro Sanchez s'est rendu à Alger, soutien des indépendantistes du Front Polisario. Lors de cette visite, le Premier ministre espagnol a dit vouloir approfondir les liens avec un partenaire stratégique, je cite. Comment cette visite a-t-elle été perçue au Maroc ?
22: Il s'agit d'une visite qui avait été communiquée en avance de la part des Espagnols à leurs partenaires marocains. Donc, je doute en fait que cette visite ait représenté une surprise pour le Maroc. En fait, la normalisation des relations diplomatiques entre l'Espagne et l'Algérie ne pose pas de problème aux intérêts marocains parce que la position espagnole en faveur du plan d'autonomie marocain au Sahara occidental n'a pas changé et ne changerait pas simplement parce que Sanchez a visité Alger et a rencontré le président Tebboune.
21: Donc vous ne voyez pas un lien entre cette visite et la récente crise migratoire à Ceuta comme certains?
22: Selon moi, il ne s'agit pas en fait de l'hypothèse la plus crédible. Ceuta est considéré par le Maroc comme un territoire occupé. Et en même temps, et l'Israël et les États-Unis considèrent en fait l'Espagne comme un État qui continue de s'impliquer à côté des Palestiniens à Gaza et qui est resté neutre pendant les conflits avec l'Iran. Et donc, ce ne serait pas impossible d'imaginer que le Maroc essayait un peu d'envoyer deux messages en même temps sur Ceuta et à Israël et aux États-Unis en facilitant un mouvement migratoire vers Ceuta. Parce que je ne crois pas en fait en même temps que le Maroc ait fabriqué entièrement cette crise. Probablement il s'agit d'une crise plutôt spontanée qui a été facilitée par le Maroc et utilisée comme un message vers l'Espagne.
21: Merci beaucoup Ricardo Fabiani.
22: Merci à vous.
0: Le directeur pour l'Afrique du Nord à l'International Crisis Group, interrogé par Lisa Fabian.
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0: 5h51 en temps universel. Elle est maman de 4 enfants et elle a décidé de reprendre des études à bientôt 40 ans. Pas n'importe lesquelles, des études de médecine. Un changement de vie pour Manuela Ferreira provoqué par une épreuve traversée en famille. Chez elle, en Normandie, au nord-ouest de Paris, elle raconte à Béatrice Duguay de Radio France.
1: Un pavillon en bordure de forêt à Pont de l'Arche. C'est Maëlle, 6 mois, qui nous accueille.
2: Il est censé faire la sieste et puis il est bien sûr aujourd'hui.
3: Évidemment.
2: C'est pas le cas.
3: Il a senti qu'il se passait quelque chose.
1: En l'occurrence, que nous allions parler de sa maman, Manuela Ferreira, 43 ans, en 8e année de médecine.
23: J'ai toujours voulu faire médecine. Je n'ai pas pu à la sortie du bac parce qu'il a fallu que je travaille. Seulement, le déclic, il a vraiment eu lieu à la maladie de mon petit garçon.
1: Louise, 13 ans aujourd'hui, contracte une leucémie fulgurante en 2018. La famille se met en mode combat. Mari, parents, beaux-parents s'occupent de l'aîné et du troisième. Manuela, elle, de son enfant malade pendant plus d'un an en chimiothérapie. Elle fait cette terrible comptabilité aussi. 16 enfants atteints de cancer en même temps dans un rayon de moins de 10 km.
23: J'avais envie de comprendre, savoir. Il était encore en sous-chimio que j'avais déjà demandé... à reprendre médecine. Au chevet de mon enfant dans la chambre d'hôpital du CHU de Rouen.
1: Manuela Ferreira ne part pas de rien puisqu'elle est chercheuse en microbiologie, mais...
23: Reprendre le train en marche, c'est pas facile. Ce que je veux dire par là, c'est 37 ans, réapprendre des bouquins de 250 pages par cœur, avec la moindre petite note, connaître tout, tout, tout. Mon cerveau, j'avais l'impression qu'il était feignant et qu'il avait vraiment du mal à assimiler ces tonnes de données.
1: Forcément, il y a des moments de doute, notamment économiques, avec un salaire en moins.
23: Je voulais pas diminuer le niveau de vie de mes enfants. Ils ont continué à avoir des vacances, ils ont continué à avoir toutes les activités qu'ils souhaitaient. Je me suis privée, mon mari aussi, on avait mis de côté un petit peu avant, mais voilà.
1: Manuela, son altruisme, son énergie forcent l'admiration d'ailleurs de Richard Jacquet, maire de Pont de l'Arche, puisqu'elle est aussi conseillère municipale depuis 2020.
3: Elle a réussi à garder cette énergie folle de pouvoir allier ses études, sa vie de famille, ses engagements municipaux et associatifs, parce que par ailleurs, elle est aussi membre du bureau de l'association Cancer, la vérité pour nos enfants. Même dans son combat avec la maladie de Louis, jamais ça n'a été pour en vouloir à quelqu'un ou sous couvert de complotisme quelconque, etc. Chercher à comprendre, chercher à trouver des réponses, parce que en tant que maman, elle a aussi besoin de réponses. Et du coup, son engagement professionnel de devenir médecin, c'est aussi demain pour être utile aux autres, et notamment aux familles qui pourraient être touchées par ce genre de maladie sur leurs enfants.
5: Merci.
3: Bon retour.
5: Merci. Bonne fin de journée.
1: Je suis faite pour ça, dit-elle, alors qu'elle arrive presque au bout du cursus et qu'elle vient d'avoir un nouvel enfant.
23: C'est mon petit bébé miracle. Quand il nous arrive un drame comme ça, on a du mal à faire des projets futurs. Et je me suis dit, mince, maintenant, il faut vivre avec un grand V. Je dis merde, désolée, à la maladie. Et maintenant, je fais ce que j'ai envie. Ce quatrième enfant, je l'ai toujours voulu. Et ben voilà, il est là.
1: Et dans 2 ans, Manuela Ferreira sait déjà qu'elle s'installera en maison de santé, en milieu rural, là où il manque des médecins.
23: Campagne, semi-campagne, là où la population a le plus besoin. Le but, c'est d'être utile. Je veux être le médecin de famille qui suit le bébé, la petite fille, le petit garçon, jusqu'au papy, mamie. Je veux vraiment être la première personne vers qui les gens se tournent quand ça va pas bien. Voilà, ça me tient à cœur.
0: Un nouvel épisode de cette série sur les changements de parcours de vie réalisés en collaboration avec les médias francophones publics. Allez, juste avant de refaire un point sur l'actualité internationale, on s'intéresse à un nouveau détroit, toujours aussi stratégique. C'est même l'un des passages les plus sensibles de la planète, certainement, puisqu'il sépare la Chine de Taïwan, l'île indépendante revendiquée par Pékin. Bonjour Nicolas Feldman.
7: Bonjour, bonjour à tous.
0: Exercice militaire, blocus, semi-conducteur, bref, cet étroit passage de 180 km seulement de large, c'est une immense zone de tension, mais il est aussi essentiel au bon fonctionnement de l'économie mondiale.
7: Oui, peut-être avez-vous ressenti ces dernières semaines les conséquences des tensions autour du détroit d'Ormuz. Eh bien, sachez que d'après de nombreux experts, un blocage du détroit de Taïwan aurait des conséquences encore bien plus lourdes. D'abord parce que le détroit de Taïwan est une autoroute du commerce mondial. Près de 20% du trafic international y transite. Beaucoup de pétroliers venus du Moyen-Orient approvisionnent en énergie les économies asiatiques. Pour mesurer son importance, une étude de Bloomberg montrait qu'en 2022, près d'un cargo sur deux dans le monde avait franchi le détroit au cours des 7 premiers mois de l'année. Alors il existe bien un moyen de contourner le détroit, passer par la côte est de Taïwan. Mais voilà, c'est beaucoup plus long, sans compter la météo capricieuse avec sur place de potentiels typhons.
0: Et puis si ce détroit est aussi stratégique, Nicolas, c'est parce que tout le secteur des semi-conducteurs en dépend.
7: Oui, et Taïwan est même leader mondial dans ce domaine. De nombreuses usines se trouvent sur la côte ouest de l'île qui fait face à la Chine, du côté du détroit donc. En tout, Taïwan produit 90% des semi-conducteurs de pointe de la planète. Ils sont essentiels pour nos ordinateurs, nos téléphones, mais aussi pour les capacités de calcul de l'intelligence artificielle. Taïwan en a fait sa force, mais aussi sa meilleure protection face à une invasion chinoise, car en cas de conflit, eh bien le choc serait immense pour l'économie de la planète. On estime que le PIB mondial pourrait se contracter de 5 à 10%.
0: Cette hypothèse de blocus du détroit, si vous l'évoquez à plusieurs reprises, c'est parce que l'armée chinoise y travaille.
7: Oui, ces dernières années, la Chine a organisé des exercices d'encerclement de l'île. Le dernier de taille a eu lieu en décembre, un autre en avril, avant même que l'Iran ne démontre l'avantage stratégique de bloquer un détroit. Pékin avait bien identifié ce moyen de pression. L'avantage est double, faire tomber l'île sans envoyer de troupes au sol, mais aussi de rendre toute intervention américaine nettement plus compliquée.
0: Oui, mais les caractéristiques géographiques du détroit rendent justement une opération militaire de conquête de Taïwan plus compliquée pour Pékin.
7: Oui, et ce malgré l'écrasante supériorité de l'armée chinoise. Une opération militaire serait compliquée d'abord parce que le détroit de Taïwan est relativement large, ce qui implique une traversée assez longue pour les navires de guerre chinois, facile à cibler pour les défenses taïwanaises. Et puis la météo est capricieuse, deux saisons de mousson, des typhons. Une invasion n'est possible que durant quelques mois de l'année. Enfin, ce détroit est assez peu profond, notamment proche des côtes taïwanaises, ce qui complique un débarquement auquel la Chine continue pourtant de se préparer.
0: La fabrique du monde spéciale Détroit. Merci beaucoup Nicolas Fellman.
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7: Chers auditeurs, chères auditrices, bonjour, il est 8h et c'est le début de votre heure d'actu locale. L'école des naturalistes d'Aquitaine, l'ENA 2023, fête son premier anniversaire et lance un projet de service militaire, TERRE. Bruno Vinceschi, co-président de l'ENA.
8: Cette notion d'école des naturalistes d'Aquitaine nous permet de former un jeu de mots qui est l'ENA. Tout le monde connaît l'ENA, hein, la haute école nationale d'administration. C'est un clin d'œil tout à fait volontaire. Qui signifie quoi ? Qui signifie quelque chose de très précis et nous qui nous tient énormément à cœur. C'est de dire que les savoirs naturalistes, comment fonctionne une forêt, une rivière, etc., ce sont des savoirs qui gagnent à être partagés par le plus grand nombre, au premier rang desquels nos chers élus locaux. Donc il y a une dimension politique d'engagement dans l'ENA qui est très forte et qui se traduit dans ce jeu de mots « École des naturalistes d'Aquitaine ».
7: La 16e marche de compteurs rassemble des compteuses et compteurs de toute la francophonie pour une semaine de marche jusqu'au 8 août 2026. Tous les soirs, au total, 21 veillées comptées auront lieu en Périgord vert et aux alentours. Muriel, pour la marche des compteurs.
9: La marche des compteurs, c'est un événement qui se déplace sur différents territoires. Il y a 2 ans, c'était la Savoie. Juste avant, c'était les Alpes de Haute-Provence. Et là, cette année, c'est la Dordogne. Nous réunissons environ 25 compteurs et compteuses. Nous avons un compteur qui vient du Panama, des compteureuses qui viennent de Belgique. Et nous nous rassemblons et nous demandons sur le territoire le gîte et le couvert à des personnes qui ouvrent leur maison sur un principe d'hospitalité. Et en échange, les compteurs et compteuses offrent la soirée comptée pour le village du coin.
7: Cette année, le Bossé Festival célèbre sa 10e édition les 7 et 8 août 2026 à Bossé, en Dordogne. Le festival où la musique et les arts de rue et la convivialité se rencontrent dans un lieu rural. Stéphane Dugue, organisateur du festival.
10: Nous, c'est la culture en milieu rural, vraiment, hein, on est dans un patelin de 250 habitants, même pas. Donc c'est dans la forêt, alors en ce moment la forêt c'est un peu fragile et il faut y faire très attention, surtout pour des événements, hein, donc on espère que ça aura lieu déjà. Et soutien à tout le monde là-bas qui se bat contre des grands feux.
7: C'est tout au programme de cette heure d'actu locale et nous vous souhaitons une belle matinée à l'écoute de RLP.
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0: École des naturalistes d'Aquitaine, aujourd'hui dans nos studios, plus précisément deux coprésidents, Maëlys Giraud, bonjour.
11: Bonjour.
0: Et Bruno Wisniewski, bonjour.
12: Bonjour.
0: École des naturalistes d'Aquitaine fête sa première année déjà, parce que l'association a été créée en juin 2025, si je me souviens bien.
11: C'est ça.
0: On a fait une émission ensemble, avec troisième co-président aussi. Donc aujourd'hui, où nous sommes, dans vos projets, dans le développement de votre association, vous êtes combien aujourd'hui dans l'école des naturalistes d'Aquitaine?
8: Allez, un petit focus, une petite image, un point de situation, comme on dit. L'ENA, aujourd'hui, qu'est-ce que c'est et combien on est? Déjà, tu as rappelé, Aïda, qu'on a soufflé notre première bougie. C'est vrai. Un an. Eh bien, nous sommes 128. Alors, 128, c'est-à-dire une vingtaine de personnes morales, parce que l'ENA est une fédération. Une fédération, c'est-à-dire que nous souhaitons avoir dans nos membres des personnes morales, des associations, des collectifs, etc. Et une centaine de personnes physiques. Toutes et tous animés par cette volonté de partager les savoirs naturalistes dans l'espace public.
0: L'idée est devenue la réalité, on peut dire, parce oui. qu'il y a un an qu'on s'est rencontrés, tout était un petit peu, on va faire ça. Mais aujourd'hui, vous pouvez dire, nous sommes déjà ça.
8: Ben, comme un enfant de un an hein, apprend, alors peut-être pas un an, mais en tout cas, on fait nos premiers pas. Et effectivement, après la phase de réflexion, de structuration, on peut dire aujourd'hui que, voilà, on existe dans le territoire du Libournais, puisque c'est de là que nous venons, le territoire du Libournais. On a fait cette année, en un an, une vingtaine de manifestations publiques. Donc, on a été visible dans l'espace à travers des ciné-débats, à travers des conférences, des sorties nature, publiques. Des manifestations, et j'en oublie, des ateliers d'écriture. Voilà, on a déployé un petit peu l'ensemble de notre réseau pour faire vivre sur cette première année des actions militantes parfois, apprenantes toujours, conviviales évidemment.
11: De fédérations entre voilà. les différents acteurs locaux.
8: Voilà, on a réussi à réunir, comme on le disait, plusieurs associations. Et je crois que si les bénévoles et les membres actifs étaient là, ils pourraient dire que nous les avons un peu essorés. Hein.
11: Oui, oui, oui.
8: Ils ont été très sollicités cette année.
11: Très sollicités. On a eu aussi la création en interne de deux équipes. On a eu une équipe, un groupe lecture, un club lecture qui s'est formé, qui se réunit tous les mois et qui discute autour de différents thèmes, donc toujours liés aux connaissances naturalistes. Et, voilà. Et aussi une équipe convivialité qui, elle, est spécialisée dans la cuisine de plantes sauvages et qui agrémente de la meilleure manière possible nos manifestations avec des petits buffets de pesto d'ortie, d'omelette au pissenlit, voilà. Donc ce qui apporte une convivialité extrême. Et puis là, ils nous ont proposé combien de banquets, là ?
8: Ils ont réalisé une bonne dizaine de banquets ou de dégustations dans l'année. Mmh. Et on doit dire, on a eu le nez creux quand même quand on a monté l'ENA, parce que les questions qui sont développées à l'ENA, à l'École des naturalistes d'Aquitaine, peuvent être des questions techniques parfois. Quand on aborde, par exemple, les liens entre les champignons, les arbres, le fonctionnement des écosystèmes. Bon. Et on s'est dit, si on a une équipe convivialité qui propose aux personnes présentes, aux participants, quelque chose d'un peu sympa, un peu fun, ça fera venir du monde. Et ça marche vraiment parce que je me rappelle d'une réflexion à Juliette Duquesne. On avait invité une journaliste, une ancienne journaliste de TF1, Juliette Duquesne. Il y a des personnes qui sont venues juste pour le banquet. Alors juste, j'exagère sans doute, mais en tout cas, c'est très attractif.
0: Comme dit votre titre, c'est une école, donc ça signifie que vous voulez partager vos connaissances sur les sciences naturelles. C'est pas toujours évident de qu'on parle de l'école, que c'est convivial, que c'est joyeux, que c'est vivant, que c'est, ça attire de monde. Souvent, l'école est imaginée comme une image, quelque chose figé. On doit travailler dur pour acquérir les connaissances.
8: Ah.
0: Est-ce que c'est ça, votre école ?
11: Oui, on fouette les gens qui ne connaissent pas les plantes dans la rue. Non, on a plutôt cette vision et une vision très éducation populaire avec des manifestations qui multiplient les supports de diffusion des connaissances, donc que ce soit des ateliers classiques sur les sciences, mais aussi via l'art, beaucoup via la musique. Je pense notamment à notre événement en septembre qui est Star des trottoirs, qui va mêler un petit peu toutes ces thématiques-là pour représenter la nature en ville. Donc on aura des ateliers scientifiques, des ateliers de musique, une compagnie de théâtre qui sera là. Donc le but, c'est vraiment de partager ces savoirs naturalistes d'une manière conviviale et d'une manière un petit peu plus sexy que la science ne sait faire, avec des noms latins qui ne sont pas forcément pertinents pour la plupart des gens lambda.
0: Mais ça signifie pas qu'il faut se refuser à apprendre, à connaître. C'est pour ça qu'il y a ce projet de ENA 2053.
8: Oui, et puis je rajouterais aussi à la suite de Maïlys que cette notion d'école des naturalistes d'Aquitaine nous permet de former un jeu de mots qui est l'ENA. Tout le monde connaît l'ENA, hein, la Haute École Nationale d'Administration. C'est un clin d'œil tout à fait volontaire. Qui signifie quoi ? Qui signifie quelque chose de très précis et nous qui nous tient énormément à cœur. C'est de dire que les savoirs naturalistes, comment fonctionne une forêt, une rivière, etc., ce sont des savoirs qui gagnent à être partagés par le plus grand nombre, au premier rang desquels nos chers élus locaux. Donc il y a une dimension politique d'engagement dans l'ENA qui est très forte et qui se traduit dans ce jeu de mots « école des naturalistes d'Aquitaine ». Mais comme l'a dit Maïlys, ce n'est pas une école au sens rigide, strict du terme. C'est plutôt faire école, c'est-à-dire faire culture commune à travers une connaissance partagée du fonctionnement de la nature.
0: Et est-ce que vous avez beaucoup d'élus dans votre association ?
8: Alors, beaucoup d'élus, non. Quelques élus, oui, notamment au conseil d'administration. L'enjeu, effectivement, c'est de partager ses savoirs, notamment auprès des élus. Et c'est pas facile. C'est pas facile du tout parce qu'il y a un grand risque d'être pris pour une structure surplombante, moralisatrice, donneuse de leçons. Et alors, nous sommes aux antipodes de cette manière de voir les choses. Mais en même temps, il y a une réelle urgence. On pourra en reparler si vous le souhaitez, mais il y a une réelle urgence à ce que nos élus et l'ensemble des citoyens, il ne s'agit pas de stigmatiser les élus, hein, mais l'ensemble des citoyens, dont les élus, connaissent ce qui nous relie au vivant. Et là, je vais insister sur une chose. Le savoir partagé de la nature, ce qu'on appelle l'écologie, hein, ni plus ni moins, c'est pas pour préserver le décor, c'est pas pour sauver l'espèce en voie de disparition à droite ou à gauche, c'est pas le sujet. Le sujet, c'est de prendre soin de la Terre, de notre environnement, parce que nos vies sont suspendues à ces équilibres, mais de manière physiologique, jusqu'à preuve du contraire, hein. L'eau qu'on boit, l'air qu'on respire, la nourriture dont on se nourrit, tout ça, c'est construit, c'est fabriqué par le vivant. Donc il y a un message derrière cette convivialité, cette légèreté, parce que bon, il ne faut pas non plus rendre la chose trop lourde, il y a quand même un vrai engagement et une vraie volonté de partager ses savoirs au niveau politique.
0: Donc ouvrir les cours pour les élus ou aller les rencontrer, tout simplement les inviter à vos manifestations, à vos conférences, à vos buffets, vos ateliers cuisine. Donc ils sont bienvenus pour changer leur regard et agir.
8: Oui. Je ne sais pas si Maïlys, tu veux en dire quelque chose, mais...
11: Oui, après, voilà, comme disait Bruno, on veut aussi parler à chaque citoyen. Un élu est avant tout un citoyen. Et bien sûr, on est ouvert auprès de tout le monde. Et on voit qu'il y a beaucoup d'initiatives locales qui sont prises par les élus. Donc pour nous, c'est très important qu'ils participent, mais aussi qu'ils co-construisent avec nous ce projet et cet horizon ENA 2053, parce que si on ne fait pas ensemble, on n'arrivera pas à avancer, à progresser sur ces questions-là, qui sont des questions très importantes au niveau local.
0: Et vous n'êtes pas seul, vous avez les autres associations, les autres fédérations qui ont rejoint. Je sais que vous êtes allé même à l'Assemblée générale des fédérations nationales BioG. Donc c'est quelque chose d'important, c'est quelque chose connu, reconnu. Mm-hmm. Donc votre association aussi fait partie de ces réseaux, de ces mouvements.
8: Oui, oui, tout à fait. Et je précise que dit Maïlis, je crois que Maïlis a utilisé deux fois ENA 2053.
11: Ah oui.
8: Bon, ça paraît évident, nous qui sommes à l'intérieur. Oui, oui. Est-ce que tu peux nous préciser de quoi il s'agit?
11: L'horizon ENA 2053, donc l'horizon ENA 2053, c'est ce qu'on imagine, c'est notre but ultime, peut-être utopiste ou peut-être pas. On n'est pas sur un horizon qui est proche parce qu'on pense que c'est du temps long qui sera forcément nécessaire pour construire. Et j'en parle maintenant des droits de la nature, j'évoque.
8: Peut-être, oui, c'est peut-être le moment.
11: Voilà.
8: Pourquoi pas?
11: On a récemment. On a, en fait, quand on s'est réunis, déjà, je refais un petit parallèle, quand on s'est réunis avec l'ENA, donc les membres fondateurs, et puis on s'est tous réunis autour du fait, du postulat, qu'on n'était pas forcément d'accord avec le monde dans lequel on vivait, mais on a fait des constats qui sont des constats internationalement reconnus, c'est des limites planétaires dépassées, des sols qui ne sont pas renouvelés, enfin... Et on n'a pas réussi au début à avoir un horizon commun. Et puis, on s'est axé autour des droits de la nature. Et donc, les droits donnés à la nature, c'est un mouvement, mais Bruno précisera parce que c'est lui l'expert dans sur ce domaine, mais c'est un mouvement qui existe depuis plus de 70 ans et qui a pour but de donner une entité juridique aux entités naturelles. Donc, c'est reconnaître que... une rivière, une forêt a des droits. Des droits, par exemple, pour une rivière, des droits à s'écouler librement, à ne pas être polluée. Et c'est reconstruire un monde différent, qui est basé sur des droits aux entités naturelles qui nous font vivre. Hein. C'est ce que Bruno disait. On ne peut pas. On est humain et on réussit à vivre en tant qu'humain grâce aux forêts, grâce aux rivières qui nous entourent. Et voilà, je pense que
8: Bruno, oui, on pourra reparler des droits de la nature tout à l'heure, mais pour aussi répondre à la question de notre appartenance à une fédération plus large, qui est la fédération BioG, présidée par Marc-André Sellos, qui est un célèbre scientifique français. Oui, nous sommes allés défendre le projet qu'est en train d'esquisser Maïlis, qui pourrait se traduire comme ça. Et en 2053, imaginons qu'en France et en Europe, et on a toutes les raisons de croire que c'est possible, on réorganise la société, l'économie et le monde social autour d'un nouveau paradigme, c'est-à-dire la reconnaissance des rivières, des forêts en tant que citoyens. Ça existe. C'est des choses qui sont faisables. Donc on est allé proposer ce projet-là en expérimentation dans le Libournais pour avoir la caution morale et scientifique de ce que l'on propose à cette fédération BioG parisienne. Donc pour nous, c'était très important ce voyage à Paris pour acquérir cette caution morale et scientifique, parce que l'ENA, on ne se positionne pas comme des sachants. C'est une initiative citoyenne, c'est bien ça qu'il faut comprendre, une initiative citoyenne qui veut porter dans l'espace public un discours de citoyens, d'habitants, de dire « bon, stop, il faudrait peut-être qu'on réfléchisse un tout petit peu, tous ensemble, les élus, les associations, les citoyens, à comment préserver nos conditions d'existence. » C'est de ça dont il s'agit.
0: Et vous avez même imaginé un projet qui porte un nom qui est un petit peu surprenant quand on prononce de façon audio, le service militaire.
8: Ah. Bon, Maïlis précise tout de suite l'orthographe.
11: Voilà. Oui, alors je vais préciser, on n'est pas sur militaire, T-A-I-R-E, mais bien terre, T-E-R-R-E. Et le service militaire, bon, une fois qu'on a dit tout ce qu'on a dit, qu'on a une initiative citoyenne, qu'on espère, qu'on pense à un avenir fondé sur les droits de la nature, ensuite il faut le mettre en place. Et là... Là, c'était un petit peu plus compliqué. On a mis plus de temps à se dire comment on peut essayer de mettre ça en place, comment faire un outil qui nous corresponde aussi, comment créer un dispositif qui corresponde à l'ENA, qui soit un

0: Et donc, on a pensé un peu imaginer un service militaire façon un peu code de la route. On est tous d'accord, on a tous besoin pour conduire de connaître le code de la route. Ben, c'est pareil pour prendre des décisions qui concernent une forêt, une rivière, un sol, l'urbanisation. Il faut connaître les relations d'interdépendance entre une forêt, ce qu'une forêt apporte à l'homme, etc. Donc on s'est dit, on va construire un livret, un carnet, comme un service militaire, en fait, de choses à savoir sur quelles sont ces interactions-là. Et donc ensuite, ça s'est construit au fur et à mesure, et on a pensé à des grades, une montée en grade. Et la particularité de ces services militaires, c'est qu'on aurait des missions nature qui seraient des missions classiques, par exemple reconnaître le chant d'un pivert. Bon, savoir quels sont les différents services qu'une forêt en bonne santé peuvent nous accorder. Et aussi des missions citoyennes. Et alors les missions citoyennes, c'est des missions qui se veulent engageantes et qui permettent aux citoyens de se réengager dans la société et puis de clamer des valeurs, de dire ben moi je veux qu'on respecte cette forêt, je veux qu'on respecte cette rivière parce que nos vies en dépendent. Et c'est ça peut être participer à un conseil municipal, envoyer par exemple une lettre au maire pour savoir quelles sont ses décisions au niveau environnemental de sa commune. Ça peut être, là on est en train de proposer ça, mais pour encore notre événement Star des Trottoirs le 20 septembre à Libourne. Il y aura aussi une action qui sera faite. Là, peut-être que Bruno, tu peux enchaîner sur...
1: Un exemple de mission citoyenne.
0: Ouais, je pense au monument aux vivants.
1: Oui. Et je précise aussi que ce service militaire, bon, comme Maïlys l'a expliqué, ça joue sur le service militaire éponyme, ça se veut convivial, engagé, apprenant. C'est le cahier des charges. C'est faire irruption dans l'espace public. L'ENA est une fédération militante. Et c'est en ça que nous sommes, en tout cas on se prétend, différents d'une association d'éducation à l'environnement telle qu'il en existe plein. Et ce n'est pas une critique que de dire ça. Elles sont absolument nécessaires, ces associations d'éducation à l'environnement. Mais nous souhaitons sortir de l'injonction de neutralité et nous souhaitons affirmer haut et fort nos valeurs de préservation du vivant, de droit de la nature dans l'espace public. Et ça, globalement, on ne sait pas faire. Enfin, quand je dis « on », c'est collectivement. Donc il y a vraiment des dispositifs à inventer, des actions à inventer. Les missions nature dont Maïlys a parlé, ça on sait faire, on est animateur, formateur, on sait faire. Les missions citoyennes, de quoi il s'agit? Je donne un exemple qui aura lieu effectivement le 20 septembre. Le 20 septembre, sur les quais de Libourne, l'ensemble des adhérents de l'ENA vont monter un monument aux vivants. Alors c'est comme un monument aux morts, sauf qu'il va être dédié aux vivants. À l'aide de tasseaux et de cartons, imaginez, sur les quais, une stèle de 3 à 4 mètres de haut va être érigée dans cette première mission. Vont être inscrits sur cette stèle le nom de l'ensemble des vies, des arbres, faune, flore, rivières, présents aux alentours de Libourne, que nous serons en capacité d'identifier, qu'on va nommer par des noms techniques ou pas, ou poétiques. Et on pousse l'analogie avec le monument aux morts jusqu'au bout. Une fois l'ensemble des vivants identifiés, on demandera à un élu, un des rares élus présents dans notre fédération, de prononcer un discours, une cérémonie, en hommage à l'ensemble des vivants. Mais pourquoi ? Ben, on leur rend hommage parce que nos propres vies dépendent de leur vie. C'est ce que disait Maïlys sur l'interdépendance. Donc c'est ça une mission citoyenne de service militaire, c'est convivial, on est entre l'art et la science. Hein. On est aussi accompagné par une association artistique pour décorer cette stèle, on la veut belle, hein. On veut qu'elle soit source de vie, de vivant, voilà. On la veut décorée et haute en couleurs. Donc convivial, apprenante, parce qu'il s'agit aussi d'apprendre un peu tout le vivant qui nous entoure, et engagé. On a un message dans l'espace public qui sera relayé dans la presse locale. Donc c'est ça une mission citoyenne.
2: ça porte aussi un message d'optimisme. C'est la stèle pour les mémoires des vivants. Maintenant, apparemment, on peut encore faire des choses. Pas seulement dire que ça y est, c'est fini.
1: C'est non, dire... non, c'est tout le contraire.

0: De toute façon, on n'engage pas un collectif, on n'engage pas des citoyens dans un mouvement comme ça sur des valeurs mortifères de fin du monde. Non, on les engage sur la convivialité et sur l'horizon. Et alors très clairement, hein, il faut redescendre, nous les humains, d'un cran. La nature, la biodiversité, même si on l'a mise à mal, elle s'en sortira parfaitement. Hein. La seule espèce en danger, de manière très concrète, c'est la nôtre. Voilà. Après, attention, hein, on a quelques anthropologues et historiens au sein de l'ENA qui nous rappellent, et ça fait du bien de l'entendre, que le capitalisme destructeur que l'on connaît aujourd'hui, c'est pas l'horizon indépassable des manières de faire société. Hein. C'est un épisode dans l'histoire humaine. Ok, il a été très intéressant. Il a permis aussi l'émergence de tout un tas de choses extrêmement bénéfiques, mais aussi de choses moins sympas, comme la destruction du vivant sur Terre. Mais il y a d'autres manières de faire. Et il existe d'autres modèles historiques et géographiques. Donc, pour quelqu'un ou pour un groupe de personnes un peu éclairées, qui connaît toutes ces alternatives, je veux dire, l'avenir, l'horizon est ultra dégagé. Simplement, il faut se donner les moyens de faire entendre cette force-là dans l'espace public.
1: Et c'est là, comment il faudra faire. C'est ça la question, c'est ça vos projets, vos réflexions avec les actions concrètes que vous avez citées. Mais est-ce que vos actions vont s'étendre en Dordogne? Parce que vous êtes ici dans une radio locale associative qui se trouve près de Périgueux. Est-ce que nos auditeurs aussi pourront participer à vos actions, à vos projets, à vos manifestations?
2: Alors, je vais te répondre. Pendant deux temps, alors on a déjà, là on est en expérimentation, on le dit parce que c'est important aussi, on n'arrive pas en sauveur, le service militaire va sauver tout le monde, non, on n'est pas du tout, on n'est pas du tout là-dessus. On a une première phase qui est une phase expérimentale, qui est une phase de co-construction en fait avec le territoire. Donc avec le territoire, là je parle du Grand Libournais. On va interroger les citoyens, les élus, les associations de septembre 2026 à mai 2027 à peu près sur les contenus du service militaire parce que, comme on a dit, on va faire des carnets de mission, mais ces carnets de mission, ils ne représenteront que le territoire que si on consulte le territoire. On vit sur le territoire, donc bien sûr, on connaît certaines problématiques, mais on ne les connaît pas toutes. Et puis, l'ENA ne représente pas toute la population du Grand Libournais. Donc, on va avoir ce moment-là. Et en fait, le but du service militaire, c'est que ce carnet de mission soit adaptable à n'importe quel type de territoire. Donc, il y a une première réponse qui est, bien sûr, les Périgourdins peuvent venir... dans le Grand Libournais, s'ils veulent participer, venir faire des missions citoyennes, parce que pour le coup, vu que c'est en expérimentation, on a décidé de se cantonner malheureusement à des limites géographiques qui sont le Grand Libournais pour les missions citoyennes, les missions où on va se réunir. Mais donc tout le monde est invité. Mais ce dispositif, s'il marche, peut être pris et installé en Dordogne, mais ça peut être aussi en Occitanie, qu'importe. Le but, c'est vraiment qu'on construise un dispositif, là, il est en expérimentation, mais qui soit adaptable et essaimable à tous les territoires possibles, parce que chaque territoire a ses paysages différents. Nous, dans le Grand Libournais, on est quand même sur un paysage très viticole, même si c'est un peu en train de changer, mais... on n'a pas du tout les mêmes problématiques en Dordogne, par exemple. Donc voilà, donc c'est des choses qui sont vraiment adaptables aux différents lieux. Et même, on est en train de réfléchir à d'autres, à des antennes possibles. Mais bon.
0: Alors, c'est une des raisons aussi pour laquelle on est en Périgord aujourd'hui. Mais on ne va pas citer de nom, hein, pour pas...
2: Oui, voilà. C'est pour ça, je ne sais pas trop.
0: Une association de Dordogne nous a contactés, avec laquelle nous sommes en relation depuis longtemps, et s'intéresse de près à ce dispositif de service militaire. Et ben voilà, on étudie ensemble la possibilité qu'il devienne une antenne. Alors qu'est-ce qu'on entend par une antenne? On leur a présenté les missions nature et les missions citoyennes que nous, on allait mettre en place durant cette saison 2026-2027. Et eux, ils sont en réflexion de se dire, ah bah tiens, nous aussi, on pourrait développer nos propres missions avec ce carnet de missions dans notre territoire. Donc la réponse est un grand oui sur... Ouais. L'idée, c'est absolument pas de rester cantonné dans notre petit territoire d'expérimentation, mais bien d'essaimer dans, essaimer dans les différentes régions de toutes les structures associatives ou les collectifs qui voudront bien s'emparer de l'outil.
1: Et il me semble que vous venez pour le festival de champignons, c'est ça? En chancelade?
0: Oui, bah ça on peut le dire, parce que ça c'est acté. Alors les dates de mémoire, 7 et 8 novembre,
2: c'est ça.
0: Je crois,
2: oui.
0: Le week-end. Donc effectivement, nous serons présents. Donc c'est Guillaume Essartier qui est l'organisateur, hein, je crois, qui est un célèbre mycologue, hein, bien connu de Périgord, qu'on salue. Bonjour Guillaume. Qui nous a demandé, effectivement, de venir un peu donner une teinte militante, engagée sur ce, pas forum des champignons, mais exposition pendant 2 jours. Et on s'est dit, tiens, ça sera peut-être l'occasion de déclencher une mission. Alors là, tu nous tends une perche. Hein. Je peux te donner le titre de la mission qui sera mise en œuvre. Elle va s'appeler Mycorhizes des savoirs. Bon, les mycorhizes, pour rappel, hein, c'est les liens entre les champignons et les plantes. C'est ce lien fonctionnel entre plantes et champignons. Et je ne vais pas en dire trop, hein, c'est juste pour donner un petit peu un aperçu. L'idée, c'est de faire descendre physiquement un message depuis Périgueux jusqu'à Libourne, en utilisant des intermédiaires que sont les citoyens.
2: À la manière des mycorhizes,
0: c'est ça qu'on appelle la mycorhize des savoirs.
1: Voilà les actions concrètes. En ce qui est temps, on peut inviter, vous rejoindre, c'est ça, même si votre territoire de début se concentre autour de Libourne et aux alentours, mais on voit que vous lancez déjà les liens un petit peu partout, donc nos auditeurs périgourdins peuvent rejoindre.
0: Oui, c'est vrai qu'on saisit toutes les perches, hein, qui nous sont offertes, et puis bon, entre la Dordogne et la Gironde, il faut dire le Libournais, c'est quand même presque périphérique, presque à côté. Ben, y a un site internet qui est en construction, vous pourrez trouver quelques informations, ena2053.fr. Vous aurez tous les contacts, l'adresse mail également, et sinon le traditionnel Eloasso, hein, vous trouverez vous tapez École des naturalistes d'Aquitaine et ainsi vous pourrez nous rejoindre.
2: Et nos prochains événements, enfin on peut peut-être parler de, parce qu'on l'a évoqué plusieurs fois, mais Star des trottoirs aussi, qui est notre événement à Libourne le 20 septembre.
1: C'est les plantes, les stars des trottoirs.
2: Voilà.
1: C'est ça.
2: Donc ça sera notre 3e édition. Et cette fois, ça sera plus que les plantes sauvages en ville, mais la nature en ville. Et là, bon, là pour le coup, vous allez voir un bel échantillon de ce qu'on fait avec des ateliers scientifiques sur la dissémination des graines. On aura de la musique, on aura du théâtre, on aura l'équipe convivialité. Donc si vous voulez manger du pesto aux orties, venez. Et donc il y aura pas mal de choses sur cette journée-là.
0: Une table ronde avec les élus de Libourne aussi qui est prévue. Voilà.
1: Mais je vous remercie à tous les deux de nous
0: Merci à toi.
1: De nouveau se pencher dans vos projets de l'ENA 2053 et École de naturalistes d'Aquitaine. Ça y est, ça fonctionne. Maintenant, voilà, il reste à vous rejoindre et participer dans vos manifestations. Et bonne réussite de vos projets. Merci à vous deux, à Maïlys Giraud et Bruno Wisniewski, deux coprésidents au nom de tout votre groupe, de vos adhérents, de participants plus ou moins actifs de l'École de naturalistes d'Aquitaine. Merci.
2: Merci Aïda.

0: Ce interview sera réalisé par téléphone et on vient joindre Muriel pour la marche des compteurs. Bonjour Muriel.
1: Oui, bonjour.
0: Vous êtes où là, Dordogne? Dans quel endroit pour cette 16e marche des compteurs?
1: Alors là, j'aurais même du mal à dire où nous sommes ici. On est à quel endroit? On est à Chéronac. Nous venons de nous rassembler à Chéronac ce matin. Donc, tous les compteurs et compteuses qui ont dormi dans des villages différents. Nous avons été amenés par les personnes qui nous ont hébergés à Chéronac. Et nous partons à pied jusqu'à Saint-Mathieu, où là, nous serons de nouveau divisés sur 4 villages différents pour 4 soirées comptes.
0: C'est ça le concept. Vous marchez pendant une semaine dans différents endroits en Dordogne pendant la journée et la soirée, vous organisez les veillées comptées dans différents lieux en Périgord.
1: C'est tout à fait ça. En fait, la marche des compteurs, chaque année, investit un nouveau territoire. Donc la marche des compteurs, c'est un événement qui se déplace sur différents territoires. Il y a 2 ans, c'était la Savoie. Juste avant, c'était les Alpes de Haute-Provence. Et là, cette année, c'est la Dordogne. Nous réunissons environ 25 compteurs et compteuses. Nous avons un compteur qui vient du Panama, des compteureuses qui viennent de Belgique. Et nous nous rassemblons et nous demandons sur le territoire le gîte et le couvert à des personnes qui ouvrent leur maison sur un principe d'hospitalité. Et en échange, les compteurs et compteuses offrent la soirée comptée pour le village du coin. Donc il y a en fait, par soirée, il y a à chaque fois 4 veillées sur lesquelles les compteurs sont distribués. Et il y a une soirée finale le 8 août à Nontron, où là, tous les compteurs seront réunis. Donc tous les soirs, vous avez dans les villages une soirée à 20h30. Et pour la dernière soirée finale, ça commence à 17h avec tous les compteurs de la marche. Donc une grande soirée qui va réunir tout le monde.
0: C'est génial ce concept, mais comment ça se passe en réalité? Parce qu'on sait qu'hier soir, lundi soir, le département a été frappé par un orage assez violent. Est-ce que votre manifestation a été impactée par ça?
1: Lors de l'organisation, nous anticipons toujours le fait que la météo peut nous jouer des tours. Donc nous préparons toujours, nous avons toujours 4 lieux extérieurs et 4 lieux de repos en intérieur pour le cas où la météo nous fasse un caprice.
0: Et finalement, le public, comment il vous accueille? Comment ça se passe? Parce que tout est possible dans ce type de manifestation.
1: Ça se passe toujours de manière très joyeuse. Le conte, c'est un art populaire qui permet à tout le monde de puiser ce qu'il a à y prendre, quel que soit l'âge. Le conte, c'est pas uniquement quelque chose pour les enfants comme on le croit. On a beaucoup, beaucoup, beaucoup et majoritairement des adultes sur ces soirées. Et les gens, beaucoup de personnes découvrent l'art de la parole à l'occasion de la marche des compteurs. Le assez unique, c'est le fait que chacune de ces soirées sera absolument insolite et unique puisque les compteurs, en règle générale, sont des artistes assez solitaires qui ont des spectacles solo, seul en scène. Et là, vous avez l'opportunité d'en voir d'un coup 4, 5, 6 avec leur manière de raconter différente, leur personnalité différente et leur choix d'histoire très varié.
0: Cette année, vous êtes dans le Périgord vert jusqu'à 8 août et tous les soirs, c'est dans un autre endroit.
1: Tous les soirs, c'est dans 4 autres endroits.
0: 4 autres endroits en plus. Et en plus, toute la journée, vous marchez. Donc, vous, pendant cette marche, vous aussi, peut-être, vous rencontrez le public et vous parlez de votre initiative, de votre marche.
1: Alors, les compteuses et compteurs marchent environ par journée, 3-4 heures, parfois un peu moins, entre 2 et 4 heures. Le principe de la marche, c'est pas un événement, comment dire, sportif ou de performance, c'est de la marche plutôt pour que les compteurs et compteuses se rencontrent entre eux, parce que nous ne nous connaissons pas tous et toutes, nous venons d'endroits différents, et ça nous permet d'échanger sur nos pratiques, d'échanger des histoires, d'échanger des chansons, et puis de parler de nous, de nos vies, de nos métiers, de tisser des amitiés aussi au sein du métier de compteuse et compteur. Nous marchons entre compteurs et compteuses. Nous ne marchons pas avec les accueillants, parce qu'on est déjà très nombreux. Donc pour se rencontrer, il faut quand même un peu de temps. Si on était une centaine à marcher, on aurait du mal à parler avec tout le monde. Là, du coup, on marche à environ une vingtaine, un peu plus d'une vingtaine. Et il y a quelques-uns d'entre nous qui conduisent les voitures et camions qui transportent les instruments de musique, les valises, voilà.
0: Toute cette logistique s'est mise en place. Vous, j'imagine, c'est pas la première fois que vous participez dans ces marches-là. Quelle expérience vous vivez? Comment vous pouvez partager, voilà, votre vécu pendant les marches que vous avez fait l'année précédente?
1: Alors, les conteureuses peuvent faire cette marche deux fois, uniquement. Ah bon. Première année et deuxième année, pour laisser de la place à d'autres qui voudraient aussi vivre cette aventure. Poursuivre l'aventure, si des gens ont envie d'aller plus loin, de marcher une troisième, une quatrième fois, il faut qu'elles s'investissent dans l'organisation. Donc, faire partie du CA, qui est le cas de quelques-uns d'entre nous, qui viennent donc toute l'année pour préparer l'organisation, qui prennent de leur temps pour se retrouver, aller rencontrer les habitants, les convaincre de la bonne idée d'ouvrir les maisons et d'accueillir chez eux un inconnu ou une inconnue pour que leur territoire puisse bénéficier de spectacles pour tout le monde. Ces spectacles, on les fait au chapeau. Donc les habitants et habitantes, bien sûr, ne participent pas financièrement puisqu'ils le font déjà en ouvrant leur maison et en nous nourrissant. Ils demandent au public de mettre une petite participation libre pour pouvoir justement organiser la prochaine marche, parce que ça veut dire des billets de train pour aller sur les territoires, ça veut dire de l'essence dans les camions, une location de camion pour les bagages. Donc il y a quelques frais à couvrir pour que l'aventure se poursuive. Je ne sais plus si j'ai répondu à votre
0: question. Oui, c'est intéressant de connaître un petit peu votre logistique, mais qu'est-ce qui est intéressant pour nos auditeurs que chaque
1: c'est
0: soir...
1: C'est mon expérience.
0: Voilà, votre expérience.
1: Pardonnez-moi, je me suis du coup perdue.
0: Mais oui, parce que ça vous préoccupe, cette logistique.
1: En fait, il y a beaucoup de choses à raconter. Alors, mon expérience, ça a été, c'est un peu comme une joyeuse et grande colonie de vacances entre adultes. C'est une très belle manière, quand on est dans ce métier, de rencontrer très rapidement d'autres manières de faire, d'autres façons de raconter que la vôtre, de découvrir et d'entendre plein d'autres histoires. C'est très nourrissant, c'est extrêmement gai, joyeux. Et puis le principe de marcher ensemble tous les jours, ça crée des liens. Moi, ça, j'ai créé grâce à la marche des compteurs des amitiés qui durent depuis des dizaines d'années et qui dureront encore.
0: Car nos auditeurs, on peut dire que chaque soir à 20h30, une veillée est organisée dans différents lieux. Mais après, il faut suivre le planning parce que les endroits, tous les soirs, ça change. Je ne sais pas si vous vous souvenez par cœur chaque endroit.
1: Je l'ai, mais
0: je vous laisse faire parce que peut-être il y a un petit changement de dernière minute, etc.
1: Je dis juste pour ce soir.
0: À partir de ce soir, à partir de mardi 4 août, parce que notre enregistrement a lieu aujourd'hui, ce mardi 4 août.
1: D'accord. Alors ce soir, le mardi 4 août, nous serons à Champagnac-la-Rivière, à Marval, à Saint-Laurent-sur-Gorre, à Saint-Mathieu. Mercredi 5 août, nous serons à Milhac-de-Nontron, à Saint-Pardoux-la-Rivière, Thiviers, Villars. Le jeudi 6 août, nous serons à Bourdeil, Champagnac de Belair, Le Guillac de Cercle, Ligueux en Périgord. Vendredi 7, nous serons à Beaussac, à Crachat, Saint-Martin-le-Pin, Grassac, Roche-Beaucourt et Argentine. Et pour la grande soirée finale, samedi 8, à 17h, nous serons à Nontron. Toutes les autres soirées sont à 20h30. Vérifiez tout ça sur différents supports, la marchedescompteurs.org, c'est notre site, tout est répertorié. Et vous pouvez aussi suivre l'aventure sur Facebook et sur Instagram, pareil, la marche des compteurs.
0: Peut-être en s'équitant, quelques mots sur ce métier que vous dites, vous travaillez en solitaire, mais vous êtes artiste, vous êtes indépendant, vous créez, vous transmettez, mais ce métier, qu'est-ce que c'est être un compteur?
1: Qu'est-ce que c'est être un compteur? Être un compteur, c'est déjà être un fouineur. Le compteur, c'est quelqu'un qui cherche, qui se documente, qui va lire beaucoup, beaucoup, beaucoup d'histoires pour n'en garder que quelques-unes, qu'il estime être ses pépites. C'est aussi beaucoup rêver, puisqu'on travaille en imaginaire et en images pour raconter nos histoires, puis faire de travail scénique pour aller les restituer au public, les transmettre. C'est un travail de transmission d'histoires finalement séculaires qui ont voyagé de bouche à oreille pendant des millénaires.
0: Merci beaucoup, Muriel, et toute votre équipe de marcheurs d'être venus jusqu'à chez nous en Périgord, plus précisément Périgord Vert. Et belle marche, belle rencontre, belle veillée dans différents lieux. Et belle marche, parce que j'attends le bruit. Tout le monde est déjà rassemblé pour partir.
1: Tout le monde est en train là, de prendre son sac à dos et de se mettre en marche pour aller vers les prochains lieux. Et moi, je vais pouvoir mettre la clé de contact dans le camion pour démarrer.
0: Merci Muriel pour,
1: tout, grand merci.
0: Pour la marche de compteur.
1: Est-ce que vous viendrez sur une de nos soirées, Aïda ?
0: On verra, on verra. Je regarde les lieux.
1: En direct, en différé, des soirées. Ça pourrait être merveilleux. Merci en tout cas d'avoir pris du temps pour nous. Et puis à très bientôt.
0: Et maintenant, c'est à nos auditeurs d'y aller vous rencontrer.
1: Avec grand plaisir.
0: Merci Muriel.
1: À bientôt.
0: Merci, au revoir.

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3: Beau, ce festival, c'est le titre de, d'un festival qui est fait sa 10e édition et qui aura lieu 7 et 8 août à Beaucé en Dordogne. Mais pour savoir tout sur ce festival, sur l'origine, sur la programmation de cette année, on a l'initiateur de ce festival, président, maintenant directeur, régisseur, Stéphane Dug. Bonjour.
4: Oui, bonjour, merci de m'avoir invité.
3: Comment est né ce...
4: Alors.
3: Beau, eh ben ce oui. festival.
4: Oui, alors déjà, nous, c'est la culture en milieu rural, vraiment, hein, on est dans un patelin de 250 habitants, même pas, donc c'est dans la forêt. Alors en ce moment, la forêt, c'est un peu fragile et il faut y faire très attention, surtout pour des événements, hein, donc on espère que ça aura lieu déjà, et soutien à tout le monde là-bas qui se bat contre des grands feux. Voilà, donc milieu rural, ça fait depuis 2010 que l'association Passerelle, qui est à l'initiative du festival existe. Au tout début, c'était plus des événements qui étaient dans les salles des fêtes et tout ça, des alentours du pays de la force, on va dire. On organisait des concerts ou du théâtre. Et puis voilà. Et puis un jour, en 2015, on a eu la chance d'inviter le chanteur Miossec. Il faisait une pré-tournée. Il répétait un peu sa tournée après deux salles en plein été. Et il cherchait des petits lieux un peu atypiques comme ça, des places de village, des endroits cosy, quoi. Et ça, ça a été en plein air, donc. On a eu beaucoup de monde, ça a bien marché, de sa notoriété et tout ça. Et ça a été un peu un déclic pour se dire, ben, pourquoi pas, puisqu'on a fait un truc en plein air ce jour-là, pourquoi pas faire... organiser un festival. Et de là est né le Beaucé Festival, un jeu de mots avec la commune Beaucé.
3: Quelques mots peut-être sur votre commune, Beaucé.
4: Oui, voilà, c'est une commune vraiment toute petite, hein, qui est à 230 habitants, qui est au cœur de la forêt du Landais, qu'on appelle la forêt du Landais, qui est entre Mussidan et Bergerac. Tout simplement. Voilà, donc on est deux là à l'initiative de cet asso qui sommes de la commune. Après, ça n'a pas empêché d'aller organiser des choses à Bergerac, à la force, enfin à d'autres endroits. Mais là, le festival, il est vraiment dans la commune.
3: Donc, et les habitants
4: Les habitants participent parce qu'on a une cinquantaine de bénévoles, voire un petit peu plus. Donc on en a dans le lot. Mais après, on accueille à peu près sur le festival 1500 personnes par soir, au max. De toute façon, on ne veut pas plus. On veut rester un festival à taille humaine, comme ça. L'année dernière, c'était ça. On a eu 1300 personnes un soir. Et c'est déjà beaucoup pour nous. En termes d'organisation, c'est quand même lourd. Et il faut vraiment raison garder, rester tranquille, pas grossir, etc. Et puis, voilà, c'est pas le but, quoi.
3: Et quel type de manifestation, quel type de musique vous organisez pendant ce festival ?
4: Eh bien, alors voilà, c'était l'objet de l'asso, c'était de défendre un peu, de promouvoir la musique française, entre guillemets. Mais ça pouvait être des groupes qui chantent en anglais, des groupes français qui chantent en anglais. Mais quand même, plus des chansons françaises. Alors, le festival a eu quand même pas mal de groupes connus depuis 2016. On avait commencé avec Les Ogres de Barbac, qui est un groupe festif français. Après, on a eu des groupes comme Trois Cafés Gourmands, comme Feu Chatterton, Fatal Picard, etc., etc. L'année dernière, on était avec HK et les Saltimbanques, et là, ça a attiré beaucoup de monde. Alors, on est plus, là, on va dire, sur la musique festive et familiale.
3: Oui. Voilà.
4: Française, festive, familiale. Et on y accole à chaque début de soirée un spectacle de rue, plus théâtre ou cirque.
3: Cette année aussi.
4: Eh bien, c'est ça.
3: Pour cette 10e festival.
4: Voilà, on démarre.
3: Deuxième date, voilà, dévoilez-nous le programme.
4: Eh bien, ouais. Donc, le vendredi 7 août. On ouvre à partir de 6h30, 18h30 les portes du festival, la billetterie, etc. Et donc là, va se décliner plusieurs spectacles. Le premier, c'est une compagnie qui s'appelle Carnage et qui vient de l'Aveyron. On essaie quand même, il y en a qui viennent de un peu loin, mais on essaie de garder du local pas mal. Hein. Alors là, c'est un spectacle très burlesque, très drôle, que j'ai vu l'année dernière vers Duras, qui s'appelle Les Moyens du Bord. Alors c'est un couple qui est apiculteur et qui... Ça part complètement en live, leur truc. C'est très drôle. Ils viennent avec leur voiture, ils jouent avec leur voiture. Enfin, il y a plein de gadgets. Enfin, c'est super marrant. C'est vraiment pour la famille. Donc ça, c'est pour démarrer, ça dure une heure environ. Ensuite, on a un concert, c'est des Bretons, la musique festive. Alors, leur descriptif, c'est cumbia, caronne, balkan, hip-hop. Et j'en passe, caribéen, c'est les types à pied. Ils s'appellent les types à pied, donc ça c'est super pour commencer la soirée. Et après, un groupe national qui tourne au niveau national, qui s'appelle les Soviets Suprêmes. Alors c'est la chanson française avec, très humoristique, Soviets Suprêmes. Ils sont déguisés. Alors il y a Sylvester Stallone et John Lennon, voilà, dans le groupe. Donc ça envoie la couleur. Et ensuite, à la fin, pour terminer, on a un groupe électro, mais du Périgord, qui s'appelle IR. C'est des frères, un duo de frères, Étienne Roux et Romain Roux. Ils sont du côté de Sigoulès. Voilà, donc ça finira en électro-acoustique. Et puis tout au long de la soirée, on fait jouer... C'est la première fois, hein, on ne fait pas d'habitude intervenir une banda, mais là, il y a une banda sur la commune qui s'appelle la Banda La Bodega et qui animera le démarrage, les interplateaux, etc. pour donner de la bonne humeur. Ça, c'est pour samedi, ça. Pour vendredi 7.
3: C'est bien, c'est les initiatives locales aussi.
4: Eh bien, tout à fait. Ouais.
3: Et samedi, tout commence pareil dans la soirée, ouais. À partir des 18h30.
4: Ouais, on ouvre à peu près à 18h30, c'est ça. Et là, on prend avec une compagnie locale, Périgueux, qui s'appelle Duo Juste à Deux. C'est du cirque. Cirque moderne et poétique. Donc, alors Duo Juste à Deux, mais là, c'est un solo. C'est le nom de la compagnie. C'est parce que souvent, ils ont eu des spectacles à deux. Et là, c'est son nouveau spectacle à Éline. Et donc, ce sera un solo avec une barre, enfin, des systèmes d'accroche, etc., pour faire de l'acrobatie. Très, très beau, en général, ce qu'elle fait. Et ensuite, un autre groupe local. Alors, un groupe musical local qui est émergent. Sur le Bergeracois, mais qui a joué au Sans Réserve il n'y a pas si longtemps, ben à l'ouverture, je crois, qui s'appelle Dondélé. Alors là, c'est très cuivré. Ça tourne entre le latino, l'afrobeat, le maloya. Il y a des réunionnais, donc ça part un peu là-dedans aussi. C'est vraiment très, très bien, ça. C'est un groupe vraiment à défendre sur le local. Et après, la tête d'affiche, on va dire, c'est les Hurlements de Léo, qui est un groupe quand même qui tourne depuis une trentaine d'années, qui a eu des hauts, des bas, et là, qui revient sur un haut, parce que des membres historiques sont revenus. Donc pareil, c'est entre la Java, le rock, punk, chanson, hyper festif, il n'y a pas de souci. Et puis, pour animer, pareil, l'interplateau et finir la soirée, on a Lord Bitume, qui est un gars du coin aussi, qui sera là en mode DJ pour démarrer la soirée, entre les plateaux et terminer. DJ Raga, Radical Sound, il se nomme comme ça, son style. Voilà, donc ça c'est les deux soirées. Voilà, si vous pouvez réserver en ligne, c'est faisable sur le site de Bossé Festival.
3: Parce qu'il faut réserver les places.
4: Alors c'est un peu compliqué en ce moment parce que entre les chaleurs, les canicules et les feux, les gens sont très prudents. Ils savent pas si ça va avoir lieu. Nous, on pense que ça aura lieu. Donc bon, même si on réserve pas en ligne. Ce que je comprends, parce qu'on attend le dernier moment, ben venez nombreux, il y a plein de festivals qui s'annulent en ce moment. Mais justement, il faudra tous venir. Si vous n'avez pas été récompensés en allant à Luxé ou à l'écosystème, venez chez nous.
3: Voilà.
4: On est en soutien avec eux aussi. Hein. C'est triste de devoir monter pendant des semaines, tout ça, et puis deux jours avant de savoir que ben, ça s'annule. Alors, il y a des circonstances, mais voilà.
3: Mais vous faites tout pour que ce soit prêt.
4: Ben, nous, on suivra ce que nous dira la préfecture.
3: Pour l'instant, ce n'est pas annulé.
4: Il n'y a pas de problème.
3: Beau, ce festival maintenu, 7 et 8 août. 10e édition à Bossé en Dordogne. Qu'est-ce qu'on peut dire encore?
4: Après, voilà, il y a de quoi se restaurer, petite restauration, de quoi un petit peu boire aussi. Il y a un camping pour ceux qui veulent rester, s'ils ont un peu bu, gratuit, tout ça. Et voilà, et après, les tarifs sont sur les communications. On a un pass de jour à 38 euros. Après, on a des tarifs réduits à 18 euros. 23 euros tarif plein pour une soirée, je parle. Et après, ce qu'il faut souligner, c'est l'entrée offerte jusqu'à 16 ans. Comme ça, les familles, s'ils viennent avec les ados ou les enfants, ça alourdit pas trop la note, parce qu'on sait ce que c'est. Et il y a possibilité de payer en CB aussi. Voilà. Donc, on est à peu près complet là, sur ce qu'on pouvait dire.
3: Mais merci Stéphane Dug d'être venu jusqu'à chez nous. Et on vous souhaite belle réussite pour ce beau festival. C'est original comme titre.
4: Et voilà.
3: Pour deuxième édition. Et sinon, revenez l'année prochaine pour nous annoncer de nouveaux programmes. Et on espère que les auditeurs seront nombreux pour y être et applaudir à tous ces artistes.
4: Et merci beaucoup.
3: Merci.
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4: Alors on va regarder ensemble cette étonnante falaise, 66 mètres de haut, de calcaire devant nos yeux. Bien sûr, quand on passe dans la vallée, on ne peut que s'empêcher de la regarder, parce que déjà elle est lumineuse avec le soleil, mais à l'époque préhistorique, Cro-Magnon est semi-nomade. Donc nos ancêtres cherchent un refuge et il y a une particularité au pied de ces falaises, c'est qu'il y a des abris sous roche. Alors un abri sous roche, c'est tout simplement un creux qui va permettre aux gens de venir s'y établir. Nous arrivons sous l'abri des Marseilles, qui est quand même l'un des plus grands abris d'Europe préhistorique. Il fait 50 mètres de longueur, 15 mètres de profondeur et une hauteur moyenne de 4 mètres. Et même à la préhistoire, il était encore plus haut. Le sol a monté avec le temps parce que la roche, elle se dégrade sous les effets du temps. Et donc, ça a monté de 7 à 8 mètres en moyenne sous l'abri. Et il y a une particularité aussi devant nous, côté extérieur, c'est qu'on a des roches effondrées. Parce qu'il n'y a pas que ça, c'est que l'eau, comme on a vu dans la grotte, traverse les falaises, la paroi. Et donc, on a ces infiltrations d'eau qui provoquent la fissuration des roches du haut de la falaise. Et donc, on a eu quelques éboulements par le passé. C'est pour ça que l'abri est en partie masqué par ces éboulements devant. Et il y a un luxe à vivre ici. On l'a à la maison aujourd'hui, on s'en rend même plus compte. Mais c'est qu'il y a le robinet. Il y a une source à bon débit qui probablement existait déjà à la préhistoire. Donc on imagine ces personnes en train de boire, prendre l'eau pour faire la cuisine, laver les peaux de bêtes. Et un abri quand même qui a changé, comme je vous disais. Et pour vous donner un ordre d'idée, regardez, c'était le sol 15 000 ans, en bas. Et là, vous voyez, c'est le sol 2026, là où on marche. On n'y comprend plus rien hein, quand je dis ça. Mais c'est tout simplement qu'il y a eu les archéologues qui ont été sélectifs sur un des côtés de l'abri à fouiller. Alors, des événements. Alors, il y a la visite à la lampe tempête qu'on fait notamment tous les lundis et jeudis soirs à 18h en ce moment. Aussi un atelier Cro-Magnon où on apprend en fait les gestes de la préhistoire. On montre comment on allume le feu, comment on allumait le feu avec les pierres, les gestes du chasseur à fabriquer une tente préhistorique.
2: Si ce grand site vous intéresse, contactez Radio Libre en Périgord par mail ou par téléphone et laissez-nous vos coordonnées.
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6: Bonjour à toutes et à tous, vous êtes sur Radio Libre en Périgord et nous nous retrouvons pour l'agenda quotidien présenté par l'équipe RLP.
2: Et c'est reparti pour une nouvelle saison estivale des soirées familles organisées au cœur des quartiers. Enfants, jeunes, voisins, familles sont attendus les mardis à Chamiers, espace Jacqueline Auriol, et les jeudis à Pago, de 19h à 20h30, en complément des activités enfance et jeunesse proposées en journée. Ces soirées gratuites seront l'occasion de partager un moment entre sport, création artistique ou encore jeux et lecture. À chaque semaine, son thème. Pour plus d'informations, contactez le service enfants jeunesse au 06 71 11 76 28.
7: En prévision d'une possible aggravation de la situation sur la métropole et de besoins nouveaux qui apparaîtraient, la ville de Périgueux propose aux citoyens d'utiliser l'adresse mail suivante cabinet@perigueux.fr pour indiquer leur capacité d'hébergement volontaire de personnes ou de familles en précisant bien leur nom, prénom, adresse postale, adresse mail et numéro de téléphone portable pour plus de réactivité et si besoin la date de la possible mise à disposition de votre logement ou de votre chambre ainsi que le nombre de personnes que vous pourriez être en mesure d'accueillir. Cette liste, réactualisée quotidiennement, sera communiquée au service de crise de l'agglomération bordelaise.
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2: 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La galerie Beam Art, c'est au château de Saint-Laurent du Manoir, entrée libre et gratuite. 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Bonne visite!
6: Merci d'avoir suivi l'agenda du jour sur RLP. Restez avec nous pour la suite de nos programmes.
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2: Je voudrais aujourd'hui vous parler des deux films consacrés au général de Gaulle et qui sont à l'affiche en ce moment. Avec ce diptyque très attendu, Antonin Baudry, qui avait déjà frappé un grand coup avec son tout premier film, Le Chant du Loup, en 2019, on ne peut en aucun cas parler d'un biopic, mais d'un film de guerre, d'un nouveau genre, instructif, romanesque, spectaculaire, émouvant et parfois étonnamment drôle. Bien écrit, superbement réalisé, fort de ses 70 millions de budget fort bien utilisé, porté par un casting XXL qui plus est en état de grâce, de la belle ouvrage qui fait honneur à la fois à son héros et au cinéma français. Pourquoi avoir sous-titré le premier volet « L'âge de fer » ? Parce qu'il décrit

grand spécialiste de l'histoire contemporaine de la France, en particulier pendant la Seconde Guerre mondiale. Une biographie du point de vue anglo-saxon intitulée « De Gaulle, une certaine idée de la France ». On pourrait qualifier ce moment d'histoire par la formule « l'imagination au pouvoir ». Même si je ne suis pas aussi féru d'histoire qu'il le faudrait pour démêler la réalité de la fiction, on ne peut que reconnaître que cette fresque est magistralement filmée, rythmée et plus efficace que tous les cours d'histoire sur le sujet. Mais que dire alors du deuxième volet, sinon que si l'âge de fer était formidable, ce numéro 2, j'écris ton nom, est plus lyrique, plus nerveux, plus haletant, plus passionnant, plus. 160 minutes qui tutoient les sommets. Une réalisation magistrale, des scènes d'action à couper le souffle, des personnages historiques parfaitement campés et souvent remis à leur juste place dans l'histoire, une reconstitution ciselée, tout, je vous dis. Il y a tout dans ce chef-d'œuvre du genre porté par sa distribution pléthorique, parce que, tout simplement, les batailles prennent vraiment aux tripes et Leclerc s'impose comme un foutu héros de guerre. Les enjeux de la résistance deviennent poignants. Tout ce qui était encore conceptuel devient de chair et de sang. Un deuxième film qui relègue presque la première partie au rang de longue introduction. Une super production épique et passionnante de bout en bout. Et donc, que dire du casting sinon que c'est la perfection, à commencer par l'indescriptible performance de Simon Abkarian, plus De Gaulle que son modèle, Neil Schneider dans sans doute son meilleur rôle à l'écran, Anna Maria Bartolomei d'une sobriété étonnante, Félix Kiesil confondant dans le rôle tragique de Moulin, Thierry Lhermitte comme on ne l'avait jamais vu dans la peau d'un général Giroux plus stupide que jamais, Karim Leclou, Campbell Scott, Louis Corbery, Grégoire Collin, Simon Wessonbill et tous les autres. Que le public fasse de ces films un des événements de l'été et vibre la larme à l'œil en écoutant la voix de Paul Éluard déclamer lui-même avec ferveur son poème « J'écris ton nom » qui jamais ne se démodera. Un must. Pour le réalisateur, ces films tout public s'adressent en priorité aux jeunes générations, aux enfants, aux ados de 15 à 20 ans, en ajoutant, je le cite, « Ce n'est pas facile d'être adolescent aujourd'hui, on se sent impuissant par rapport aux grands événements du monde, les forces agissantes nous dépassent. À voir absolument en famille. »

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1: Le conseil départemental a lancé lundi 27 juillet un appel qui a déjà permis, en moins de 24 heures, de recenser auprès des Périgourdins près de 600 offres d'hébergement. Ces possibilités d'accueil seront mises à la disposition du centre opérationnel qui, en Gironde, organise la prise en charge des personnes et des familles évacuées. Germinal Perrault rappelle aux particuliers et aux collectivités qu'ils peuvent continuer d'adresser des propositions d'hébergement au conseil départemental par l'adresse mail cd24dordogne.fr. En indiquant le nombre de personnes qu'ils peuvent accueillir, le détail du nombre des chambres et de lits disponibles, l'adresse détaillée du lieu d'hébergement, la période d'accueil proposée, ainsi que leur adresse mail et leur numéro de téléphone. Il tient également à saluer cet élan de solidarité remarquable et à remercier toutes celles et tous ceux qui s'engagent, particuliers, élus, acteurs associatifs, ainsi que les structures caritatives et humanitaires qui assurent le tri, le stockage et l'acheminement des denrées et matériels collectés, mais également les agents du département qui sont mobilisés pour apporter leur aide au recensement des hébergements et aux opérations en cours, par exemple en participant à l'acheminement des sapeurs-pompiers qui interviennent sur le front des incendies de Gironde et de Biscarros.
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0: Il est 10h.
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Nous ne sommes plus une colonie. 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Et aujourd'hui, nous allons la changer. 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Cette terre ne se vend pas, elle se parcourt. Notre voix ne s'était pas ni ne s'incline. 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Il s'appelle aide, le pillage légal. Mais la dignité ne s'achète pas de Rio Bravo jusqu'à la Patagonie. A même écrit brise l'hégémonie. Indigènes, ouvriers, étudiants, nous sommes des millions votants en révolution. Nous ne sommes pas votre business. Nous ne sommes pas votre butin. Ici règne la mémoire de ceux qui ont lutté jusqu'à la fin. Ni Vlocus, ni Val ne nous font mettre à genoux. 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Du quartier populaire jusqu'à la cordillère. Ce continent a déjà choisi son drapeau. 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Et vous allez entendre ces mêmes paroles en espagnol.

Voilà, fuera, fuera, dehors, les Yankees d'Amérique latine, justement, de l'Amérique latine. Et c'est la réponse en chanson de ce que Trump a appelé les boucliers des Amériques. Et surtout, c'est contre la Chine, parce que Trump a réuni donc ses dirigeants conservateurs du continent pour limiter l'influence de Pékin. Voilà donc cette réponse en chanson, c'est très important. Et l'Amérique latine se réveille. Il y a trois pays, vous avez bien compris, il y a trois pays qui n'ont pas été invités parce que c'est des présidents qui sont plutôt de gauche. Donc le Brésil, le Mexique et la Colombie. Il y a aussi le Guatemala, si je ne me trompe pas. Voilà donc ce que nous avons pu dire de ces boucliers. et vous avez constaté qu'on commence à se réveiller et à contredire et attaquer la façon de faire de Trump. Et c'est pour cela que nous allons dire maintenant avec « Venceremos ».

Voilà, venceremos. Notre émission touche à sa fin. Nous vous donnons rendez-vous pour continuer à découvrir ou redécouvrir des aspects de ce continent latino-américain en révolution. Donc, la semaine prochaine. Merci Antoine à la technique. Muchas gracias. Hasta pronto. Venceremos.

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2: Couperas en Dordogne sont-elles aussi peu importantes que nous le dit l'industrie forestière ? Bonjour, je suis Xavier Svan, un des 8 coprésidents et coprésidentes de l'association SOS Forêt Dordogne. Aujourd'hui, je vais vous parler de l'ampleur des couperas en Dordogne et de la mesure qu'on peut aujourd'hui en faire grâce aux moyens techniques. Mais auparavant, même si nous l'avons déjà fait de multiples fois dans nos chroniques précédentes et sur notre site internet, je vais rapidement vous rappeler les raisons de notre opposition aux couperas, la plupart du temps associées aux monocultures d'arbres qui ne sont pas des forêts mais des champs d'arbres. En préalable, qu'est-ce qu'une couperas ? C'est une coupe qui retire en une fois la quasi-totalité des arbres du peuplement et laisse le sol majoritairement nu, c'est-à-dire dépourvu de végétation herbacée ou ligneuse de plus de 50 cm de haut environ et avant régénération du peuplement. Cette régénération étant le plus souvent artificielle. Les effets néfastes des coupes rases sont multiples et catastrophiques du point de vue écologique. Elles perturbent le cycle de l'eau en réduisant la capacité du sol à la stocker. Elles génèrent un tassement des sols plus ou moins important suivant les engins utilisés. Par exemple, une abatteuse pèse plus de 20 tonnes, ce qui rend plus difficile l'enracinement, diminue l'aération du sol et augmente les ruissellements de surface. Elle diminue l'évapotranspiration par laquelle les arbres renvoient de l'eau dans l'atmosphère, générant de plus grandes sécheresses. Elles augmentent les amplitudes thermiques. Il fait plus chaud quand il fait chaud et plus froid quand il fait froid. On voit bien en ces temps de canicule le rôle protecteur des couverts forestiers et en particulier les couverts de feuillus et leur rôle de climatiseur. Elles accroissent les effets du vent, assèchement du sol, érosion, risque accru de chablis aux alentours. Elles ont un impact chimique avec plus de minéralisation du sol, moins de stockage de carbone en surface et en profondeur, plus de nitrates et de cations majeurs comme le calcium, le magnésium, le potassium ou l'aluminium, avec pour conséquence une perte de fertilité des sols et des pollutions des eaux souterraines. Enfin, et ce n'est pas le moindre des inconvénients, elles entraînent une chute importante de biodiversité. On a ainsi moins d'oiseaux, car les coupes ne s'interrompent pas pendant la période de nidification, moins d'insectes, moins de champignons et de tout ce qui contribue à la vie de la forêt. Ces inconvénients que je viens de citer sont relatifs aux dégâts écologiques, mais ils sont également économiques. Par exemple, une fertilité moindre du sol due à un appauvrissement et donc des récoltes futures moins importantes. On peut aussi lister les inconvénients sociétaux, enlaidissement des paysages, diminution du bien-être en forêt pour randonneurs et promeneurs, disparition de coins à champignons, etc. La nocivité des couperas est maintenant actée grâce aux travaux importants des scientifiques. Citons parmi une pléthore d'études le rapport de l'Académie des sciences de juin 2023 et le rapport du groupement d'intérêt public Écofort également de 2023. Mais certains ayant des intérêts à continuer à développer cette culture de bois basée sur des couperas nous opposent souvent que ces couperas ne sont pas si nombreuses que cela. Nous allons vous démontrer le contraire aujourd'hui. Pour quantifier l'ampleur des couperas, le comptage sur le terrain est trop complexe. Les photos que nos adhérents prennent sur le terrain et dont nous avons fait une cartographie rendent compte des dégâts causés, mais malgré leur nombre, ne permettent pas d'en évaluer précisément les surfaces. Pour ce faire, d'autres moyens s'offrent à nous. L'inventaire forestier national produit des chiffres, mais ces chiffres sont des extrapolations statistiques qui ne permettent pas un comptage précis et localisé. Par contre, une étude dénommée SUFOSAT a produit une cartographie de couperas de 2018 à 2025. Et l'association Canopée a publié en février 2026 un rapport disponible sur son site qui présente également des analyses cartographiques des couperas en France. L'étude SUFOSAT, financée par l'ADEME, a consisté, en utilisant les images radar satellite de la mission Copernicus Sentinel 1, à produire une carte des coupes forestières. Les coupes de taille minimale de 0,1 hectare sont détectées tous les 15 jours à partir de 2018, en analysant les différences de hauteur entre chaque mesure. En utilisant 967 parcelles de validation, les cartes ont montré une précision globale de 94,7% pour toutes les forêts, de 93,1% pour celles de feuillus et de 96,5% pour celles de conifères. Une visualisation de ces coupes rases est disponible sur la plateforme Mitan, M-I-T-A-N, en tapant ForestScore dans votre navigateur. À partir de ces données cartographiques, nous avons pu mesurer les surfaces des coupes rases et en tirer un certain nombre d'observations. Les coupes rases représentent en Dordogne 4000 hectares par an, soit 0,95% de la forêt. Si on extrapole sur 40 ans, soit une durée moyenne entre deux coupes rases, cela représente 38% sur 40 ans. Et donc, en continuant à ce rythme, c'est 38% de la forêt périgourdine qui sera exploitée en coupes rases. Autre observation, 54% des coupes rases sont effectuées dans des forêts de feuillus, alors qu'une grande majorité de replantations sont faites avec du pin maritime. La Dordogne pourra ainsi ressembler à moyen terme à la forêt des Landes. Est-ce que les périgourdins le souhaitent ? Le seuil d'autorisation de 4 hectares en vigueur en Dordogne n'empêche pas de larges coupes rases en les cumulant sur plusieurs années, ce qui peut aboutir à un cumul des zones rasées de dizaines d'hectares sur des zones contiguës, comme on l'a constaté du côté de Mansignac avec 79 hectares rasés sur une même zone entre 2019 et 2025. Beaucoup de coupes rases sont faites sur des zones Natura 2000 faisant fi des précautions à prendre pour s'assurer que les espèces protégées ne verront pas leur habitat détruit. Beaucoup d'autres sont également constatées sur des ripisylves, pourtant particulièrement riches biologiquement. Le PNR Périgord-Limousin n'est pas non plus exempt de coupes à blanc, ce qui montre que le label parc naturel régional n'offre pas de protection contre les ravages de la sylviculture industrielle. Les coupes rases sont aussi fréquentes pendant toutes les périodes de l'année. Cela veut dire qu'on ne prend en compte ni les conditions climatiques entraînant la destruction des sols et des chemins, ni les périodes de nidification. Sur 24 111 hectares de coupes recensées par l'étude Suffosat en Dordogne, 12 268, soit plus de la moitié, ont été réalisés entre avril et juillet, pendant les 4 mois de la période de nidification de la plupart des oiseaux. Face à l'ampleur de ces coupes rases qu'on ne peut plus nier sauf à faire preuve de malhonnêteté intellectuelle, notre association SOS for Dordogne souhaite une loi nationale sur la limitation et à terme l'interdiction des coupes rases, sauf en cas de problèmes sanitaires ou d'événements climatiques. Elles sont par exemple interdites dans plusieurs pays d'Europe, en Italie, en Suisse, en Slovaquie ou en Bulgarie, et fortement limitées dans d'autres. Suppression des aides dédiées au bois énergie, qui devraient être réorientées vers le bois d'œuvre et vers une gestion sylvicole respectueuse des écosystèmes forestiers, comme la sylviculture mélangée à couvert continu ou vers des méthodes de foresterie douce. Promotion des techniques alternatives aux coupes rases, exemple débardage à cheval ou par câble. Par des réorientations des financements, augmentation des formations, communication et information. À court terme, un abaissement du seuil d'autorisation de coupe en Dordogne à 0,5 hectare pour les feuillus et à 1 hectare pour les résineux. C'est une décision que la préfète peut prendre. Une plus grande prise en compte des problématiques environnementales dans les plans simples de gestion, ces documents obligatoires à partir de 20 hectares de forêt exploitée. Ces documents devraient d'ailleurs être accessibles au grand public. Au niveau départemental, d'autres mesures ont été présentées par notre association et sont consultables sur notre site. Le chemin vers une forêt périgourdine riche, respectueuse des équilibres écologiques, tout en restant productive, est long. Et c'est une prise de conscience la plus large possible qui permettra d'atteindre cet objectif. J'espère vous avoir convaincu, et si vous voulez retrouver les informations présentées dans cette chronique, vous pouvez consulter le diaporama présenté en avril 2026, disponible sur notre site dans la rubrique « S'informer ». Et n'hésitez pas à consulter les nombreuses rubriques ainsi que notre page Facebook ou Instagram. Vous y trouverez des actualités sur la forêt, des conseils de lecture, des vidéos. Tapez SOS Forêt Dordogne dans votre moteur de recherche et vous nous trouverez. À bientôt et profitez des promenades en forêt pour vous ressourcer.

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1: Voilà le quatrième et dernier épisode de notre série. On a fait un sacré bout de chemin depuis la fin des années 70 et vous allez voir, j'ai encore des choses à vous raconter. Bon, on va laisser de côté toutes ces caisses d'archives pour plonger dans celles du 21e siècle.
2: Je suis José Ruiz et je suis le président fondateur de l'association Bande au Rock. Et sur une suggestion de Patrick Scardello, qui était à l'époque journaliste rock au journal Sud-Ouest, nous sommes dit, mais on a fait ça pour rappeler ce qu'était l'histoire du rock à Bordeaux, pourquoi ne pas voir ce qu'est aujourd'hui l'état des lieux du rock à Bordeaux? Et c'est là que nous avons décidé de faire la même chose, sauf qu'au lieu de reformer des groupes des années 80, nous avons invité tous les groupes, enfin tous ceux qui nous paraissaient intéressants, et il y en avait beaucoup, de cette période-là, c'est-à-dire 2006, à faire la même chose, mais pour l'époque, c'est-à-dire 2006. Donc 2005, premier festival, 2006, deuxième festival, avec cette fois les groupes des années 2005-2006. Avec à chaque fois une attention particulière pendant cette période sur tout ce qui émergeait, c'est-à-dire les groupes qui apparaissaient à ce moment-là dans les lycées, même dans les collèges. Parce qu'il y a eu une effervescence de groupes dont les Bébés Brunes ont été en France les plus reconnus, mais il y en a eu plein d'autres. Et donc à Bordeaux, mais le Bordeaux étant une ville rock, n'a pas échappé au phénomène. Et nous avons organisé à partir de ce moment-là le Teenage Rock Festival. Là sont apparus des groupes qui, 10 ans après, pour beaucoup d'entre eux, sont encore là. Ou en tout cas, peut-être pas tout le groupe, mais des musiciens sont encore là.
1: On a vu que les projets musicaux étaient le plus souvent des projets collectifs et de terrain. Au plan national, les politiques publiques ont commencé à s'intéresser au secteur et à vouloir le structurer. Au début des années 2000, en 2004 précisément, arrive un élu à la région Aquitaine, c'est Frédéric Wilcock, cofondateur du festival Gare au Rock à Marmande.
3: Le boom en 2004, quand je décide d'être candidat sur la liste régionale d'Alain Rousset. Et donc je suis élu et Alain Rousset me rencontre. Il me dit, bon, est-ce que ça t'intéresserait d'être sur les politiques culturelles? Et c'est là qu'il me propose d'être effectivement un conseiller régional avec une délégation spécifique, ce qu'il appelle les cultures émergentes. Hein, donc c'était un terme qui signifiait des choses, mais qui disait pas grand-chose. Il me dit, ouais, tes histoires de rock, là, ça peut être pas mal de regarder ce que tu peux faire autour. Moi, ça me convient et je lui dis OK. Puis le mandat démarre et comme élu novice, bah, je me dis qu'il faut rencontrer les acteurs, faut circuler. Et donc pendant plus d'un an, je suis dans ma bagnole quasiment tous les jours pour aller rencontrer les acteurs, ceux qui sont aidés, qui étaient déjà aidés par la région, et puis ceux qui ne l'étaient pas forcément encore. Et donc je sillonne et puis je prends tous les contacts qu'il faut pour circuler sur ces 5 départements de l'Aquitaine, qui était déjà une belle région, avant que ça devienne beaucoup plus gros.
4: Et donc un jour je reçois un mail, bonjour, je suis Frédéric Wilcock, je suis nouveau adjoint à Alain Rousset, en charge du développement des pratiques musicales actuelles, etc. etc. Super, un élu qui m'écrit, c'est pas si souvent.
0: Stéphane Allot, directeur du SIAM, école de musique à Bordeaux.
4: Du coup, je l'ai reçu et j'étais choqué, ce qui était un préjugé de ma part complètement stupide par son âge, et sa connaissance du secteur musical. Et il est venu, il nous a rencontrés, il a écouté ce qu'on disait, il était très attentif. Et quand il est reparti, je me suis dit, bon, on verra bien, j'en attendais pas grand-chose. Et le fait est, c'est que, j'ai vu qu'en effet, il était de plus en plus souvent au rendez-vous, il était impliqué, il venait voir le Rama, il était de plus en plus dans le paysage. Et surtout, on a commencé à sentir une vraie confirmation des tendances de politique publique de la région Aquitaine à l'époque, sur en effet la reconnaissance de cette filière, la structuration du réseau, mais aussi auprès des structures. Bon, les subventions ont commencé à monter. Et puis il y avait du sens derrière. Et puis là où ça s'est concrétisé aussi, c'est quand on a commencé à se retrouver sur des événements nationaux et où Frédéric était présent, portait une politique extrêmement offensive et structurante pour la reconnaissance des musiques actuelles sur des forums nationaux. Et tout à coup, les régions, par le biais de Frédéric et par le biais justement de la région Nouvelle-Aquitaine, ont commencé à ouvrir des opportunités de structuration de la filière au niveau national, ce qui était pas le cas avant, quoi. Donc pour moi, Frédéric, il est vraiment un acteur fondamental pour nous. La région Nouvelle-Aquitaine a été souvent identifiée comme une région vraiment à l'avant-garde et à la pointe de la réflexion sur la structuration de la filière. Et je pense que c'est la combinaison entre Fleurant d'un côté et Frélay-Villecoq du côté de la région Aquitaine sont vraiment pas du tout innocentes par rapport à ça.
5: Je me souviens à l'époque du Rama, on avait ce qu'on appelait la tournée. Parfois tout seul, parfois à deux, à trois.
6: Florent Tellet, directeur du RAMA, le réseau aquitain des musiques actuelles.
5: Et on faisait le tour de tous les adhérents et on passait une journée avec eux pour comprendre qui ils sont, comment ils sont, quelles sont leurs envies, quelles sont leurs inquiétudes. Donc il se fait comme ça, le lien, il se fait par ce qu'on appelle les concertations territoriales, qui sont... qu'on a lancé en 2005, notamment effectivement avec la région puis l'État. Et ces concertations sont des journées de débat, deux, trois fois par an, où on réunit tous les acteurs qu'ils souhaitent et on discute sur des sujets de fond, sur la filière, sur son avenir, sur les problèmes qu'elle rencontre. Le lien se fait aussi, en même temps on réfléchit, mais aussi parce que c'est essentiel, on fait la fête, on écoute de la musique, on boit des coups, parce que la convivialité, c'est un ingrédient majeur de la relation humaine.
6: Deportivo Live à la Fourmi

0: Merci beaucoup. C'était super. Merci infiniment. À bientôt.
1: Je me retrouve à représenter les régions dans ce qui deviendra cette concertation nationale musique actuelle.
2: Frédéric Wilcock, élu à la région Aquitaine.
1: On est sur un secteur qui est peu légitimé et en même temps qui intellectuellement, et j'utilise bien ce terme-là, intellectuellement travaille à la fois sur le sens de ces musiques dans la société, sur leur place dans des politiques publiques, et tout se met en branle avec un grand forum national qui se fait en marge de cette concertation nationale, qui s'appelle le Foruma, qui se passe à Nancy, et donc on se lance dans le début de ce que vont être un nouveau cap des politiques publiques autour des musiques actuelles. On a enfin mis, je dirais, les deux pieds dans la porte. Ces musiques deviennent des vrais interlocuteurs légitimes au sein du ministère, au sein des collectivités territoriales, et ça bouge un peu les choses. Et avec donc ce travail de concertation, on le fait bien évidemment à l'échelle de l'Aquitaine. Une volonté qu'on avait affichée clairement avec Florent Tellet d'être présent sur tout le territoire, de venir sur le territoire. On inscrit directement avec Florent Tellet et avec les acteurs cette volonté de dire on avance brique après brique, step by step. Et dès qu'on a des choses qui sont suffisamment mûres, je vais les proposer à mon président. Et s'il accepte de les monter, ben on met en place le dispositif.
2: Donald Washington, Local Motion, live à La Sonnette à Bordeaux.

0: Le temps est à la concertation et la région Aquitaine est au cœur des échanges à l'échelle nationale autour des musiques actuelles. Localement, les acteurs répondent présents. C'est aussi l'époque où s'ouvrent de nouvelles SMAC comme Les Lendemains qui chantent à Tulle en 2004 ou encore La Tabale en 2005 à Biarritz. C'est aussi une période où des petits lieux historiques disparaissent, comme le Jimmy à Bordeaux fermé en 2000. Et c'est Guillaume Mangier, ancien responsable du pôle accompagnement du Krakatoa, qui nous en parle.
1: Moi, ce que je trouve surtout intéressant derrière le Jimmy, c'est, alors évidemment, le symbole, l'emblème, les soirées mythiques où je n'étais pas, mais où, entre guillemets, j'ai l'impression d'avoir été. Tu vois, tellement ça m'a été raconté, etc., etc. Donc, il y a aussi le côté, ce qui peut se passer dans une ville, en fait. Tu vois ce que je veux dire de transmission orale, avec d'autres lieux intermédiaires. Place du général Sarraj quand tu as la victoire et que tu remontes à la rue Sainte-Catherine, cette toute petite place avec une fontaine, là, il y avait un bistro où il y avait les slippers, les improvisateurs dub, etc., etc. Tu pouvais y aller à 18h30 ou à 19h, c'était là que tout le monde prenait l'apéro et il se racontait beaucoup de trucs, quoi, tu vois, avec des personnes comme Chinois et compagnie qui étaient, voilà, des emblèmes et des mascottes et des mentors, tu vois. Mais derrière la question du Jimmy, c'est ce truc où tu sais que ça bascule en fait d'un côté. C'est-à-dire que y a la fermeture du Jimmy qui correspond au plein essor des SMAC. Et je dis pas qu'il y a une relation de cause à effet. Pour moi, il y a vraiment ce basculement-là. Après, derrière, le Jimmy, puis le Zoo Bizarre, etc., leur disparition, ben, parle de ce qui s'est passé sans doute dans beaucoup de villes, mais ce qui s'est passé à Bordeaux. Mais la totale disparition de ces lieux qu'on appelle intermédiaires, mais qui étaient des lieux qui étaient générateurs de première scène, qui étaient générateurs de rencontres. Il est quand même un peu cocasse de voir que les SMAC essayent de redevenir des lieux de vie, alors que des lieux de vie, il y en avait plein, et qui sont tous morts, en fait. C'est un espèce de paradoxe des politiques publiques, et pas que des politiques publiques culturelles, hein, parce que tous ces clubs, ils ont surtout fermé pour des raisons immobilières et de nuisance sonore, ils n'ont pas fermé pour des raisons culturelles. Hein. Je pense que, globalement, les villes voient d'un bon œil qu'il y ait des lieux un peu d'expérimentation et tout ça, à condition que ça fasse pas de bruit, quoi. Voilà.
2: Soutenir la création artistique, travailler avec des artistes de la région, mais pas seulement.
3: Yvon Pau, du bar Le Plan B à Poitiers.
2: Permettre de mettre à disposition un espace d'expression. Parce que Le Plan B, on le voit aussi un peu comme ça, comme un lieu public qu'on peut mettre à disposition de structures avec lesquelles on se sent en phase ou d'artistes qu'on a envie de défendre, de promouvoir. Quoi. Ce genre de lieu, a priori, ça peut... Enfin, ça a son rôle dans la chaîne globale de diffusion de la musique. Les groupes, ils passent rarement de lieux où ils répètent à des salles de concert comme le Confort Moderne, etc. Il y a des lieux entre qui permettent de se professionnaliser, ou pas d'ailleurs. Hein, mais, et puis c'est aussi des lieux d'accès pour le public à une offre diversifiée, pas uniformisée.
3: Rousse de secours en live au Plan B.

0: Le cahier des charges des SMAC, en soi, il est plutôt pas mal. Sauf que l'argent pour le mettre en place, il est largement insuffisant.
1: Florent Tellet, directeur du RAMA.
0: Et qu'il y a sur certains territoires, on a eu un effet pervers de création de tensions au sein même du secteur, parce que l'argent public a eu tendance, je le dis en rigolant, mais de créer un peu une aristocratie des musiques actuelles. Et pour les SMAC elles-mêmes, qui se sont pas du tout revendiquées comme des aristocrates, hein, soyons clairs, ça les a mis à un endroit d'aristocratie et à un endroit d'attente. D'ailleurs, une SMAC doit accompagner la scène locale, faire monter la scène locale sur scène, rémunérer les artistes, etc., etc. Sauf que quand on n'a pas les moyens pour le faire, en fait, on frustre les gens. On dit, mais oui, mais eux, ils touchent plein d'argent, ce qui est évidemment pas vrai, mais ils touchent plein d'argent, et moi, j'ai jamais réussi à monter sur scène. Et puis, quand on loue leur salle, nous, association X, ben, en fait, les conditions d'accès devraient être vachement plus accessibles et sympathiques. Et sauf que, ben, en fait, il n'y a juste pas les moyens pour ça. Donc, les bouts de ficelle, ils se retrouvent chez ce qu'on appelle les gros, mais qui, en fait, n'en sont pas. Chez les petits, en milieu rural, etc., etc.
2: Ok, d'un côté, les associations parviennent à concrétiser et faire labelliser leurs projets, mais ce qui faisait le bouillonnement sur le terrain est en train de disparaître. Fini les bars et les clubs ? Vraiment ? C'est aussi une époque où on va vers une professionnalisation du secteur, et ça va passer notamment par la formation d'un bataillon de jeunes passionnés via les emplois jeunes.
3: Moi, je regrette le côté pionnier.
4: Patrick Dugornet, rock et chanson, à Talence.
3: Le côté un peu old school qui fait que c'est pas plus sympa, c'est pas le terme. Mais il y avait ce côté très famille. Voilà, on était même dans l'organisation, c'était plus intermondialiste, je dirais, quoi. Alors, c'était efficace, on travaillait bien, mais maintenant, il y avait tellement de besoins, de retours, d'analyse, de ce genre de choses, on était obligé de se professionnaliser vraiment. Il y avait besoin d'avoir des comptables, des experts-comptables, d'être capable de faire des rapports avec des analyses détaillées, faire de l'analytique, voilà. On rentre, donc il y a un niveau d'exigence même par rapport au groupe, savoir d'où ils viennent, le territoire. Est-ce que vous accueillez des Bordelais, des Talençais, des gens d'Aquitaine, les groupes, ils viennent d'où, voilà. Donc ça a demandé aux équipes, voilà, il y a des gens qui étaient plus aptes à pouvoir fonctionner comme de façon professionnelle. Donc il y a toujours des bénévoles, mais c'est un peu différent, quoi. Là, moi, quand on a monté, j'ai monté ça avec des passionnés de musique. Après, je travaille avec des professionnels de la musique. C'est pas inintéressant, hein. C'est pas tout à fait pareil.
2: Quand tout à coup va arriver la fusion des régions, la France passe de 22 à 13 régions métropolitaines. C'est un tournant. La nouvelle région, c'est désormais le Poitou-Charentes, le Limousin et l'Aquitaine. Vous imaginez un territoire grand comme l'Autriche. Et musicalement, cette nouvelle Aquitaine va faire émerger un grand réseau.
0: La loi, elle a été promulguée le 16 janvier 2015. Le 22 janvier 2015, on avait notre première réunion pour dire « Ok, on va être dans un même territoire, qu'est-ce qu'on fait ?» Ce qui fait qu'on a eu 2 ans d'accompagnement. Évidemment, il y a eu des inquiétudes, il y a eu des résistances, il y a eu plein de choses, il y a eu des envies, il y a eu des idées. Ça a été 2 ans très particuliers à vivre, passionnants humainement et intellectuellement. Et on a mis 2 ans à aboutir à l'Assemblée Générale Constitutive du RIM le 19 janvier 2017. On a essayé de comprendre qu'est-ce que faisaient les anciens réseaux, quelles étaient leurs priorités, quels étaient leurs enjeux, quelle était la nature de leurs adhérents. Nous, aujourd'hui, au RIM,

0: se retrouvent deux fois par an en Nouvelle-Aquitaine pour partager leurs expériences.
1: Ferme de Villefavard ou Bocal de Parthenay, ici il n'y a que des petites scènes, celles qui font chanter les zones rurales. Elles sont donc culturellement indispensables, mais ces dernières années, leur mission relève souvent du défi. Avec des subventions en baisse, beaucoup sont dans le rouge, certaines sont même en sursis.
2: L'idée, c'est de réfléchir, de se concerter, de trouver des solutions, d'exprimer aussi les problématiques auxquelles on est confrontés, qui sont souvent les mêmes au sein des structures. Donc c'est assez important, et de se dire qu'il y a des solutions qui existent.
1: Mutualiser les moyens, diversifier les propositions artistiques ou encore trouver d'autres solutions de subvention. Pour les 213 adhérents du réseau des musiques actuelles, chacune des tables rondes est une grande boîte à idées.
3: On a beaucoup d'acteurs qui réfléchissent à autour de leur activité de concert. Chaque en fait, activité, chaque famille a ses propres enjeux actuels. Il y a de quoi réfléchir.
1: Sur la route du RIM, l'univers musical se réinvente.
4: La région Aquitaine, l'État et les acteurs, avant la fusion des régions, avaient créé le premier contrat de filière. Alors, ça peut vous paraître un peu compliqué, mais en réalité, c'est très simple. J'ai trouvé un bon nombre de documents qui expliquent tout ça et annoncent la création, tenez-vous bien, d'un laboratoire de dispositifs d'aide financière au secteur. Et ça va même ensuite s'élargir au plan national. Ok, donc juste une histoire de subvention ? Eh bien, pas que ça.
5: Depuis 2015, le contrat de filière a permis d'expérimenter plus d'une vingtaine de dispositifs différents.
6: Florent Tellet, directeur du RIM, le réseau des indépendants de la musique.
5: Certains qu'on a abandonnés parce qu'ils n'étaient pas utiles. D'autres qui sont aujourd'hui pérennisés dans les dispositifs de droit commun de la région. Enfin, voilà, ça marche. On a montré qu'on était capable de co-construire, acteurs et partenaires publics, des politiques publiques adaptées aux besoins du secteur. Et c'est, je crois, plus de 2 millions d'euros qui ont été distribués via le contrat de filière depuis 2015. Non seulement le contrat de filière ex-Aquitain s'est déployé, on va dire, sur l'ensemble de la Nouvelle-Aquitaine, mais plus encore, c'est devenu une politique nationale. Et aujourd'hui, il y a un contrat de filière musique dans quasiment toutes les régions de France.
7: Une loi est votée pour la création des grandes régions.
6: Frédéric Wilcock, élu alors à la région Aquitaine.
7: La grande région est créée, elle fusionne trois régions, Poitou-Charentes, Limousin et Aquitaine, donc on se crée la nouvelle Aquitaine, avec la création d'un grand réseau, le RAMA devenant RIM.
4: Bon, comment résumer ? Le terrain est devenu un acteur à part entière des politiques publiques. C'est le fruit de tout ce qu'on a vu depuis le début, du passage des pionniers du maquis à la concertation avec les institutions.
7: Le contrat de filière, c'est l'endroit de l'expérimentation.
6: Frédéric Wilcock, élu alors à la région Aquitaine.
7: Et à un moment donné, l'expérimentation, elle a marché, elle n'a pas marché. Si elle a marché, on le fait rentrer dans le droit commun de la région, d'autres collectivités, potentiellement de l'État. Et donc on a toujours avancé comme ça, brique après brique, ce qui nous a permis de tenir, y compris dans les moments compliqués, l'arrivée du Covid, où c'est quand même une déflagration que personne n'avait vu venir. Et on a réussi à faire bouger des choses, parce que les musiques actuelles, c'est toujours 95% d'audience de la population, mais c'est 5% du budget.
8: Les musiques classiques touchent 95% du budget et ils sont un peu moins écoutés.
5: Je crois que par essence, les musiques actuelles sont collectives.
6: Florent Tellet, directeur du RIM.
5: Que ça soit les musiques traditionnelles, les musiques improvisées, le métal, le hip-hop, etc. On est sur des musiques de tradition orale. Qui dit oral dit lien humain. Et on est sur des musiques, j'allais dire communautaires, mais dans le bon sens du terme. Et qu'à ce titre-là, il me semble logique que la réponse en termes d'organisation professionnelle soit elle-même collective et solidaire. Au RIM, il n'y a pas les grands groupes industriels dont l'objectif, c'est clairement de faire de l'argent. Hein, qu'on soit clair, le RIM, c'est le réseau des indépendants de la musique. Donc on sait qui on a envie d'avoir autour de la table. D'autant plus, j'allais dire, aujourd'hui, la dimension coopérative, la dimension sociale, la dimension solidaire, etc., sont les seules voies possibles et raisonnables pour l'avenir de notre secteur.
4: Bon, on arrive au bout de cette série. Il reste beaucoup de choses à raconter, car l'aventure continue encore et encore. Et beaucoup de personnes et de collectifs dont on n'a pas parlé. Les pratiques ont évolué. Les nouveaux acteurs ont gardé le meilleur de ce que les

0: pionniers ont obtenu pour avancer et ont inventé leur propre chemin avec l'émergence qui passe toujours par les bars, les clubs et les caves. Bon, je retourne à ma répète. Quant à nous, on se retrouve vite, j'espère. D'ici là, portez-vous bien, soyez vivants, comme la musique.
1: Je pourrais presque dire que si je suis encore aujourd'hui au RIM, c'est au moins autant, voire plus, pour les gens, pour les humains qu'on y croise, que pour le sujet musical en tant que tel. Évidemment, la musique, elle est centrale dans ma vie, mais on y croise quand même des gens incroyables, des profils incroyables, des parcours de vie incroyables.
2: Aujourd'hui, maintenant, je suis parti un peu des vieux. Et je vois une nouvelle génération avec d'autres manières d'envisager les projets culturels, le ponctuel associatif, etc. C'est intéressant aussi, mais forcément, je me sens, entre guillemets, un peu en décalade.
3: Stéphane Allot, directeur du SIAM, école de musique à Bordeaux.
2: Mais en tout cas, ouais, j'ai vraiment été témoin de cette espèce d'énorme transition qu'il y a eu entre justement la préhistoire des musiques actuelles et son institutionnalisation maintenant qui est très forte. Je me suis privilégié d'avoir vécu ces époques-là. Je sais pas ce qu'elle a l'impression d'avoir participé à la Révolution française, quoi. C'est une espèce de fenêtre de tir un peu étroite où, entre la préhistoire et l'histoire, quoi.
4: C'était juste le bon sens, c'était juste naturel. On cherchait pas à être précurseur. Ces lieux, c'est vraiment des petits bouts de planète où le monde tourne à l'endroit.
3: Fazette Bordage, cofondatrice du Confort Moderne à Poitiers.
4: Et je pense que si la nature végétale, si on reparle de celle-ci ou animale, elle a été un petit peu massacrée, c'est parce que notre nature humaine, elle n'est pas très bien. C'est là où je situe l'importance par rapport à la question écologique. C'est reprendre la nature humaine dans sa beauté, dans sa multiplicité, dans son envie de vie, de prendre des risques, d'être vivant, d'être ouvert, d'avoir envie d'apprendre, de ne pas croire que tu sais tout tout de suite. On est tous pareils et qu'on s'entraide pour que les choses existent et puis de bouger. Et du coup, la vie, ça devient magnifique, quoi, merveilleux.
3: 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Nous remercions Agathe Gallo, Quartier Libre, pour l'entretien de Fazette Bordage, la Maison Ouverte à Bordeaux, Jennifer Soulard, Jérémy Galliot, le SIAM, la Rock School, la Quincaillerie, la Félin, le RIM, la Fanzinothèque et toutes celles et ceux qui ont répondu à nos sollicitations et qui ne sont pas cités dans ce podcast.

Non, mais de l'eau, je veux dire, pas de l'eau comme ça, de l'eau au bord de la mer. Pas la mer Méditerranée, non. L'océan. La houle.

0: petits crustacés cavernicoles et carnivores.
1: Cavernicoles et carnivores.
0: S'il peut survivre 200 jours sans manger et résister à la glace, la lumière lui est en revanche fatale.
1: 200 jours sans manger et résister à la glace.
0: Il a perdu ses yeux au profit d'une sensibilité aux vibrations.
1: D'une sensibilité aux vibrations.
0: Bienheureux Platon, qui a vécu dans l'ignorance du Diffargus. Car ce petit rien aurait tourmenté son mythe de la caverne.

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5: Chers auditeurs, chères auditrices, bonjour, il est midi et c'est le début de votre heure d'actu locale. Ce fin juillet 2026, plusieurs départements interdisent aux particuliers d'arroser leurs jardins sous peine d'amende. Quelques jours plus tôt, le Parlement a voté la loi d'urgence agricole qui autorise le doublement des capacités de stockage d'eau pour l'irrigation agricole. Nathalie Verdier, porte-parole de l'association Agrobio Périgord.
6: Il y avait un très très gros enjeu sur cette loi, c'est l'eau, la gestion de l'eau, et complètement d'actualité en plus, et les pesticides. Donc sur l'eau, il y a, c'est en mi-teinte, c'est vrai qu'il y a des gros reculs, mais notamment cette espèce d'objectif de doubler le stockage d'eau d'ici 2035, enfin qui est en plus très très flou parce que de quelle eau on parle. Mais en tout cas, ça envoie un message qui dit allez-y, stockez. Or, on connaît toutes les limites de ce système, c'est-à-dire que si c'est pour prendre des eaux de sous-sol et les mettre en surface pour les garder sous le coude, c'est complètement aberrant.
5: L'Atlas de la Seconde Guerre mondiale en Dordogne. C'est un nouveau livre de Patrick Ranou et Bernard Revier-Ego. Que s'est-il passé où et quand pendant les années de guerre dans 558 communes du département de la Dordogne? En 52 cartes en couleur commentées, le lecteur découvre les principaux événements de la Dordogne entre 1939 et 1944. Patrick Ranou, géographe cartographe et un des auteurs du livre.
7: Me penchant sur la question, parce que je suis historien et géographe, je me suis rendu compte aussi que pour moi, qui n'étais pas spécialiste de la Seconde Guerre mondiale en Dordogne, c'était aussi très compliqué. Alors j'ai réfléchi un moment, et puis un beau jour, Eureka, une idée m'est venue en tête, comme j'étais cartographe, je me suis dit, pourquoi ne pas faire des cartes qui seraient... La première carte commencerait en 1939, au début de la guerre, et puis en tournant les cartes, on avancerait jusqu'en août 1944. Et là... J'ai pensé aussitôt à Bernard Revier-Ego, qui, lui, quelques années auparavant, avait fait deux ouvrages majeurs.
5: C'est tout au programme des 7 heures d'actu locale. Et nous vous souhaitons une belle après-midi à l'écoute de RLP.
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8: La loi d'urgence agricole 2026 a été adoptée par le Parlement le 21 juillet dernier. Mais aussitôt, le 24 juillet, cette loi est soumise au Conseil constitutionnel. Parmi les plusieurs mesures, ce texte prévoit le doublement des capacités de stockage de l'eau pour l'irrigation agricole. Voici réaction de l'association Agrobio Périgord. Cette interview sera réalisée par téléphone et on vient joindre Nathalie Verdier au nom de Agrobio Périgord. Bonjour Nathalie.
6: Bonjour.
8: On veut avoir votre réaction à cette vote de loi d'urgence agricole. On sait que vous n'êtes pas du tout content.
6: Non.
8: C'est normal.
6: Donc encore une fois, les réponses ne sont pas du tout à la hauteur... Des enjeux. Il y avait un très très gros enjeu sur cette loi, c'est l'eau, la gestion de l'eau, et complètement d'actualité en plus, et les pesticides. Donc sur l'eau, c'est en mi-teinte, c'est vrai qu'il y a des gros reculs, mais notamment cette espèce d'objectif de doubler le stockage d'eau d'ici 2035, enfin, qui est en plus très très flou parce que de quelle eau on parle. Mais en tout cas, ça envoie un message qui dit allez-y, stockez, stockez, stockez. Or, on connaît toutes les limites de ce système, c'est-à-dire que si c'est pour prendre des eaux de sous-sol et les mettre en surface pour les garder sous le coude, c'est complètement aberrant. Mais sinon, il y a une petite avancée, notamment...
8: Dites-nous, sur quel point vous êtes d'accord ?
6: Là, c'est ce que j'allais dire, il y a un truc qui est un peu mieux, c'est qu'il existe dans chaque département ce qu'ils appellent les OUGC, c'est Organisation Unique de Gestion Collective. Et en fait, c'est un organisme qui arbitre la répartition du volume d'eau qui est disponible à un moment donné. Ça, c'est spécifique à l'irrigation. Et c'est souvent opaque qu'on a un peu du mal à savoir sur quelle base c'est réparti, qui est prioritaire, qui ne l'est pas, comment c'est distribué. Et là, cette loi, elle prévoit qu'il y ait une meilleure transparence de ces organisations avec des publications obligatoires sur les stratégies quant à cette répartition de l'eau et globalement sur la stratégie d'irrigation dans un territoire. Donc ça, c'est une petite... avancé, mais en même temps, cette opacité était tellement inconcevable que c'est une avancée qui va juste remettre un tout petit peu de normalité. Et l'autre petite avancée, c'est les préfets qui vont intervenir systématiquement pour protéger les captages prioritaires. On en a d'ailleurs en Dordogne, en l'occurrence à La Coquille, sur la Valouse, dans le nord du département. Ce qu'on appelle captage prioritaire, c'est des zones de captage d'eau potable qui sont trop polluées pour être potable. Et donc là, c'est des molécules chimiques qui sont utilisées en agriculture, hein, qui retrouvent dans ces zones de captage. Et donc là, il y a un travail à faire, alors ou en douceur ou de manière coercitive, pour que ces molécules n'arrivent plus dans ces zones de captage et que donc les pratiques agricoles changent autour de ces zones de captage. Donc nous, on a toujours demandé le réseau bio qu'autour des zones de captage, toutes les terres sur un rayon kilométrique correspond à la zone de captage soit en bio et que les agriculteurs soient rémunérés pour ça, en fait, ce qu'on appelle les paiements pour services environnementaux, qu'ils soient incités, rémunérés pour passer en bio, modifier vraiment leur paysage pour qu'il y ait aussi une meilleure rétention d'eau, et puisque en fait le coût de dépollution de l'eau, c'est des millions et des millions d'euros. Et finalement, rémunérer des agriculteurs pour qu'ils passent en bio, c'est beaucoup moins coûteux et puis tout le monde s'y retrouve.
8: Cet exemple montre aussi que cette loi dite urgence agricole, finalement, ne fait pas des décisions qui pourraient aller dans le long terme. C'est vraiment revenir sur les anciennes pratiques. Qu'est-ce qui était déjà pratiqué.
6: En fait, il fallait répondre à la colère. Mais c'est ce qui s'est fait déjà la dernière fois, mais il faut répondre à la colère du monde agricole. Et la réponse qui demande du revenu, hein, parce qu'en fait, les paysans sont toujours la variable d'ajustement de notre modèle économique, hein, de loi de l'offre et de la demande, de cette économie de marché. Et comme on est en bas de l'échelle puisqu'on produit, on est toujours la variable d'ajustement. Et bien, les réponses qu'apportent nos gouvernants, c'est toujours réautoriser des produits chimiques et assouplir les normes. Et là, en l'occurrence, c'est la réponse qu'ils apportent sur l'eau. Donc oui, c'est des réponses d'urgence qui vont rien régler. Je veux dire, nous, on observe ça depuis des décennies. L'hiver prochain, ils seront de nouveau sur les ronds-points parce que ça n'aura rien réglé et parce qu'en fait, on ne veut pas changer de pratique, tout simplement. On ne veut pas envisager l'agriculture sur un modèle de production différent. Et donc, ce n'est pas de réautoriser des molécules chimiques et de dire on va stocker plus d'eau. Quand il n'y aura pas d'eau, de toute façon, il n'y a plus d'eau. Je veux dire, il faut bien changer de pratique. C'est pas de dire on va en stocker encore plus, encore plus.
8: Selon vous, les urgences étaient nécessaires, mais peut-être le voir différemment, c'est ça ?
6: Ben, là, il y avait des urgences qui étaient, en effet, pour sauver des cheptels, assouplir quelques trucs pour combler les mortalités qu'il y a eu, des aides financières, évidemment, des aides d'urgence, parce qu'il y a des pertes colossales de culture. Mais voilà, c'est ça l'urgence. Mais en fait, dans l'urgence, ils proposent des lois qui, en fait, auront des conséquences de long terme. C'est vraiment aberrant.
8: Et là, vous avez fait quand même une action. Vous avez, c'est pas vous directement, c'est les élus qui ont mis cette loi devant le Conseil constitutionnel, c'est ça?
6: Ouais.
8: Est-ce qu'il y a un espoir que ça risque d'être revu, remis en cause?
6: Moi, je suis pas politologue et je suis pas devine, donc je sais pas quoi répondre. Je pense qu'il... Non, je sais pas ce que va dire le Conseil constitutionnel. Hein. Il a pris dernièrement des décisions très surprenantes, donc on sait pas. Après, des fois, ce qui compte, c'est une mobilisation citoyenne. Là, il y a quand même pour la première fois les médecins qui se sont mobilisés, alors que c'est pas trop leur genre. Mais là, vraiment, contre le retour de ces pesticides, enfin là, cet amipride, là, et en l'occurrence, ils se sont mobilisés. Bon, il y a des pétitions qui commencent à circuler, mais bon, je veux dire, s'il n'y a pas 2 millions de personnes dans la rue, ma foi, ça passera, hein.
8: Vous, vraiment, comment vous réagissez sur le point sensible, comme on a commencé notre conversation sur cette question de l'eau, mais l'eau, c'est vraiment vital pour vos exploitations, mais aussi pour la santé humaine. Donc, si on ne prend pas décision comme il faut, donc dans le futur assez proche, ça va devenir vraiment, comme vous avez dit, même la guerre de l'eau.
6: Ouais, c'est ça. Et puis, alors, nous, ce qui est particulier, c'est qu'on est pour une répartition équitable de l'eau. Ça veut dire qu'on n'a pas cette vision de l'eau absolument pour l'agriculture. L'eau, c'est un bien commun. Elle tombe du ciel, d'ailleurs. C'est un bien commun et elle doit être répartie équitablement. C'est pour ça que, enfin, nous, on a toujours défendu qu'il fallait avoir des pratiques agricoles qui s'adaptent à ces moindres ou plus offres d'eau et pour nous, demandes. Et donc, typiquement, alors moi je parle pas de la bio-industrielle qui s'est développée sur les deux dernières décennies, mais en bio, on a une approche du sol, une approche agronomique des sols qui consiste à avoir des sols toujours très riches en humus, et les sols riches en humus retiennent beaucoup mieux l'eau que quand on a des sols qui sont devenus, à force d'être fertilisés qu'avec des granulés, si vous voulez, il n'y a plus vraiment de vie microbienne, il n'y a plus de vie organique. Pareil sur les paysages. Voilà, c'est les bio ont toujours planter des haies, laisser des petites zones humides. Voilà, c'est pas du tout le genre à péter des vallons à coups de tractopelle ou à arracher des immenses bosquets de bois. Voilà, c'est plutôt de la plantation, de l'azote enherbé. Enfin, tout un tas d'éléments aussi qui retiennent l'eau. Mais il suffit juste de regarder comment s'est formé le paysage autour de nous et puis on voit à peu près ce qu'il faut faire. Hein. Il n'y a pas non plus besoin de 10 000 cabinets d'études pour établir ce genre d'évidence. Et en fait, l'agriculture qui s'est modernisée après-guerre, elle a fait tout l'inverse. Elle a arraché toutes les haies, elle a déboisé, elle a comblé des fossés, elle a refait des fossés ailleurs. Enfin, on a accéléré la circulation de l'eau. Donc l'eau, hop, elle arrive de là-haut ou elle arrive des montagnes ou du ciel et elle file droit dans l'océan parce qu'il n'y a plus d'infrastructures paysagères pour retenir l'eau. Il faut pas remettre les rivières droites, il faut toujours laisser des méandres, voilà, des virages, des fossés, etc. Enfin, des plantations, quoi. Et ça, voilà, on l'a toujours dit, on a toujours trouvé que c'était un peu de bon sens. Et puis ça, c'est pas du tout la tendance qui a été prise. Et puis on s'étonne de se retrouver dans ce genre de situation. Alors c'est pas... Bon, je veux dire, le changement climatique, il n'est pas que lié à l'agriculture, mais on y contribue quand même fortement. Et on est les premiers à trinquer.
8: Quand même, on peut voir la différence de mode de travail. Vos exploitations qui pratiquent l'autre méthode, elles sont dans meilleure situation face à ces canicules et cette sécheresse.
6: Ben, quand il ne pleut pas, il ne pleut pas. Et quand il fait 40 degrés, il fait 40 degrés. Ça, qu'on soit en bio ou pas en bio, on le subit pareil. Simplement, nous, on a une pratique qui a eu moins d'impact sur le climat que le reste. Et on a des sols qui, en effet, résistent peut-être mieux aux sécheresses. On utilise aussi des semences, donc des variétés qui présentent plus de critères de résistance aux sécheresses par rapport à des variétés qui cherchent juste à avoir du gros rendement. Et on a des sols, en effet, plus riches, plus humifères, qui ont une meilleure rétention d'eau. Mais dans des situations comme ça, où pendant 4 mois, 5 mois, il fait une chaleur bien au-dessus de la normale et pas d'eau, ben là, tout le monde trinque. Aucune plante ne supporte ça. Les forêts, les arbres sont tous en piteux état. Donc c'est là où vraiment c'est rageant, parce que on se bat depuis toujours à défendre un modèle pour éviter d'aller dans ce mur, sauf qu'en fait on fonce dans le mur comme tout le monde, puisque je vous dis, la canicule et la sécheresse, on l'a subi comme les autres, quoi.
8: Et les consommateurs, est-ce qu'ils ont leur mot à dire dans cette histoire-là ?
6: Ils l'ont par leur choix d'achat. Et d'ailleurs, là, la consommation bio a un peu repris après la crise qu'il y avait eu il y a 2 ans. Mais bon, c'est pas... Heureusement, en fait, qu'il y a ça. Heureusement qu'il y a des consommateurs qui veulent nos produits, qui ont capté, qui ont compris l'enjeu qu'il y a entre la manière dont on produit, ce qu'eux, ils mangent, la qualité de ce qu'ils mangent, leur santé et l'intérêt général. Mais malheureusement, ils sont pas assez nombreux et ça suffit pas. S'il n'y a pas des politiques publiques qui vont dans le même sens, voire même qui vont à contre-courant, on n'est pas sorti de notre bazar. Hein.
8: Mais cette volonté aussi que restauration collective aussi puisse chercher vos produits, qui puisse utiliser vos produits dans, ouais. dans ça aussi, c'est un petit peu ces démarches ne sont pas vraiment soutenues par l'État et par
6: pas
8: ces
6: par
8: lois.
6: L'État et ouais. d'ailleurs il a fallu encore rappeler l'obligation de la loi Egalim là qui devait qui est obligé à 20% de produits bio dans les menus, dans les approvisionnements. Et d'ailleurs, ils ont même rajouté un autre objectif qui est les produits sous signe officiel de qualité. Donc voilà, c'est tous les autres mentions un peu d'une pratique qui sort un peu du lot, quoi. Qui pourrait être label rouge, qui pourrait être... Enfin, il y en a plein. Ainsi que des produits du commerce équitable. Mais voilà, ce que vous dites, la restauration collective, c'est un très très bon exemple de... Nous, en Dordogne, on a des politiques publiques. Le département a décidé que tous les collèges de Dordogne passeraient en 100% bio, local, fait maison. Et ben voilà, ça fonctionne. Là, ça y est, tous les collèges y sont passés. C'était donné un objectif d'année. Et en plus, ça commence à faire tache d'huile, puisque comme ça fonctionne, ben, y a d'autres cantines... qui se penche sur la question. Et Agrobio, pareil, accompagne depuis très très longtemps les établissements scolaires, enfin les cantines scolaires, mais aussi les restaurants d'EHPAD, d'autres secteurs que le scolaire, notamment le social, sanitaire et social. Et ça fonctionne. Et en fait, quand il y a une commande publique, ben, ça rajoute un débouché pour les bio, donc c'est une forme de soutien. Et puis c'est aussi un soutien à la population. Enfin, on est dans le pays de la gastronomie... ça serait quand même intéressant que les enfants mangent bien et de qualité dans leurs écoles, quoi.
8: C'est pour ça que votre association communique, montre et accueille dans ces fermes pour montrer qu'un autre modèle agricole existe.
6: Voilà, inlassablement, on le fait. Et c'est dur de garder le moral parce que c'est très ingrat comme travail.
8: Et surtout actuellement, avec tous ces canicules et sécheresses, j'imagine qu'il faut vraiment être convaincu. Et...
6: ben oui, puisque je vous disais tout à l'heure, enfin, on se bat pour que ça n'arrive pas, et quand ça arrive, ben, on le prend de plein fouet comme tout le monde, quoi.
8: Mais merci à vous, Nathalie Verdier, de trouver quelques minutes pendant votre emploi de temps bien chargé. On a mis du temps pour vous joindre, mais ça y est, on a pu avoir votre avis sur cette loi d'urgence agricole. Merci.
6: Merci beaucoup.
8: Nathalie Verdier, porte-parole d'Agrobio Périgord. Merci à vous.

0: Atlas de la Seconde Guerre mondiale en Dordogne, c'est le titre d'un ouvrage que j'ai reçu il y a quelques jours dans les studios des RLP. Et aujourd'hui, j'ai l'honneur de recevoir deux auteurs de ce livre. Patrick Ranoux, bonjour.
1: Bonjour Aïda.
0: Et Bernard Révillé-Argot.
2: Bonjour.
0: Bonjour. C'est pas la première fois que vous venez dans nos studios.
2: Non.
0: Vous connaissez bien le fonctionnement de Radio Libre en Périgord. Le livre qui était présenté il y a quelques semaines déjà, en Dordogne. Toutes nos excuses, on n'a pas pu y assister, mais on a le privilège de vous avoir aujourd'hui ici. Vous avez eu gentillesse de nous déposer ce livre, qu'on puisse préparer cette émission. Et comme je vous ai dit en arrivant, première l'impression, c'est un livre de grand format, avec plusieurs cartes. Donc première réflexion, oh là là, il y a trop de cartes, comment je vais faire, comment je vais préparer cette émission, c'est trop complexe, c'est trop difficile. C'était la première pensée qui est venue en recevant ce livre, et vous savez que c'est pas du tout ça. Deux premières pages, j'étais plongée dedans, j'ai vérifié les lieux, les dates, les événements, c'est vraiment quelque chose d'extraordinaire que vous avez fait tous les deux. Donc c'est maintenant à vous d'expliquer pourquoi et comment. Donc, comment est née cette idée de préparer ce atlas? Dites-nous, qui commence?
1: L'idée est venue autour
0: d'un
1: café.
0: Patrick Ranoux.
1: L'idée est venue autour d'un café. Mon frère Jacques, qui était chargé de la mémoire, de la transmission de la mémoire auprès des jeunes de la résistance par le président Germinal Perrault du conseil départemental, n'était pas historien. Il venait me voir, nous étions voisins, il venait me voir au café le matin, on discutait, et il disait la Seconde Guerre mondiale en Dordogne, et je trouve ça très compliqué. Et puis me penchant sur la question, parce que je suis historien et géographe, je me suis rendu compte aussi que pour moi, qui n'étais pas spécialiste de la Seconde Guerre mondiale en Dordogne, c'était aussi très compliqué. Alors j'ai réfléchi un moment, et puis un beau jour, Eureka, une idée m'est venue en tête, comme j'étais cartographe, je me suis dit, pourquoi ne pas faire des cartes qui

0: serait la première carte commencerait en 1939 au début de la guerre, et puis en tournant les cartes, on avancerait jusqu'en août 1944. Et là, j'ai pensé aussitôt à Bernard Reviriego, qui lui, quelques années auparavant, avait fait deux ouvrages majeurs. Un ouvrage sur les Juifs en Dordogne pendant la guerre, être juif en Dordogne pendant la guerre, et ensuite Fusillé et mort au combat, qui reprenait le même schéma, c'est-à-dire un schéma chronologique finalement. Donc je me suis dit, il faut absolument rencontrer Bernard pour lui proposer au départ de mettre ses deux livres en carte. Et Bernard a été absolument enthousiaste à cette idée-là. Et au fur et à mesure, lui, parce que mes connaissances étaient limitées, lui, ses connaissances étant très larges et ayant une très grande connaissance bibliographique de la question, une connaissance intime, je dirais même, de ces périodes, on a élargi le champ, on a chaque fois enrichi les données, et voilà comment est né cet atlas de la Seconde Guerre mondiale en Dordogne.
1: Travailler ensemble, c'était difficile, parce que chacun, vous deviez avoir vos visions, comment dire, les choses que vous aimez plus, au moins, voilà. Comment tout ça, deux connaissances, mettre en commun et présenter de telle façon que ce soit vraiment compréhensible et tellement intéressant pour tout le monde?
2: Alors, sur la question du comment travailler ensemble, c'est une très bonne question, parce que très souvent, il est impossible ou très complexe de travailler ensemble sur des sujets qui sont eux-mêmes complexes. Alors, ça tombait très bien, parce que nous nous connaissions un petit peu, parce que Patrick a oublié de dire qu'il avait quand même écrit trois précédents ouvrages, trois précédents atlas, dont un sur la Gironde et un sur la Dordogne. Et moi, celui sur la Dordogne, je l'avais repéré, puisque je travaillais aux archives en 1995, je crois. Et c'était un genre d'ovni, quand même. C'est un objet qui sortait du lot et du commun et qui est toujours utile. Donc moi, j'avais repéré cet outil-là, extraordinaire. Et ensuite, voilà, donc nous nous sommes retrouvés. C'est vrai que nous sommes, comme j'ai l'habitude de le dire maintenant, complémentaires et compatibles. Et les deux termes sont importants. Voilà. Donc, ce qui fait que nous avons pu très facilement travailler ensemble. C'est vrai qu'il est géographe, mais il est aussi historien. C'est-à-dire que Patrick n'hésite pas à plonger dans le vif du sujet, qui est les archives. Parce que cet ouvrage-là repose, certes, sur la cartographie, mais aussi sur l'histoire. Et on ne peut pas écrire l'histoire sérieusement si on ne travaille pas sur les archives, c'est-à-dire sur les documents originaux, qui permettent, qui sont des outils pour écrire l'histoire. Donc, nous avons travaillé dans la bonne entente, et à la fois, comme il l'a dit, en reprenant des données déjà existantes, mais aussi en complétant. Donc Patrick a complété beaucoup de recherches, il a fait beaucoup de recherches en archives. Alors c'est vrai que moi, ma connaissance des codes d'archives, etc., et de la cuisine interne, ça aide aussi. C'est vrai que ça permet d'aller plus vite et de savoir où il faut aller, parce que les archives, c'est un monde à part. Voilà. Donc maintenant, je vais finir juste en disant que notre intention première consistait sur un sujet très dense et très complexe, ramassé sur quelques années seulement, a donné un savoir, mais aussi une compréhension, des clés de compréhension, parce qu'on peut ingurgiter un savoir, mais sans forcément comprendre les ressorts intimes et les logiques internes de cette histoire-là. Donc nous avons cherché à faire un ouvrage qui s'adresse à un public peut-être différent, un public qui n'est pas forcément spécialiste, un public aussi bien scolaire que âgé, enfin, je ne vais pas dire de 7 ans à 77 ans, mais quasiment, et de façon à ce que l'on donne des clés d'entrée. Parce que le plus difficile pour entrer dans un sujet, c'est de savoir comment on entre dans le sujet. Et donc, notre souci était celui-ci. Je suis très heureux de savoir que cela a fonctionné, en tout cas avec toi ou avec vous, puisque tu as très bien décrit le processus dans lequel tu t'es intégré et tu t'es accaparé l'ouvrage. L'ouvrage qui est donc un outil.
1: Cette présentation avec les cartes, les photos et les dates clés, comme vous avez dit, ça aide à rentrer dans le sujet et chercher les informations beaucoup plus précises, où chacun peut se retrouver selon le lieu, les dates ou peut-être l'événement qui s'est passé pendant cette période.
0: Il y a deux axes principaux qui nous ont guidés. Le premier axe, c'est de dire que s'est-il passé où et quand. Ça, c'est le premier axe. Et le deuxième axe, c'était de sortir la Dordogne de son cadre purement périgordo-périgourdin et de l'élargir finalement au conflit par un système de carton, par un système de grille de lecture de l'histoire des événements de la Seconde Guerre mondiale qui se trouve page de gauche à gauche de la page de gauche. Donc ce qui fait que le lecteur, comme disait Bernard, celui qui est plus ou moins fâché, qui était fâché avec son prof d'histoire au collège ou au lycée, il peut parfaitement s'y retrouver. Et le langage de la carte est instantané, il est universel, on le comprend immédiatement lorsqu'on voit certains phénomènes sur la carte, on comprend tout de suite ce qui se passe. Donc ce sont vraiment ces deux aspects-là qui nous ont guidés.
1: Tous les deux, vous avez dit que c'est un sujet complexe. Comment on le présenter de façon ludique et comment simplifier? Comment vous avez essayé de travailler ensemble concernant cette complexité?
2: Alors, tu as utilisé un mot qui est judicieux, c'est ludique. Je crois que le mot ludique est exact. Alors, moi, je n'étais pas cartographe du tout. Et c'est vrai que cette approche-là, purement, certes, on s'accroche toujours en histoire à la chronologie, forcément, je dirais. Mais quand on écrit un livre d'histoire, c'est plutôt un discours linéaire. C'est du narratif et on donne des informations. On donne des informations qui sont structurées plutôt thématiquement. On n'échappe pas non plus à la thématique. C'est plutôt la thématique qui domine avant. Bien sûr, il y a cette logique chronologique, mais c'est plutôt une thématique. Or là, c'était un objet nouveau. Et c'est vrai que j'étais décontenancé, et je n'étais pas certain, moi-même au départ, Patrick l'était, du résultat, c'est-à-dire de la pertinence et de l'efficacité. Parce que la logique que nous avons suivie, c'est donc celle de la chronologie, c'est-à-dire que sur les 52 cartes, il y a 52 cartes, nous sommes partis donc, comme Patrick l'a dit, de 1939, début 1939, c'est-à-dire l'arrivée des premiers Espagnols avec la retirada. Enfin, des Espagnols étaient arrivés un petit peu avant, mais disons, le gros des troupes est arrivé en février 1939, ou à partir. Et donc, nous avons créé 52 cartes qui sont autant d'arrêts sur image, autant d'espaces de théâtre. C'est-à-dire que, de façon, non pas arbitraire, mais de façon systématique, on a figé une carte à un temps, comme sur une scène de théâtre, avec une unité de temps et de lieu, on a donné tous les événements qui se produisent. Alors les événements, ils se produisent, ils n'ont pas forcément au début de lien les uns avec les autres. Mais petit à petit, quand on avance dans la progression des cartes, on se rend compte qu'il y a des logiques, qu'il y a des liens, qu'il y a des processus cohérents. Et c'est cette lente évolution finalement d'écriture de l'histoire qui, petite scène après petite scène, avance jusqu'à août 44. Et c'est là où on comprend que l'histoire n'est pas écrite d'avant. Nous, maintenant, effectivement, a posteriori, c'est très facile de dire « Ah, il y avait telle organisation, tel réseau ». Mais non, quand on prend cette méthode-là, on se comprend que c'est par tâtonnement, ou par parfois brutalement, mais le plus souvent par tâtonnement, que l'histoire s'écrit. Donc là, c'est une façon aussi de constater l'écriture de l'histoire à travers la multiplicité des événements qui se déroulent. Et je trouve que alors l'intérêt, puis j'arrêterai là, c'est que finalement, à chaque page, et c'est là où ça devient ludique, le lecteur, qui n'est pas gavé par un discours qu'on lui fournit, son œil se pose sur la carte, et que fait l'esprit humain, qui est un peu paresseux, ou qui va à l'économie, il va chercher ce qu'il connaît déjà. Donc l'œil cherche un élément rafraîchissant pour lui, quelque chose qu'il connaît déjà. Il y va, il le trouve, et puis à côté, il va trouver d'autres choses qu'il ne connaît pas. Et à ce moment-là, il va entrer dans une forme de dynamique par rapport à cette écriture. Et c'est un processus dit à la fois ludique et dynamique de lecture de l'histoire, d'une histoire inscrite dans un territoire donné.
1: Je vous félicite pour la réussite de cet objectif que vous avez voulu atteindre, mais en même temps, vous se permettez de sortir un petit peu de ce cadre en racontant, par exemple, l'histoire d'itinéraire de certaines personnes. Ça aussi, c'est comme un roman, ça nous envoie un petit peu à voir différemment cette logique de présentation d'Atlas.
2: Oui, c'est-à-dire qu'il y a plusieurs formes de lecture de l'Atlas. Un livre, on le lit d'une façon. Il n'y a pas 36 façons de lire un livre en général. Mais l'Atlas, il y a plusieurs niveaux de lecture. Il y a une chronologie générale, une chronologie du Périgord, il y a des photos, il y a des histoires particulières, il y a de l'événementiel, il y a des encarts. Donc il y a une multiplicité d'approches, ou synthétiques, ou très analytiques. Parce que l'intérêt aussi de l'Atlas, c'est qu'on peut passer du micro-détail, dans un lieu très précis, à quelque chose de très synthétique, parce qu'il y a la page de droite avec les cartes, effectivement, mais la page de gauche est synthétique. Donc à droite, on a une multiplicité de détails sur le terrain, et à gauche, on a des repères, des éclairages sur ce que l'on voit à droite, et aussi des perspectives historiques plus larges, soit au niveau national, comme l'a dit Patrick, ou soit même international. Donc il y a plusieurs entrées, et pour en finir avec ça, c'est une histoire enracinée. Enfin, en ce qui me concerne, je tiens à rappeler que cette histoire-là, cette période-là, c'est une histoire où les hommes comptent beaucoup. Et quand on a vu, par exemple, le film récent sur De Gaulle, on voit bien la place prépondérante prise par les individus. Et donc, c'est pour cela que nous avons aussi introduit des parcours d'enfants, par exemple, sur des pages entières, pour rappeler que l'histoire est constituée de multiplicité, de milliers d'histoires personnelles qui se conjuguent les unes avec les autres parfois.
0: Oui, en complément de ce que dit Bernard, effectivement, c'était un élément essentiel que d'intégrer ces parcours d'enfants. Et en même temps, ça nous renvoie aussi au fait que la Dordogne, pendant cette période 1939-1944, a été cosmopolite comme elle ne l'a jamais été dans son histoire, puisqu'elle a accueilli sur son sol des Espagnols, des Alsaciens, des Mosellans, mais aussi des Juifs venus de l'Europe centrale, des gens venus de Saint-Pétersbourg, des Luxembourgeois, des Anglais, des Italiens, des Espagnols qui se sont intégrés. 260, sur une population de 380 000 habitants au début de la guerre, il y avait quand même 200, en plus des 380 000 habitants, il y avait 270 000 personnes qui sont venues se réfugier ou se retrouver en Dordogne. Donc ça a été véritablement un moment d'une intensité extraordinaire.
1: Et en même temps, les cartes montrent quelles communes ont reçu, certaines peut-être moins. Ça peut aussi expliquer certaines ouvertures d'esprit de certains territoires.
0: Oui. Notamment l'ouverture d'esprit des territoires. Il y a notamment une page, mais c'est Bernard je vais laisser parler Bernard, qui cite un observateur alsacien qui constate d'un côté l'accueil extraordinaire qu'ont réservé les Périgourdins, et en même temps, l'état de délabrement de certaines maisons, de certaines conditions d'accueil, avec la cabane au fond du jardin, avec des conditions d'hygiène parfois un petit peu limites, mais tout en saluant le rôle formidable qu'ont joué des familles qui se retrouvent dans cet accueil par rapport aux Alsaciens, par rapport aux Mosellans, et aussi par rapport aux Juifs, puisque la Dordogne, et là je vais laisser la parole aux spécialistes, compte un grand nombre de justes parmi les nations.
2: Oui, c'est-à-dire qu'effectivement, cet ouvrage n'est pas un ouvrage que l'on peut réduire à une histoire de la résistance. Alors, on a abordé, bien sûr, la ligne de fond, c'est la résistance, malgré tout. Mais c'est la période de la Seconde Guerre mondiale, de façon plus générale, c'est-à-dire qu'il y a aussi ce cosmopolitisme, ces brassages des populations, qui est aussi un fait inédit. La Dordogne a été marquée par plusieurs événements. Pour répondre à ce que dit Patrick, c'est la ligne de démarcation, c'est l'arrivée des Alsaciens, c'est la présence d'une communauté juive particulièrement importante. C'est un des départements en France où il y a eu pratiquement le plus de juifs, avec une résistance aussi qui est hors norme, à la fois par le nombre de résistants, maquisards ou légaux, et aussi par le nombre de victimes. Donc le département de la Dordogne est celui où il y a eu, en termes de répression, des chiffres maximum, qu'il s'agisse de déportation, d'exécution ou de mort au combat. Et il y a eu aussi, par un effet miroir, c'est aussi un des départements le plus important par le nombre de justes. Donc on a d'un côté le deuxième département par le nombre de victimes de fusillés et de morts au combat, mais c'est le quatrième département par le nombre de justes. C'est-à-dire que ces chiffres-là s'expliquent. Évidemment, il y a des raisons derrière. Donc l'intérêt de l'Atlas, c'est aussi de dire tout cela et de montrer comment tout cela se met en place et comment cela est rendu possible. Donc je trouve que ce sont des faits importants et qu'il est important de rappeler dans ce genre d'ouvrage.
1: Est-ce qu'il y a les autres faits que vous avez découverts en faisant cet ouvrage ?
0: Nous avons mis à jour des éléments qui n'ont jamais été étudiés jusque-là de façon globale ou qui n'ont jamais été cartographiés. Par exemple, le franchissement de la ligne de démarcation. Donc nous avons retrouvé, grâce à la gentillesse et à la compétence des personnes qui sont aux archives départementales de la Dordogne, nous avons retrouvé tous les passages de clandestins de la ligne de démarcation de personnes qui se sont fait ensuite arrêter en Dordogne. Nous avons aussi cartographié, c'était la première fois, nous avons cartographié les communes qui ont été, dont les conseils municipaux ont été révoqués par la préfecture. Nous avons aussi mis à jour toutes les interventions des maquisards pour se nourrir, pour s'alimenter au jour le jour, leurs interventions auprès des bureaux de poste pour récupérer de l'argent, auprès des épiceries pour récupérer, ou des bureaux de tabac pour récupérer du tabac. D'ailleurs, lorsqu'ils s'approvisionnaient, bien souvent les résistants payaient ou alors laissaient des bons de réquisition lorsqu'ils récupéraient de la marchandise. Donc il y a beaucoup de points, il y en a d'autres sans doute.
2: L'épuration.
0: Il y a l'épuration aussi. Nous avons repris les dossiers qui sont aux archives et nous les avons cartographiés commune par commune, période par période, l'épuration qu'on appelle extrajudiciaire, c'est-à-dire quelque part un système de protection mis en place par la résistance pour se prémunir contre les délateurs, contre les collaborateurs qui pouvaient mettre en danger l'existence même de leur groupe. Donc on a fait un travail de fond, on a dépoussiéré tout un tas d'archives, je vais laisser...
2: Le STO
0: Oui, le STO. Alors, il y a une carte en particulier au courant 1943 qui est très parlante. Nous avons cartographié la genèse de l'apparition de tous les groupes de maquisards, de ce qu'on appelle les unités combattantes. Et il y a une carte en 1943, au printemps 1943, où on voit, grâce à un travail d'historien, d'un chercheur qui s'appelle Clément Aubis, on voit les départs au STO et notamment les jeunes qui ont été requis au STO mais qui ont refusé de prendre le train pour partir soit en Allemagne, soit au consulat de l'Atlantique. Et on s'aperçoit qu'il peut y avoir plusieurs centaines de jeunes qui échappent au STO et au même moment on voit la carte des maquis qui enfle. Donc on peut penser que ces jeunes ont rejoint les maquis finalement au même moment. Donc tout ça, c'est des cartographies totalement inédites.
1: Donc ça va parler, ça va peut-être ramener les autres en formation, parce que vous touchez plusieurs familles, plusieurs événements, plusieurs faits sur le département, qui peut-être vont refaire deuxième tome avec complément d'information. Quels sont les retours après la parution ?
2: Les retours, il est encore un peu tôt, si ce n'est des retours comme le tien ou le vôtre, des bons retours, c'est-à-dire des gens qui avaient des difficultés pour entrer dans cette histoire-là et qui finalement se sont dit « mais non, je peux la comprendre, je peux la faire mienne, etc. Et » Et c'est tout l'intérêt aussi, c'est que l'histoire n'est pas un objet inerte, n'est pas un objet de musée que l'on met sous cloche quelque part, qui ne nous concerne plus. L'intérêt, c'est de voir que l'histoire, c'est notre présent aujourd'hui. C'est un héritage, c'est une transmission culturelle, historique, sociologique, tout ce qu'on veut. On n'est pas découpé en tranches successives. On voit bien d'ailleurs le processus de l'écriture de cet atlas. Nous sommes en plein dedans. Il est évidemment difficile de dire où commence et où s'arrête l'histoire, entre le journalisme, l'histoire, etc. Mais c'est ça, on est dans un processus. L'histoire est le temps est en permanence en train d'écrire de quelque chose. Donc il n'y a pas de coupure nette. Donc, c'est-à-dire que ce n'est pas un objet de musée. Et l'idée aussi, c'est cette question de transmission. Et cette question de transmission, elle était aussi au cœur à la fois de notre projet, mais qui a été soutenu donc, par le département ou par Jacques Ranoux, qui était conseiller départemental, qu'a rappelé Patrick, c'est-à-dire que le conseil départemental, comme nous étions attachés aussi à cette dimension de transmission. Il y a savoir et il y a transmettre. Et on sait aujourd'hui quelles sont les difficultés de la connaissance, parce que nous sommes confrontés évidemment à une marée, à des tsunamis de désinformations volontaires, la plupart du temps, ordonnées, etc., de très haut, de très loin, etc., sans mouvement de fond. Donc ces fake news, comme on dit, ces complotismes, etc. Nous avons essayé aussi de faire non seulement un outil de compréhension, mais aussi une arme contre la désinformation et contre les fake news. Voilà. Mais Patrick,
1: oui, vous voulez ajouter
0: à la chose. Je crois que le département a compris l'intérêt de cet ouvrage dans la mesure où il a la responsabilité des collèges Et donc il y a la question de la transmission de cette période, et donc le département a fait l'acquisition d'un certain nombre d'exemplaires, de 250 exemplaires, pour les donner au CDI, au centre de documentation et d'information des collèges, de façon à ce que les jeunes puissent s'inspirer ou puissent avoir, comme disait Bernard tout à l'heure, de façon ludique, tous les tenants et les aboutissants. Parce que ce qu'il faut préciser aussi, c'est que l'Atlas, le découpage, il est communal. C'est-à-dire, vous aviez les 577 communes. Chaque personne curieuse de ce qui peut se passer dans sa commune peut accéder aux événements, au déroulé de la guerre, dans sa propre commune. C'est-à-dire, si vous prenez la commune de Sainte-Marie de Chignac, ou si vous prenez la commune de Brantôme, ou si vous prenez la commune de Saint-Julien-de-Cramps, vous pouvez voir l'évolution, les passages, les événements qui se sont produits à travers la guerre. Alors, il y a aussi un autre point important, c'est, on disait que c'était la résistance, mais il y a aussi la répression, et il y a aussi l'impact des grandes opérations allemandes qui sont cartographiées aussi pour la première fois dans un livre. Donc Bernard avait fait des recherches très poussées en allant jusqu'à compulser les procès des principaux protagonistes allemands, mais on a pu reconstituer grâce à son travail le passage de la division Bremer qui fut totalement dévastateur au printemps 1944, et on a pu reconstituer aussi les différents passages des divisions blindées pendant l'été 1944, et c'est là qu'on s'est aperçu, et je vais redonner la parole à Bernard, que finalement cette répression obéit ici à une certaine logique.
2: Oui, et c'est là où on peut repartir sur ton questionnement. C'est vrai que les gens s'interrogent, et la répression, pour rebondir là-dessus, qui dit résistance et répression, mais la répression, c'est donc ces chiffres exceptionnels de la Dordogne, c'est-à-dire que beaucoup de familles continuent aujourd'hui de souffrir toujours de ce passé qui est toujours là. C'est vrai que quand on va à des stèles, à des cérémonies, la plupart du temps, ce sont des choses très officielles, les représentants du conseil régional, de ceci, de cela, du rectorat, de tout ce qu'on veut. Mais c'est vrai que c'est un aspect, il y a un aspect officiel, mais il y a toujours une douleur humaine qui est très profonde. Il suffit d'aller, par exemple, à certains événements comme les cérémonies de Pont-l'Azuéras ou de Saint-Germain-du-Salambre, où on voit des quantités impressionnantes de descendants de famille. Et il y a toujours une oppression, une douleur qui est là. Elle est sensible. Donc, c'est vrai qu'on a pu, comme le disait Patrick, restituer, et ça je suis vraiment très heureux qu'on ait pu le faire, et seule la cartographie permettait de le restituer, parce que dans mon ouvrage sur les fusillés morts au combat, ça n'était pas possible, je l'ai dit et écrit, mais ça n'a pratiquement aucun impact. Alors que là, on peut voir comment ces différentes opérations militaires qui sont menées depuis la division Bremer fin mars, début avril, puis ensuite, surtout au mois de juin, à partir même du 8 juin jusqu'à la fin juin, comment différentes divisions blindées opèrent en Dordogne. Et quand on regarde haut comme ça, parce que la cartographie permet soit d'aller au plus près, un travail de fourmi, au niveau de la fourmi, soit un zoom très au millionième, si je puis dire, on peut comprendre à ce moment-là comment toutes ces interventions ratissent systématiquement la Dordogne, chaque portion de territoire, et ne peuvent être décidées finalement que l'état-major, mais au plus haut niveau. C'est-à-dire, ce ne sont pas des opérations qui sont là par hasard pour répondre à telle ou telle action du maquis. Non, on voit qu'il y a une réflexion au plus haut niveau de l'état-major en France. Et là, donc, on peut suivre, c'est-à-dire que les familles pourront voir quelles troupes interviennent, à quelle date elles passent dans leur commune, et qui est responsable. Parce que finalement, il y a des bourreaux. On parle bien sûr des victimes, et c'est légitime, mais c'est bien aussi d'aborder une histoire globale, c'est-à-dire il y a des bourreaux, il y a des Allemands, des occupants, plutôt que des Allemands, c'est pas bien de dire des Allemands, des occupants, des occupants nazis, etc. Il y a aussi des miliciens, il y a des PPF, il y a des gens de la collaboration, etc. Il y a des gendarmes, etc. Tout ceci intervient. Donc ça constitue un corpus répressif qui est absolument phénoménal par rapport à la résistance. Et on peut comprendre, grâce à l'Atlas, comment, quand cela se produit. Et donc ces éléments de connaissance sont aussi quelque part thérapeutiques pour les familles. J'ai été souvent confronté à l'histoire des familles juives qui ne savaient pas du tout ce qui était arrivé à leur famille, pourquoi elles étaient là, puis ensuite pourquoi elles étaient là. En fait, il y a des logiques administratives, des logiques répressives, etc. Donc chaque parcours s'inscrit dans une logique plus vaste, et le comprendre, c'est très important.
1: Je voulais juste revenir sur la fabrication des atlas, des cartes. Comment vous travaillez? Parce qu'il y a tant d'informations. D'où vient la source d'informations pour la production de ces cartes publiées dans l'atlas? Donc, parce qu'il y a 52 cartes.
0: Je suis cartographe de profession, je suis géographe de profession, je suis cartographe de profession. Lorsque j'ai terminé mes études de géographie, je me suis orienté vers la cartographie parce que je pensais qu'il y avait un champ devant moi qui s'ouvrait, et puis j'ai toujours aimé dessiner. Et là, les cartes ont été réalisées totalement, c'est nous-mêmes qui avons réalisé les cartes. Et on partait finalement d'un système de tableurs. Quand on rentrait des données qui étaient récoltées aux archives, quand on transformait les données en chiffres et en lieux possibles, et après le tableur projette par informatique sur chaque commune un phénomène. Donc lorsqu'on avait un phénomène quantifiable, quantifié pour la totalité du département, là on pouvait utiliser ces données et les projeter sur des cartes. Après, c'est le métier du cartographe, c'est la capacité à utiliser les couleurs, à utiliser les symboles, à utiliser l'organisation de la carte, la typographie, etc. Mais enfin, la base, c'est ça. Et les logiciels qui m'ont permis de réaliser cet ouvrage sont des logiciels qui sont accessibles, qui sont gratuits, et c'est assez fabuleux par rapport à ça. Donc, il y a eu un échange permanent entre Bernard et moi sur qu'est-ce qui était cartographiable, qu'est-ce qui ne l'était pas. Parce qu'on peut nous reprocher aussi de ne pas avoir représenté certains événements, certains éléments. Mais fallait-il encore que ces événements, ces éléments-là, englobent la totalité du département. S'ils n'englobaient qu'une partie du département, ce n'était pas utilisable, parce qu'on pouvait penser que dans le reste du département, il ne s'était rien produit, ce qui n'était pas le cas. Donc voilà, ça, en gros, ça a été un très gros travail de cartographie qui a duré une grosse année. Mais ce qu'il faut imaginer, c'est que derrière ça, il y a eu un immense travail de collecte qui avait été fait auparavant par Bernard, pour faire son livre sur les fusillés et sa recherche chez les Juifs, qui a pris plusieurs, peut-être même plus de 10 ans, quoi, au total. C'est possible.
2: Oui, j'insiste. Oui, effectivement, tu as raison. Et j'insiste sur la qualité. Alors, ce n'est pas moi qui suis responsable de la qualité, donc je suis là un simple lecteur. Je suis co-auteur, mais je suis aussi lecteur. Et c'est vrai que je suis ébahi par les compétences de cartographie, parce que c'est effectivement d'une clarté, d'une très grande clarté graphique. Les couleurs, c'est d'une grande simplicité. Et la simplicité, c'est toujours trompeur, parce qu'on a l'impression que c'est facile. Alors que non, derrière cette simplicité, il y a un immense pas savoir, oui, savoir bien sûr, mais aussi savoir-faire. Voilà. Et c'est vrai que Patrick là, a réalisé quelque chose qui est absolument magnifique. C'est aussi un objet d'art pratiquement.
1: Et c'est publié dans maison d'édition Pierre Fiche. Donc c'est accessible dans toutes les librairies. Et peut-être il y a les rendez-vous de présentation, de signature publique que vous pouvez annoncer à nos auditeurs aujourd'hui.
0: Oui, il y aura au mois d'août, le 20 août, dans l'école de Saint-Lazare, au Lardin, à l'invitation du musée de l'industrie de Madame Dominique Bourri et de Monsieur Henri Delage, les responsables. Nous ferons une présentation de l'atlas. Et nous nous concentrerons plus spécialement sur le terrassonné. Nous avons une séance de signature qui est prévue le 19 septembre à la librairie d'Aixideuil, la librairie du château, qui pour l'instant, j'ajoute aussi que nous recevrons le prix Joséphine Baker remis par le festival des Milan, le festival Joséphine Baker qui nous sera remis au mois d'octobre, le 24 octobre, sous l'initiative de Claude-Pierre Bloch, qui est son animateur. Nous avons donc différents rendez-vous qui sont programmés pour la suite, oui.
1: Sinon, il faut aller dans la librairie et chercher la tasse.
0: J'ajoute même que dans certaines épiceries se trouve l'atlas de la Seconde Guerre mondiale en Dordogne.
2: Oui, juste une chose, effectivement, cet atlas a obtenu le prix Joséphine Baker, option Périgord, si je puis dire. Donc c'est le prix du festival Joséphine Baker organisé par Claude-Pierre Bloch et la LICRA, et nous en sommes très fiers. Mais il est possible aussi de suivre nos activités ou d'acheter directement, je dis bien, aux éditions Pierre Fiche, en allant sur le site des éditions Pierre Fiche. Donc il suffit de taper édition Pierre Fiche sur internet, on trouve tout de suite, et là on peut acheter directement aux éditions Pierre Fiche, ou alors effectivement dans les librairies de Dordogne. Voilà.
1: Merci à tous les deux d'être venus déjà chez nous, dans nos studios. Et merci pour ce livre, Atlas de la Seconde Guerre mondiale en Dordogne, 1939-1944. Merci à vous deux, Patrick Ranoux et Bernard Rivière-Yago.
0: Merci à vous.
2: Merci infiniment.
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5: Du 6 juillet au 21 août, la galerie Beam Art vous invite à l'exposition 10 ans de Boulazac Il Manoir avec les créations réalisées pendant cette année de préparation. La galerie Bimard, c'est au château de Saint-Laurent du Manoir, entrée libre et gratuite, horaire des expositions du lundi au vendredi de 9h à 12h, de 14h à 17h30, le mercredi de 9h à 12h et le samedi et dimanche de 14h à 18h. Bonne visite!
6: En prévision d'une possible aggravation de la situation sur la métropole et de besoins nouveaux qui apparaîtraient, la ville de Périgueux propose aux citoyens d'utiliser l'adresse mail suivante cabinet@perigueux.fr pour indiquer leur capacité d'hébergement volontaire de personnes ou de familles en précisant bien leur nom, prénom, adresse postale, adresse mail et numéro de téléphone portable pour plus de réactivité et si besoin la date de la possible mise à disposition de votre logement ou de votre chambre ainsi que le nombre de personnes que vous pourriez être en mesure d'accueillir. Cette liste, réactualisée quotidiennement, sera communiquée au service de crise de l'agglomération bordelaise.
7: Le service Ville d'Art et d'Histoire de Périgueux dévoile sa programmation estivale de juin à août 2026 avec de nombreuses animations pour découvrir le patrimoine périgourdin. Au programme, les rendez-vous au jardin, les journées européennes de l'archéologie, des visites guidées dans les quartiers, des découvertes en famille, des visites express gratuites et des animations autour de la cathédrale Saint-Front, notamment sur ses toits. Parmi les nouveautés, une visite insolite proposée par la compagnie Masto Seca dans le quartier de la Cité, les 5 et 12 août. Une exposition consacrée à la truffe et au patrimoine architectural sera également visible gratuitement à la Maison du Pâtissier à partir du 1er juillet. Renseignements et réservations auprès de l'Office du Tourisme Périgueux au 05 53 02 80 22.
5: Cet été, venez découvrir les universités d'été des Voies d'Ille. Les habitants engagés dans le département d'Ille vous invitent à échanger autour de l'avenir de la rivière et de son bassin versant. Deux rendez-vous à ne pas manquer. Le premier, c'est le vendredi 24 juillet à 18h30 à l'église romane de Saint-Martin-d'Astier, autour de notre lien sensible à la rivière. Puis le mercredi 26 août à 18h30 au port de Guitre pour une rencontre consacrée aux droits de la nature et à la place des citoyens. Entrée libre. Plus d'informations auprès du Parlement d'Ille et des semaines au fil d'île.
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1: On l'appelait Robin des Bois. De sang et de larmes. Je sais, je me répète, ça doit être dû à mon grand âge, mais surtout à l'entêtement forcené des distributeurs français à changer les titres originaux. Ici, The Death of Robin Hood, pourtant parfaitement explicite. En ce titre, nullissime. Car le troisième film de Michael Sarnowski méritait mieux. Hanté par son passé après une vie de crime et de violence, Robin des Bois est laissé pour mort à l'issue d'un combat qu'il pensait être le dernier. Recueilli par une femme mystérieuse, il se voit offrir une ultime chance de rédemption. 122 minutes, sinistres à souhait, qui ne donnent pas franchement envie de visiter l'Irlande. Un drame noir et violent, très très loin du mythe habituel qu'on a ici pris bien soin de mettre à bas. Une relecture sombre et éprouvante dont on se pose la question « Pourquoi ?» Voilà le type même de film dont je ne sais pas exactement quoi dire, sinon qu'il fallait de toute évidence mettre aux oubliettes les Errol Flynn, Sean Connery, Russell Crowe, Kevin Costner et consorts. Ici, tout est noir, brumeux, sanglant, violent, crépusculaire et même, si la rédemption semble le but à atteindre, que de sang et de larmes pour y parvenir. Michael Sarnowski ne voulait évidemment pas raconter une nouvelle aventure héroïque de Robin des Bois, mais explorer ses derniers jours. L'idée lui est venue d'une ancienne ballade du XIVe siècle, évoquant la mort du hors-la-loi dans un prieuré. Ce film dérangeant est un pari audacieux, mettant en scène non plus le héros généreux et joyeux que l'on connaît, mais un vieil homme fatigué, usé par le long parcours de violence et de survie. Pour ce faire, le cinéaste crée une atmosphère à la fois oppressante et magnifique, où chaque affrontement semble nous rappeler que la frontière entre le bien et le mal est souvent plus floue qu'on ne le croit. On ne sort pas indemne de cette vision ultime du héros de Sherwood, mais avec l'impression d'avoir vu quelque chose de vrai, de brut, qui interroge notre propre rapport à la légende et à l'héroïsme. C'est un film qui ne cherche pas à plaire à tout prix, mais qui assume sa noirceur pour mieux nous parler de rédemption, de mémoire et de la part d'ombre qui sommeille en chacun de nous, douloureux et très exigeant. Alors, contrairement à la plupart des castings hollywoodiens, c'est Hugh Jackman qui a fait le premier pas. Grand admirateur de Pig, le premier long-métrage du cinéaste, l'acteur a demandé à lire le scénario après en avoir entendu parler. De film en film, depuis qu'il s'est sorti de ses rôles de super-héros, il confirme la diversité de son talent et campe pour ce drame un personnage à la fois brutal, fragile et désabusé. Il est très bien entouré par Jodie Comer, Bill Skarsgård, Murray Bartlett et Noah Jupe, qui ne font pas forcément dans la dentelle, mais s'inscrivent brillamment dans le ton de ce film unique en son genre. Le type même d'œuvre clivante, voire polémique, mais qui vaut le détour.
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Bonjour et bienvenue sur l'antenne de Radio Libre en Périgord. Vous êtes avec Jeff pour son émission « Être musicien en Périgord ». Hello Jeff, votre animateur est ravi de vous retrouver dans son émission « Être musicien en Périgord », mais pas tout seul, en compagnie de nos invités, une invitée et eux, et un invité et un couple d'amis qui ont à voir avec la musique, mais que je vous présenterai tout à l'heure. Je vous laisse un peu le suspense. Hein. Et puis bien sûr avec notre ami Yanis, qui remplace avantageusement notre grand Alexandre Legrand, qui est parti en vacances. Alors en vélo, je ne sais pas, hein. Je ne sais pas s'il est parti en vélo, on ne sait pas, hein, on va voir. Voilà, donc, ben, Yanis, en qui, malgré la panne qu'on a eue ce matin, à cause de l'orage, qui est quand même là, qui résiste, qui a tout rebranché, et avec qui on ne pourrait pas faire l'émission. Ok, donc vous êtes bien sûr RLP Radio Libre en Périgord 102.3 pour l'émission. Je crois que c'est la 26e émission aujourd'hui. Je rappelle l'objectif de cette émission. Il s'agit d'inviter ici toute personne qui, en Périgord, a quelque chose à voir avec la musique. Musicien, patron de bar, magasin de musique. Il y a aussi les studios d'enregistrement, etc., etc. Les administratifs, on va en reparler tout à l'heure. Alors, ils viennent ici pour parler d'eux, faire leur promo, qui ils sont, que font-ils. Et je leur demande de venir toujours avec 2, 3 ou 4 morceaux, perso ou non, des compos ou pas, pour les diffuser durant l'émission. Je souhaite aussi parler des statuts des musiciens professionnels ou amateurs, la réglementation, qu'a-t-on le droit de faire ou ne pas faire pour jouer, qu'on soit avec ou sans cachet. Avec cachet, c'est mieux. Hein. Négocier tout ça, des cachets, chercher des dates, hein, ça c'est toujours le même problème. Je dis toujours la même chose, comme Don Quichotte. Ici, nous n'avons pas de tourneur officiel. Ça serait quand même bien que quelqu'un s'installe professionnellement et prenne 10 groupes sous sa coupe et cherche des dates pour eux, parce que nous, les musiciens, on en a marre. De chercher des dates, c'est compliqué. On va dans un établissement, le patron n'est pas là, il faut revenir, il faut envoyer un mail, mais il n'y a personne qui répond. Le téléphone, ben, il faut rappeler plus tard, etc., etc. Un petit coup de griffe quand même. Je voudrais quand même dire un petit truc qui m'agace un petit peu. Lorsque des musiciens nous faisons des concerts avec les municipalités, avec lorsqu'on présente la facture, c'est toujours un peu compliqué parce qu'il faut passer par la mairie qui doit mandater la facture au trésor public. C'est vraiment très compliqué. Bon, en fait, c'est la France, hein, on va dire. On va pas changer la France maintenant, hein, administrativement. Voilà. Ben écoutez, on va commencer par un morceau que j'aime bien, que je crois que mon invité aime bien, puisqu'on l'a joué ensemble. Hein, ça va lui parler tout de suite. C'est un standard que tous les groupes ont repris. Hein, il y en a pas un qui l'a pas repris. Allez, vas-y.

0: Mais oui, mon petit Patrick, on a passé de bons moments sur ce morceau. Hein, ouais, et puis, qui ne le prend pas? C'est vrai que si tu ne l'accélères pas à la fin comme il faut, ça le coupe tout. Hein, c'est vraiment... Mais enfin, bon.
1: Tu ne le prends pas en samba.
0: On le refera. On le refera. T'inquiète, il n'y a pas de problème. Donc, avant de parler avec nos invités du jour, madame et monsieur, qui attendent patiemment, je reviens sur mes objectifs. Car si vous souhaitez passer à mon émission, envoyez-moi un mail sur celui de la radio, radio avec un S, libre avec un S en Périgord, gmail.com. Surtout, laissez-moi vos coordonnées, que je puisse vous rappeler, et que l'on fixe ensemble un rendez-vous. Par contre, il faut vous bouger un peu, parce que là maintenant, je n'ai plus de place avant le mois de février 2027. Donc, il faut anticiper, si vous voulez parler de vous. De toute façon, tous les invités que j'ai eus, déjà, peuvent aussi me rappeler s'ils ont un événement spécial, une sortie d'un CD, je ne sais pas, un gros concert, il ne faut pas hésiter à me contacter. J'ai aussi besoin ici d'annoncer quelques infos que j'ai reçues, des nouvelles de tous ceux qui sont venus jusqu'à présent. Je vous rappelle que cette émission est enregistrée le mardi. Elle est diffusée le jeudi de 14h à 15h et le samedi de 20h à 21h. Qui suit ce mardi. Et ensuite, vous êtes en podcast sur l'antenne de la radio. Podcast, il suffit d'aller sur le site de la radio, Radio Libre en Périgord. Vous cliquez sur podcast et vous faites défiler les émissions jusqu'à l'icône de Être musicien en Périgord. Et vous pouvez regarder, écouter, pas regarder malheureusement, peut-être un jour, écouter toutes les émissions. Donc des nouvelles, ben, vous savez, tous ceux qui sont passés, ils ont tous un site. Alors Bruno Blum, Zoubir, Sox, Dan, qu'il faut que j'appelle pour peut-être notre projet, on en parlera tout à l'heure avec Patrick, Gaëtan du Phoenix, Lionel du Saut du Loup, Morgane Lézel, Mlle Poupe que j'adore, Corinne Van Montagu, Bernard Delgoulet, la démothèque bien sûr, le personnage, yeah. Mon copain Lucas, Matt and the Messenger, Alexandre Dudermel, Marc Roumagne qui est son produit, mon GG Puy de Bois, mon copain, mon pote, Jean Daniel, mon contrebassiste que j'adore, Robert Kling, exceptionnel, Guillaume et sa chanteuse de Mousse Mousse, Antoine Guillet, Steph Collin qui nous a reparlé avec bonheur du festival MNOP, Oudou, compositeur sympa que je vais recevoir début 2027 encore, je vais le re-recevoir parce qu'il a plein de choses de nouveau, Chris de Nemo Blues, Nemo Blues Band, et puis la petite drôlon Louise D que j'ai reçue la semaine dernière, qui a beaucoup beaucoup d'activités, beaucoup de dates. Alors tous ces gens, vous pouvez les retrouver sur des pages Facebook, vous pouvez réécouter les émissions en podcast sur la radio. Bon, il y a aussi mon ami Jean-Michel Miette qui a toujours son asso Rock 24 avec un groupe de 50 musiciens qui interviennent dans tout le département. Le petit coucou à Stéphane avec qui j'ai pris beaucoup de plaisir à faire l'émission sur le festival MNOP avec son gamin là qui m'a présenté que je suis encore de cul, excusez-moi, mais un gamin de 17 ans qui s'appelle River Riquette, un gamin qui ferait rougir tous les musiciens du 24 dont moi par son talent et son grand avenir. Chapeau gamin. J'ai aussi une dame qui m'a envoyé un message, qui est prof de chant à Bassiac, Roselyne. L'association Studio Numérique propose un atelier de chant avec voix et interprétation à Esquire, animé par Roselyne Berguin. Cet atelier s'adresse à toutes les personnes de 13 ans et plus qui souhaitent découvrir, développer ou simplement partager le plaisir de chanter dans une ambiance conviviale. Séance d'information, inscription au choix, des chansons, voilà. Donc c'est la maison des associations Place de la Mairie à Esquire. Si vous voulez vous lancer dans le chant ou vous perfectionner, n'hésitez pas à prendre rendez-vous avec elle. Un petit aussi, puisqu'on est dans le Bassiac et tout ça, alors moi je ne suis pas un grand fan du métal. Hein, franchement, bon, après bon, y en a qui adorent. Au mois de septembre, le 26 septembre, il va y avoir Oberrock Metal Night. Alors c'est alors là par contre c'est la salle des fêtes du change avec ou sans casque. Hein, il va falloir mettre des petits coussins dans les oreilles. Hein, alors Mortuary, Carbon Seed, Conviction, Warp Drive. Alors ça va envoyer du lourd. Hein. Bon moi j'irai pas parce que j'ai peur d'être sourd après. Franchement, avant de continuer, je voudrais faire un petit coucou. J'ai une grosse pensée pour les organisateurs du festival Écosystème, gros festival qui se situe tous les ans entre Souillac et Brive, un petit village de Gignac. C'est un festival extraordinaire où ils ont reçu déjà Iggy Pop, en fait des pointures, et là ils devaient recevoir Jean-Louis Aubert, entre autres, M. Voilà, donc ce qui n'est quand même pas rien, et ils ont dû annuler 2 jours avant l'ouverture du festival, donc c'est une catastrophe pour eux. J'ai une pensée pour eux, ça va être galère parce qu'ils avaient tout monté, tout le matos, les scènes et tout ça. Les gars, on pense à vous, et puis on sait qu'à un moment donné vous allez rebondir, il va falloir voir avec l'assurance, mais... Ça, c'est quand même un choc. Hein. Voilà, donc si vous avez des festivals, des concerts, des machins, vous n'hésitez pas à m'envoyer ça sur le site. Hein. Voilà, donc un petit morceau que j'aime bien, que j'adore. D'ailleurs, j'adore ce mec, je vais vous le découvrir. Et puis après, on va attaquer les discussions avec mes potes. Hein. À tout de suite.

0: J'adore ce mec. J'adore, c'est toujours gay, c'est joyeux, ça fait un mélange des années 60 et voilà, et puis les super musicaux avec des cuivres derrière. Moi, à la batterie, j'adore. Voilà, donc maintenant j'ai le plaisir de recevoir, comme à chaque fois, non pas une, deux, mais deux. Une invitée et un invité. T'es des amis qui sont investis à fond dans la musique. Alors une qui fait des vidéos sympas, entre autres, et un que je connais bien, qui fait tout, batterie, percu, basse, recherche de concert, machin, tout, voilà. Donc j'ai le plaisir de recevoir Valérie Labaronne au chapeau, n'est-ce pas ?
1: Bonjour.
0: Oui, et Patrick Gomez, mon pote, avec qui j'ai joué, puis quand je vais jouer encore. Bienvenue à vous deux.
2: Oh ben oui, tout le monde me connaît.
0: Oui. Donc, si tu permets, je vais commencer par Valérie.
2: Ah ben vas-y, je
0: te prie. Que les femmes d'abord, non ?
2: Ouais, oui.
0: Sinon, avec MeToo...
2: C'est la politesse.
0: Ah mais avec MeToo, il faut qu'on se méfie. Hein. Oui. Oui, voilà. Hein.
2: Oh, surtout avec la baronne. Hein.
0: Oh oui, c'est pour ça. Donc ouais. Valérie, alors je vais te demander qui tu es, qu'est-ce que tu fais ici et que fais-tu en Périgord ?
1: En Périgord, ça fait des lustres que ma famille y est. Donc les premières croisades, on était déjà là.
0: Bon, ça va alors.
1: Mais la musique, c'est venu juste après le confinement.
0: D'accord.
1: Donc, j'ai pris mon appareil, je suis allée faire des photos dans les restaurants.
0: Oui.
1: Et ces restaurants avaient des animations qui étaient un peu plus que la musique.
0: Bon.
1: Et je me suis orientée

0: Regardez, ça se trouve, il y en a encore plus. Donc nous, quand on fait nos vidéos, à nous, on a 3 vues, 4 vues. Hein ? Mais toi, tu as déjà 2800 vues. Mais je te remercie. Ça a un impact important pour les groupes. Mm-hmm. Parce que justement, ça, tu permets au groupe de se faire connaître. Et tu fais surtout dans les groupes locaux, ce que j'apprécie beaucoup. Et tu es diversifié. Tu n'es pas coincé sur un groupe, machin et tout. Tout style de musique. Mmh. Tout style de musique. Et ça, c'est positif déjà, au départ. Et alors, tu es avec mon ami Patrick, n'est-ce pas ? Depuis combien de temps ?
1: Ben, ça fait un an qu'on a croisé nos chemins et que lui faisait tourner des groupes. Et on a fait, j'ai commencé à faire des vidéos, des groupes en question, pour les faire monter un peu plus. Et ça en a fait des amis, on a continué à faire les tourneurs ensemble.
0: D'accord. Alors Patrick, explique-nous, toi, parce que bon, on ne te demande pas d'où tu es, bien qui tu es, parce que tout le monde te connaît, mais ça fait combien de temps que tu es sur Périgueux et ça fait combien de temps que tu es dans la musique ?
2: Ouais, bonjour. Périgueux, ça fait très longtemps que je suis ici. Je suis intermittent du spectacle depuis très longtemps, depuis 35 ans. Un peu moins maintenant. Oui. Mais en fait, je joue avec qui veut. Et des groupes, comme tu l'as dit tout à l'heure, j'en fais tourner un peu. Je rends service aux commerçants de Périgueux en ce moment avec la barre nos chapeaux. On essaie de faire le bien pour tout le monde. Ça marche bien. Les gens sont contents, on s'investit, on se démarque, on fait des belles affiches. Enfin, Valérie fait des affiches, après ben voilà, on va les distribuer. Il y a une répercussion qui est énorme, qui est bien, les gens sont contents. Enfin, surtout les commerçants. Et puis,
0: Il y a les groupes.
2: Et les groupes aussi, oui. Parce
0: ça nous permet de trouver des dates sans se bouger, nous.
2: Il y a des très bons musiciens sur Périgueux comme ailleurs. En fait, le problème, c'est que le plus dur, c'est de se vendre. Et bien souvent, y a des musiciens qui sont très bons, qui sont très forts, mais qui jouent dans leur cave, et c'est dommage. Donc là, nous, on est là en train de voir tout ça et de les faire tourner. Et ma foi, c'est pas mal. Cet été, c'est quand même pas mal une réussite. Donc, en l'occurrence, sur la place Saint-Louis, d'où nous, on s'occupe avec Valérie, la baronne au chapeau, on est à 11 dates, qui n'est pas quand même négligeable, tous les vendredis. Donc en l'occurrence, vendredi, encore un concert où il y aura lieu Gabriel, Gache et Karl, et Mélie, qui jouent, qu'on jouait l'année dernière et l'année d'avant. Un très bon duo, très classe, super. Voilà, c'est génial. Bon, on les aime parce que c'est vraiment une très belle musique. C'est des morceaux, des reprises, mais revisitées. Là, en l'occurrence, nous annonce un répertoire avec des nouveaux morceaux de Cabrel, revisités. Oui. Donc, on aime ou on n'aime pas Cabrel.
0: Mais c'est
2: très sympa, surtout façon jazzy. Voilà.
0: À Stafford,
2: ouais. Où je suis allé, moi, avec Don't Forget à l'époque.
0: Tu es resté longtemps avec Don't Forget.
2: 14 années en latino salsa, avec 80 dates par an à chaque fois. J'ai vraiment adoré, d'ailleurs, parce que c'était vraiment mon essentiel musique. Enfin, j'adore la musique latino, je fais comme toi, Jeff.
0: Oui.
2: Que t'aimes bien ça aussi.
0: Alors, justement, on peut en parler. Hein. On a un projet.
2: Oui, tout à fait.
0: D'accord. De monter une bande, à plusieurs. Alors, bon, les dates, on verra, c'est difficile à déterminer, mais l'idéal, mais c'est compliqué, parce que là, si on fait comme on veut le faire, c'est-à-dire batterie, percu, basse, guitare, piano, 2 cuivres, on est déjà à 7. D'accord ? Plus un chant, 8. Donc c'est un jazz band, mais latino. Moi, j'ai envie de faire ça. Parce que bon, j'ai joué avec Balade il n'y a pas longtemps, tu sais, avec Manu, et où ils font pas mal de choses comme ça. Mmh. J'ai fait des percus un peu avec eux, j'ai pris un pied formidable. Et j'ai envie. Alors ça va être compliqué parce qu'il va falloir trouver le monde qui soit disponible, il va falloir trouver. Un répertoire, c'est pas un problème après, mais qu'il y ait une symbiose et que les répètes, tout le monde soit là. Mais c'est la difficulté de tous les groupes, monter un groupe et le tenir. Mais c'est un projet, alors on va s'y pencher un peu plus en septembre. Là, on va chercher justement la jeune femme qui est à Vassillac, je vais la contacter, qui est prof de chant. Et il nous faudrait un pianiste chanteur qui maîtrise le portugais. C'est compliqué, hein. Mais on va trouver, parce que latino, il faut soit espagnol, soit portugais. C'est ça.
2: Oui, bien sûr. Et si vous êtes intéressé, appelez Jeff à la radio.
0: Mais oui. Hein? Oui, vous laissez un message à la radio, ici.

0: L'idéal, c'est un pianiste ou guitariste, homme ou femme, qui maîtrise le portugais ou l'espagnol, ou qui a envie de faire du latino, qui les gens aient envie de danser, voilà.
1: Oui, hein? Voilà.
0: Voilà, c'est simple.
1: Qui est le pas de danse.
0: Bon, Europa, comme on l'avait tout à l'heure, il y a des morceaux de Santana, mais il y a des morceaux aussi de Rubén Blades, enfin, il y a tout un tas de... Enfin, on en reparlera. Hein? Qu'est-ce que t'en penses, Valérie?
2: Mais c'est une bonne idée, ouais. Parce que de toute façon, quand on va dans les soirées, il y a de la musique, mais personne ne bouge. Oui. C'est triste.
0: Oui. Si moi tu fais des latinos quand même, moi, faut pas. Si ma femme m'amène au Brésil, par exemple, je ne reviens pas.
2: Ah pourquoi? Tu reviens avec une Brésilienne?
0: Non, non, je m'en fous. C'est pas ça. Alors ça, à mon âge, j'ai passé l'âge maintenant. Non, mais c'est les percus, moi. Je suis, comment te dire? Si j'ai une boîte d'allumettes, j'arrête pas de faire du bruit, tu vois. Si ma femme prend des médicaments pour la tension, tu vois, dans une boîte en plastique le matin, tous les matins, je fais des percus avec ça, tu vois. C'est mon truc. Franchement, j'adore ça.
1: C'est une manie.
0: Ah ouais, c'est voilà. C'est et donc si je et je veux à tout prix monter ce projet. Voilà. Donc les gars, si vous vous sentez OK. Pianiste, bon niveau quand même, pas non plus, non mais je dirais pas professionnel, mais quelqu'un qui maîtrise son piano, qui sait parler espagnol ou portugais, qui a envie de faire du latino, qui a une belle voix, voilà, mais nous sommes ouverts, hein. On va reparler de tout ça après. Dis-moi, vous êtes pas venu les mains vides, je crois, vous avez amené des trucs avec vous, des chansons, non
2: des... Des petites chansons.
0: D'accord.
1: Oui. Ouais.
0: Eh bien, présentez-nous le premier morceau.
2: La surprise du jour, parce que je sais même pas dans le sens que j'ai.
1: Alors, moi, on a écouté tout à l'heure les morceaux qu'elle a récupérés, Valérie.
0: Mais sinon, on fait la surprise.
1: Oui, oui. Ouais. Moi, c'est un de mes bassistes préférés que j'adore.
0: Ben vas-y, voilà. on va lancer, puis on va en parler après, une surprise.
1: Voilà, et en plus, j'étais pas derrière. Là, elle a fait toute seule hier soir. Ah. Et elle a choisi un morceau que j'adore de cet artiste.
0: Oui.
1: Qui est Marcus Miller.
0: Ah ben oui.

0: Monstrueux, hein. Monstrueux.
1: Ah, oh oui, Marcus c'est... Miller, donc...
0: Monstrueux.
1: Ces derniers concerts, j'ai été voir.
0: Ouais.
1: Juste un peu avant Bordeaux, là.
0: Ouais.
1: Super.
0: Ben là, oui, ouais. Là, respect,
1: oh. Génial.
0: Bon, quand tu sors de là, tu te dis, bon, j'ai du boulot, hein.
1: Ah oui.
0: Oui.
1: Ouais, enfin bon.
0: T'as envie de bosser parce que tu dis, bon, là, je suis un peu en retard, quoi, ouais. Hein. Franchement, hein.
1: Ben heureusement pour ces artistes-là, oui. En fait, parce que maintenant, ils mangent qu'avec leur tournée.
0: Oui, oui, oui, oui.
1: Le CD en lui-même, c'est... tu vas faire tes courses, on te le donne en sortant.
0: Voilà, le CD, ça mange plus cher. Oui. C'est fini, le disque d'or,
1: ouais.
0: Tout ça.
1: Ben hein. Ouais.
0: Ouais, on est plus dans les 70, malheureusement.
1: Ouais.
0: Maintenant, avec les plateformes et tout ça, moi, quand je vois les gamines qui se lancent, les influenceuses, je vais parler d'autre chose parce que je vais m'agacer. Toi,
1: ah non, t'agaces pas.
0: The Voice, bon, laisse tomber. Ça n'a rien à voir avec les concerts. Bon, nous, on a parlé de nos projets avec Patrick. Je pense que Valérie, tu as. Alors, je connais des projets, t'en as pas, t'en as, je sais pas combien. L'actualité, si tu veux, maintenant, qu'est-ce que tu fais? Qu'est-ce que tu es en train de faire? Et on passera des projets après, parce que je crois qu'il y en a pour une heure. Hein,
2: des projets, j'en ai toujours plein la tête.
0: Voilà.
2: Donc, on va rester simple, et puis on va rester sur les vidéos pour la promotion des groupes.
0: Voilà, l'actualité, ce que tu fais
2: tout
0: en ce moment.
2: Tout à fait.
0: Ouais. Ok. Ça t'est venu donc comme ça, d'un seul coup, pour, tu avais envie comme ça de faire des vidéos?
2: Non, je faisais déjà des vidéos, ouais, pour le privé.
0: Oui.
2: Et que, en fait, j'ai eu des vidéos dans le privé qui ont, oui, fait des souvenirs intenses.
0: Oui, oui.
2: Parce que je sais prendre l'émotion, oui, quand il le faut.
0: D'accord, ok.
2: Donc j'attends qu'on ne me voie pas,
0: oui,
2: pour faire ma petite vidéo. D'accord. Qui donne tout l'éclat.
0: En catimini, quoi. On est
2: tout
0: en catimini.
2: Fait.
0: Oh, tiens, on a intérêt de faire attention à ce qu'on dit, ce qu'on fait, alors, hein. Parce que
1: alors,
0: souriez, vous êtes filmé. Hein.
1: Moi, j'ai un bémol quand même, oui, je la rejoins dans ce qu'elle dit.
0: Oui.
1: Puisque je suis avec elle,
0: oui,
1: mais souvent quand elle fait ses vidéos,
0: oui,
1: il faut oser, hein, quand même, parce que ce qu'elle va prendre comme image, c'est pas une photo de famille, c'est pas une vidéo de famille.
0: Oui.
1: Franchement, quand on la regarde après, il y a des profondeurs, comme elle le disait tout à l'heure, et c'est chouette, parce que le son y est, fait ça avec son téléphone, mais si elle faisait avec des appareils beaucoup plus performants, c'est pas parce qu'elle est là et que je... Voilà, c'est le numéro un, mais franchement, faut oser faire ce qu'elle fait, les déplacements devant les groupes, aller filmer un piano, machin, tout ça. Et c'est, alors, moi, si je faisais ce qu'elle fait, je me tords, je me cassais deux genoux.
0: Oui, parce qu'elle a des
1: positions.
0: Moi, je demande
1: pour aller chercher.
0: En tant que batteur, je vois quand t'es fait.
1: Aller chercher l'image et le son, il y a des positions en haut, en bas, et moi, je fais ça, mais c'est bon, laisse tomber.
0: Alors, à ce propos-là, tu sais que moi, je suis avec Bruno Blum et tu connais.
1: Mmh. Oui,
0: donc, son nouveau truc, hein, monsieur Bruno, c'est un clip vidéo.
2: Tout à fait.
0: Donc, on va le faire dimanche avec un pote à lui qui a une caméra et qui fait partie des Hydropathes, dont c'est le boulot, qui nous fait ça gratos. Mmh. Donc, je ne sais pas ce que ça va donner. Il va pleuvoir, déjà. Donc, bon, on verra. Ça va être orageux, n'est-ce pas? Non, mais c'est un test. Clip vidéo, qu'est-ce que tu en penses? Est-ce que c'est un créneau, à ton avis?
2: Le clip, peut-être pas, parce que...
0: Plus qu'une vidéo, si tu veux. C'est un clip avec une image, une histoire, si tu veux.
2: Mais une histoire, il ne faut pas qu'elle soit trop longue.
0: Ouais.
2: Parce que sinon, ça va être un peu triste et vous allez laisser des gens sur le passage.
0: Oui.
2: Il faut que ça soit mis avec

0: L'émotion, toujours. Oui, c'est toujours l'émotion qui prime sur le reste.
1: Oui.
0: S'il n'est pas intéressant, il faudra développer quelque chose, une image première. Le message que représente une chanson, doit l'avoir exactement.
1: C'est ça qu'il faut faire.
0: C'est exactement, c'est pas que de chanter ou de jouer. C'est, avant tout, c'est l'émotion qu'il faut dégager de ce clip.
1: Oui.
0: Peu importe la durée.
1: Alors nous, on a une chanson qui ne va pas être difficile, qui va être compliquée. En mettant tu connais les chansons de Bruno, il y en a une qui s'appelle J'aime ton cul. Ça va être compliqué pour la mettre en clip quand même. Je sais pas comment on va faire, mais ça va être un peu délicat, tu vois. Non, je plaisante. Non, mais c'est l'impact d'une vidéo comme tu fais toi, où c'est comment te dire, t'essayes de faire passer l'émotion. Un clip vidéo, c'est plus par rapport à un seul titre pour imager le truc, si tu veux. C'est un mini-film, en gros, c'est ça. C'est un peu plus compliqué.
0: Plus compliqué parce que c'est plus condensé
1: dans
0: ce qu'on veut faire. Dans chaque chanson, on sait pertinemment qu'il y a un message, plus ou moins caché ou explicite ou non explicite. Mais on peut déformer exactement ce que tu es en train de dire. Tu peux avoir l'arrière d'une voiture et tu peux parler de ta voiture.
1: Oui.
0: À parler d'une femme.
1: Voilà. Sans rentrer dans la vulgarité.
0: Sans rentrer dans la vulgarité, tu auras automatiquement l'émotion de dire voilà, je te vois quand tu fumes et ainsi de suite, et vous mettez une voiture à la place. Et là, c'est plus rigolo.
1: C'est la chanson que je te dis que fait Bruno, c'est finalement une chanson d'amour.
0: Oui, mais.
1: Mais d'amour, amour, pas d'amour grossier. Tu vois, mais j'ai dit, tu aurais pu quand même trouver un autre titre quand même, parce que c'est pas très vendeur quand même.
0: Alors, ça attire
1: l'oreille, si tu veux. Je vois les gens, qu'est-ce que c'est ? Bon, voilà, donc
2: c'est Bruno.
1: C'est Bruno. Et effectivement. Yeah,
2: attends, quand on le connaît, maintenant on le connaît.
1: Oui, c'est Bruno. On est bien. Ouais. Alors, voilà, donc écoute, je voulais t'en parler parce qu'on veut faire un clip. Mm-hmm. Bon, moi, je sais pas, on verra. J'ai une expérience comme une autre, c'est pas un problème. Mais bon,
0: tout à fait.
1: Qu'est-ce que tu conseilles à des groupes, si tu veux, alors qu'ils soient amateurs ou professionnels, comment tu peux te vendre par rapport à eux, pour leur proposer de faire des vidéos. Comment tu peux t'y prendre, si tu veux, pour inciter les gens à faire des vidéos que toi tu peux faire, si tu veux. Ah bah, tu ne le fais pas professionnellement pour l'instant.
0: Non, mais non. Je choisis mes groupes et je choisis si je peux filmer ou pas.
1: Oui, c'est toi qui choisis.
0: C'est moi qui choisis.
1: Et si un groupe te demande et que tu n'as pas envie, tu dis non, je ne suis pas disponible, ou tu fais l'effort quand même?
0: Je vais faire l'effort de les écouter.
1: D'abord, avant de faire une vidéo.
0: Non, je ne peux pas faire de vidéo si je n'ai pas vu le groupe.
1: Oui.
0: Parce qu'en fait, moi, quand je filme, c'est particulier. C'est comme si j'avais des fenêtres de...
1: Il faut que tu t'imprègnes de l'image.
2: C'est comme un aimant.
1: Oui.
0: Si je n'ai pas de fenêtre pour filmer, qu'il n'y a rien d'intéressant, qu'il n'y a pas d'émotion, on ne fait que du stéréotype, ce n'est pas intéressant.
1: Mais ça, tu le fais parce que tu n'es pas professionnel. Mais si un jour tu es professionnel, tu n'auras peut-être pas le choix.
0: Mais il faudra que je trouve quelque chose à faire.
1: Ben, disons que oui, si tu as une commande, même si tu n'aimes pas, si c'est ton boulot, tu es obligé de le faire quand même.
0: Mais je le ferai.
1: Mais ça sera peut-être moins, comment te dire, il y aura moins comment te dire, ça sera fait moins avec amour, si tu veux.
0: Non,
1: donc,
0: parce que je resterai dans la vision de la vidéo.
1: Oui.
0: Et on va capter quand même les émotions.
1: Oui.
0: Et on fera un travail, j'en ai fait déjà, qui n'était pas, j'aimais pas, mais le résultat est pas mal.
1: D'accord. Oui. Non, mais ce que je veux dire, parce que c'est plus compliqué. Quand tu n'as pas envie de faire un truc, tu le fais parce que tu es forcé, c'est
0: moins
1: à l'aise.
0: Non, parce qu'il faut dépasser ce sentiment.
1: Oui.
0: Il faut rester sur la musique et démontrer que la vidéo démontrera le message de l'artiste.
1: D'accord. Bon, mais très bien. Patrick, je voulais te faire un petit coucou et une petite félicitation, parce que tu as joué l'autre jour avec nous.
2: C'est vrai.
1: Avec Bruno.
2: Moi, ça m'a super plu.
1: Oui, avec Bruno, et Jean-Daniel et moi. Sans que tu connaisses, enfin, tu as entendu le morceau, mais tu n'as pas travaillé dessus,
2: non.
1: Et finalement, tu t'en es super bien sorti.
2: Oui,
1: c'était pas mal.
2: Ouais.
1: Bon, c'est vrai que nous, bon, on tourne à trois en général, si tu veux, et bon, après, c'est bien de t'avoir en invité, comme moi j'ai été invité avec Balade l'autre jour, j'ai pris énormément de plaisir, mais c'est vrai que j'ai bien apprécié. D'ailleurs, tu reviens avec nous, d'ailleurs, on sera le 14 août.
2: Oui.
1: Le vendredi 14 août, à Hautefort. En bas du château.
2: Super.
1: N'est-ce pas ?
2: Bel endroit.
1: La baronne, qu'est-ce qu'on pense ?
0: C'est une bonne idée.
1: Et tu ne seras pas là pour nous filmer devant le château.
2: Elle sera
1: place Saint-Louis.
2: Elle sera avec un des artistes qu'on aime beaucoup.
1: Oui, d'accord. Voilà. Mais nous, on aura le château derrière.
0: Eh oui.
1: Ah ben, une baronne du chapeau qui ne fait pas le truc avec le château, c'est bien. Tant pis pour toi.
0: Eh bien, tant pis.
1: Tu seras puni.
0: Mais il ne faut pas laisser le pauvre artiste tout seul sur la place.
1: Non, ce que je veux dire, c'est que par rapport à toi, Patrick, c'est que tu arrives à t'adapter à un groupe où tu n'as pas forcément connaissance de tous les morceaux. N'est-ce pas?
2: Tout à fait, ouais.
1: Et ça a été pas trop difficile, ça a été...
2: C'est inné, c'est comme un répertoire, donc je fais partie de deux autres groupes.
1: Oui.
2: Je vais pas te dire les titres qu'on fait, je vais pas te dire comment je fais, c'est dès que la musique part, t'as le cerveau, il a enregistré les informations, et tu joues. Donc tous les breaks sont nickel et tout ça, c'est génial. Oui. Si on a un scanner le cerveau comme ça, c'est bien, quoi, je veux dire. Mais vous, c'est pareil, dès que j'entends votre musique, c'est où je vais.
1: Oui,
2: mais je sais le faire, je sais où je vais, pareil.
1: Mais c'est ce que j'avais fait quand on avait joué à la BAM avec toi, j'avais remplacé, c'était quel groupe, avec Christophe?
2: Oui,
1: c'est ça. Comment il s'appelle ce groupe déjà?
2: Driving Blues.
1: Oui, voilà.
2: À l'époque, c'était Biscotte Blues.
1: Oui, que le batteur n'était pas là, voilà. J'ai remplacé sur le coup. Ouais. C'est vrai que c'est difficile quand tu fais remplacement, parce que t'as pas... Bon, déjà, moi, il y a certains morceaux, c'est des compos, donc je n'avais pas forcément en tête, comme Europa, par exemple, tu l'as en tête, si tu vois, mais là, ça a été... Mais c'est bien aussi de s'efforcer à... C'est un peu un challenge.
2: C'est un challenge, oui.
1: C'est un challenge.
2: Bien sûr.
1: Je conseille à beaucoup de musiciens d'ailleurs de le faire, parce que c'est pas évident. Et ça sort de son tu sors un peu de ton cocon.
2: Ouais, alors après, je pense que au niveau des instruments, une batterie en l'occurrence, une percussion, toutes ces choses-là, sont différentes des soufflants, des instruments à vent,
1: ou des
2: instruments à cordes.
1: Parce
2: qu'en fait, c'était obligé d'avoir les grilles. Là, j'avais un plan là, pour samedi, et le gars, j'ai demandé, il m'a réenvoyé, donc il a pris un autre bassiste. Mais moi, je veux pas aller non plus à la pêche comme ça.
1: C'est différent.
2: Et donc, je reviens sur la batterie. Donc,
1: nous, c'est
2: ton
1: feeling,
2: instrument,
1: voilà,
2: c'est ce que je disais tout à l'heure, le cerveau, dès qu'il entend le battement, tu sais ce qu'il faut faire. La batterie, c'est des notes, mais elles sont différentes.
1: Nous, c'est le tempo, alors.
2: Et voilà.
1: Tu sais que ma difficulté que j'ai dans mon groupe, justement, que Bruno a tendance à accélérer sur ses solos.
2: Oui, mais ça fait son charme aussi.
1: Ça fait son charme aussi, mais...
2: Même si des fois, ses guitares sont un peu comme elles sont. C'est Bruno, quand on connaît Bruno Blum, voilà, on peut pas en lui dire, parce que c'est un sacré bonhomme.
1: Ah oui, heureusement qu'avec Jean-Daniel, on se regarde et on essaye de récupérer le
2: truc.
1: Bon, on est...
2: Ça grogne un peu, mais c'est pas méchant.
1: On en rigole. Bon, on va écouter votre deuxième morceau. Alors, est-ce que vous le présentez ou est-ce qu'on fait la surprise?
0: On fait la surprise, c'est plus marrant.
1: Vas-y, alors.

0: suis pas sûr qu'il y ait beaucoup de chanteuses qui soient capables de chanter comme elle.
1: Donc Valérie, la barre de chapeau, elle a fait un très bon choix, mais elle ne savait pas.
0: Oui, je te remercie, parce que c'est vraiment... Alors l'autre personne en masculin, c'est une personne dont on va parler, puisqu'il y a un hommage pour lui ce soir, à Place Saint-Louis, c'est ce que tu disais Patrick.
1: Voilà.
0: C'est mon ami Claude Nougaro, avec lequel, qui m'a inspiré l'écriture de mon premier recueil de poèmes, lorsqu'il est décédé. Mon premier poème s'appelait « Au Claude ».
1: Donc ça, c'est dans le Macadam Jazz.
0: D'accord, oui, ok, d'accord. Okay. Mais j'irai peut-être faire un saut, parce que... Moi, je l'ai vu trois fois, je l'ai même vu au Parc Gamençon.
1: Non, je n'ai pas vu.
0: Au Parc Gamençon, je l'ai vu.
1: Nougaro ?
0: Oui, au Parc Gamençon. Il faisait le tour de, tu sais, la petite scène qu'il y avait.
1: Oui, d'accord.
0: Il était éclaté parce qu'il dit...
1: Moi, j'étais gamin, j'ai vu Serge Lamand là-bas.
0: Et, ouais, il dit, je suis moins fatigué que sur les autres scènes parce que c'était tellement petit. C'était au Parc Gamençon.
1: Ah ben oui.
0: À Tréissac, au Parc Gamençon et au NTP. J'ai vu ici, là, tout le temps. Bon, j'aurais préféré le voir à Toulouse, mais bon, c'est déjà pas mal. Donc, on a parlé de notre projet avec Patrick. Je vous rappelle le petit truc. On veut monter un groupe de latinos. Alors, on est à la recherche d'un monsieur, ou une dame, n'est-ce pas ? Je ne sais pas, je dis monsieur en premier, d'habitude on est dame, mais je préfère un monsieur ou ce chant-là, ou, qui fasse du piano et qui maîtrise l'espagnol ou le portugais au chant. Qui veulent faire des morceaux latinos avec un groupe que j'espère à 7 ou 8 avec des cuivres au piano. Voilà, donc c'est un projet. Bon, ça se fera pas. On verra. Toi, Valérie, alors des projets, tu en as plein la tête.
2: Ben
0: vas-y.
2: Oui.
0: Alors par lequel tu commences ?
2: On verra l'année prochaine. Peut-être que je serai professionnelle. Voilà, c'est tout ce que je peux dire.
0: Bon, ben, c'est déjà bien. C'est bien, dis donc. Et professionnel, vas-y, explique-nous, comment tu vois la chose ?
2: Mais ce que je fais bénévole sera professionnel.
0: Bon, ben c'est bien.
1: Oui, c'est bien.
2: Voilà, c'est le projet que j'ai, et je vais monter ma propre entreprise.
0: En auto-entrepreneur ?
2: En auto-entrepreneur.
0: D'accord, ok. Et donc, alors, studio, comment tu vas faire ?
2: Pour l'instant, je suis sur le projet et on va rester simple au départ. Et la suite, j'ai peut-être, dans les futures années, encore autre chose.
0: Oui.
2: Carrément la salle de spectacle.
0: Oui, c'est vrai. Vous en parliez l'autre soir au concert.
1: Voilà. Je commence à gratter les murs, moi.
0: Oui, voilà.
1: Je commence à enlever le lierre.
0: Donc, c'est plus qu'un projet.
1: Tous les dimanches. C'est une partie de plaisir. En fait, je vais reposer la chaise longue que j'ai bien méritée.
0: D'accord.
1: Mais ça contourne.
0: Alors après, il vient me voir, il dit, putain, j'ai mal au dos. Ouais. Il est toujours en train de se plaindre, j'ai mal au dos. Ouais. Bah, forcément.
2: Mais voilà, j'ai un grand bâtiment qui sert à rien.
0: C'est ta faute.
1: Ouais.
0: Tu le fais bosser aussi, voilà. Hein, voilà. Oui, donc ça, c'est un projet. Alors, d'après ce que j'ai cru comprendre, ça sera sur invitation.
2: Tout à fait.
0: Donc, il n'y aura pas de, il y aura pas d'alcool fort.
2: Tout à fait.
0: Parce qu'il
2: n'y
0: aura pas la licence, machin et compagnie.
1: Privé.
0: Voilà, ce sera que du privé.
2: Que du privé.
0: À la campagne.
2: Tout à fait.
0: Où on pourra faire du bruit.
2: Voilà.
0: Donc,
1: du bruit.
0: Oui, du bruit.
1: J'aime pas trop ce terme.
0: Non, mais du bruit, c'est-à-dire, il n'y aura pas des voisins qui vont vous dire, vous faites du bruit. Ouais. C'est ça que je veux dire.
1: Oui, souvent, ils le disent comme ça.
0: Oui, voilà.
1: Et
0: donc,
1: avant tout, on fait de la musique.
0: Voilà. Donc, alors, sur invitation, vous pensez que vous risquez quand même d'avoir du monde ? C'est un peu plus compliqué, non ?
2: Non, parce que j'ai un petit...
0: Un créneau ?
2: Un réseau assez important.
0: D'accord. Il ne
2: faut pas oublier que je fais partie aussi du Rock XL24, et c'est que des potes.
0: Ah, donc, tu vois, j'en parle à chaque fois, tu pourras dire... Merci, un petit coucou à Jean-Michel.

0: Miette.
1: Hein, ouais, qui est un copain et que oui, automatiquement, oui. Je sais pertinemment que bon. Avec 50, je pourrais avoir facilement et l'autre 50.
2: T'as pas, dans les 50, d'ailleurs, je vais l'appeler, tu n'as pas un pianiste qui maîtrise le portugais
1: Ils sont rock.
2: Mais ça ne veut rien dire. Ça, moi, je suis bien au Nougaro et Céline Dion et je fais bien de la soul. Et du, hein, j'ai même fait de la country pendant 4 ans, t'as qu'à voir.
3: Hein, oh là là, hein. La musique préférée.
2: Oh là là là là là, pendant 4 ans.
1: Ah, dans, c'est pour ça que j'avais des sons, Thierry.
3: La danse en ligne. Et
2: le celtique,
3: c'est ce que je préfère.
2: Oui, bah écoute, la danse en ligne.
3: Non, mais
2: bon, enfin, bref,
1: il dis, en faut mais, de tout.
3: Ouais, je vais dire que si c'est bien fait,
2: oui.
3: Il n'y a pas de souci.
2: Non, mais il y a des morceaux country qui sont bien, mais c'est l'esprit country qui est compliqué. C'est comme le métal que je disais tout à l'heure. Hein. Moi, j'ai... Bon, alors, c'est vrai que son produit, qu'ils envoient du lourd, hein, des trucs. Alors, je comprends qu'il y a des gens qui aiment. Bon, moi, je n'aime pas parce que je protégeais mes oreilles. Et puis, ce n'est pas trop mon truc. Mais j'admire. Hein, quand tu vois Kiss sur scène, les costumes.
1: Oh, Kiss, c'est génial.
2: Les costumes. Oui, mais c'est du... les costumes qu'il y a, c'est quand même assez exceptionnel. Donc, moi, et puis moi, j'ai fait de la moto, j'étais un peu avec les bikers aussi, je connais un peu les trucs. Mais bon, moi, je suis plus dans la soul, les trucs un peu de mon âge, tu vois.
1: Il faut dire.
2: Voilà, je suis vieux maintenant, tu sais. Donc, voilà. Donc, en projet, donc ça, c'est un projet qui se monte doucement.
1: Doucement, voilà.
2: D'accord. Bon, voilà. Et c'est loin de Périgueux, enfin, je te demande pas où c'est exactement.
1: Non, mais je dirais que c'est à.
2: Combien, 10 km, 12 km
1: 30 minutes.
2: Ah oui, d'accord. Donc faut vraiment avoir envie pour y aller alors.
1: Ah
2: hein?
1: Oui,
2: bon, c'est bon. Bon, mais tu programmeras des bons groupes et puis on viendra. Hein?
1: Voilà.
2: D'accord. Ok. Donc ça, c'est un projet qui va se faire. Ah et ton projet de professionnaliser ton activité que tu fais actuellement.
1: Ça sera lié à l'autre
2: en même
1: projet.
2: Temps, d'accord. Alors je te parlais de détails techniques parce qu'à un moment donné, le mieux c'est que tu aies un labo, un truc pour développer.
1: Justement.
2: Voilà, c'est ça. Ouais. Donc c'est pas évident. Hein. Il va falloir investir. Du pognon aussi.
1: Mais c'est pour ça que c'est pas tout de suite.
2: D'accord.
1: Et que, en fait, face au projet qu'on a, on sait pas si on fera la salle de spectacle ou un studio d'enregistrement D'accord. avec des répétitions.
2: Alors, studio d'enregistrement, moi je suis preneur.
1: Donc voilà, hein, on sait pas. Donc,
2: ça, oui, par contre.
1: L'orientation va se faire.
3: Mais il y a un beau bâtiment. Hein, c'est
2: oui, non, mais studio d'enregistrement, ça peut être intéressant parce que, bon, moi, je connais Stéphane, je connais M. Trombert à Château-l'Évêque, mais il n'y a pas trop de studio. Il y a la filature aussi, mais c'est compliqué. Si tu veux faire un CD, enregistrer au moins un titre, il faut y passer la journée tranquille. Donc, non, ça, c'est une bonne idée aussi. Mais bon, après, faut voir. Après, alors, t'installer professionnellement pour les vidéos. Alors là, les groupes, ils sont sympas, ils sont contents parce qu'ils ont des vidéo gratuite. Je suis pas certain qu'à un moment donné, quand il va falloir les payer, ça va être un peu plus compliqué. Donc, comment tu vois ça aussi? Parce que tous les groupes vont pas payer. Ça, c'est clair.
1: Oui, mais la visibilité, on sait pertinemment que trouver des dates sans, à un moment donné, rappelle-toi, quand tu m'avais demandé une vidéo ou deux, depuis qu'il était à Anna, tu vois, ça faisait un peu plus.
2: Non, mais...
1: Après, il y a.
2: Faut savoir le vendre.
1: On va pas dire que je vais étouffer un groupe qui va avoir 300 euros de cachet, quoi.
2: Oui,
1: c'est
2: oui.
1: ridicule.
2: Oui.
1: Ça se négocie au cas par cas.
2: D'accord, ok. Non, mais voilà, je te pose la question parce qu'il faut tout envisager aussi.
1: Parce que
2: si tu montes le truc et qu'au bout du compte, t'arrives pas à vendre tes trucs, t'es dans la merde, quoi. Donc,
1: oui, mais il faut cibler qu'une entreprise ne doit pas avoir que. Une version. Il faut être plutôt avec plusieurs choses dans l'entreprise pour qu'elle fonctionne.
2: Il faut peut-être s'étendre aussi hors département.
1: Tout à fait.
2: D'accord. 33, 44, 46, qu'est-ce qu'il y a encore 47,
1: voilà.
2: 87, 19. Ah oui. Ah oui. La couronne autour de la Dordogne. Hein,
1: voilà.
2: Donc, la Charente aussi, mais bon. Bon, voilà, bah, écoute, c'est des projets intéressants.
3: Carrément.
2: Toi, tu suis, alors. Tu suis, puis tu fais le maçon, alors.
3: Voilà.
2: Tu fais l'ouvrier. Ouais.
3: Je fais un coup de main. T'sais.
2: Voilà. Donc, alors, c'est la baronne, et toi, t'es le gueux, t'es le cerf.
3: Voilà.
2: C'est
3: ça qu'on
2: dit, d'accord.
3: Oui, oui.
2: Bon, c'est un peu ça. Fais gaffe, parce qu'elle est en train de te.
3: À l'époque de Lagardère, c'est le bossu.
2: Voilà, mais elle te paye au moins, non?
3: Non.
2: C'est les choses qui fâchent ça.
3: Non, mais c'est...
2: Ah, tu te fais avoir, moi.
3: Pure amitié.
2: Oui, bien sûr.
3: Service.
2: Non, mais vous êtes un
3: couple. J'ai payé personne, moi.
2: Non, c'est un couple, un couple avec. Enfin, c'est un couple maintenant, hein, on peut vous dire.
3: D'amis, ouais.
2: Avec une certaine symbiose.
3: Ah, attrapez la sauce.
2: Non, ils sont complémentaires. Alors, c'est un couple professionnellement parlant, on va dire. D'accord.
3: Oui, rattrape-toi. Ouais. T'as la branche, elle s'est pétée, à un moment donné.
2: J'ai vu un film hier soir avec. Avec Hugh Grant. J'ai justement vu un film avec Hugh Grant où c'est un grand patron et puis il y a une avocate qui défend les droits et il veut détruire un truc et il tombe amoureux finalement, tu vois, alors qu'ils étaient au boulot avant. Après, faire gaffe, hein. Vivre tout le temps avec la même, bosser avec la même. Enfin bon, après c'est des projets, donc c'est bien. Non, mais c'est même parce que vous faites des choses extraordinaires pour le
3: Ouais, parce qu'on pète bien, hein, en tout cas.
2: Ok. Bon, mais très bien, mais écoutez, on va conclure, hein, parce que je vois qu'on discute, et puis on arrive à la fin. Je suis désolé, on a beaucoup, beaucoup parlé.
3: Et on n'a pas écouté le dernier morceau.
2: Ouais, je sais, mais on va le mettre sur la fin, au lieu de mettre le générique. Voilà, bon, écoutez, je vous remercie beaucoup d'être venu. On a tout dépassé. Ouais, j'ai même pas fait attention à l'heure. Hein, d'habitude, je fais gaffe, mais je suis désolé.
3: Merci à Jeff, merci à ton technicien.
2: Ah ben, merci à Yanis. Tu vois, il fait pas de bruit, mais il est efficace.
3: Non, mais il est efficace. Hein, il fait bien son travail. Alors, on reviendra.
2: Bon, il remplace bien c'est pas Alexandre, c'est Antoine d'ailleurs. J'appelle Alexandre parce qu'il est tellement grand qu'il fait penser à Alexandre le Grand, tu vois. Ouais. Voilà. Bon, mais écoutez, je vous remercie. Je vous rappelle simplement que si vous voulez passer à l'émission, il faut envoyer des messages, un mail à la radio. N'hésitez pas. J'ai pas de place avant février maintenant. Si vous souhaitez vous faire votre promo, parler de vous, faire votre pub, n'hésitez pas à me contacter, chers auditeurs. Je vous signale que la semaine prochaine, c'est-à-dire... Oui, Macadam Jazz, oui, c'est ça, c'est pour ce soir.
3: Ouais.
2: Ouais, Place Saint-Louis. Ouais. Un hommage à Claude Nougaro, mon pote Claude Nougaro.
3: Voilà.
2: Donc, je vous rappelle que la semaine prochaine, je recevrai César de Guilbert, un charmant monsieur qui va vous expliquer ce qu'il fait. Voilà, je fais découvrir des gens et je découvre des gens extraordinaires en Dordogne, dont vous deux. Hein, ben, je ne vous découvre pas, on se connaît déjà.
3: Oui.
2: Hein, d'ailleurs, bon, voilà. Donc, on se verra peut-être ce soir.
3: La baronne va filmer.
2: Oui, mais si ma femme me donne l'autorisation, je viendrai peut-être. Mais il faut que je demande à ma femme d'abord parce que je ne sais pas ce que je veux. Ben, vous verrez quand vous aurez 45 ans de mariage comme moi. Hein, je suis dépendant. Ben, voilà. Chers auditeurs, je vous remercie de cette émission. Je vous rappelle qu'elle sera diffusée en direct jeudi de 14h à 15h et samedi de 20h à 21h. Et elle sera très rapidement, d'ici un ou deux jours, mise en podcast sur le site de la radio. Vous aurez le plaisir de nous écouter, d'écouter Valérie et Patrick dans leur prestation qui a été assez remarquable aujourd'hui, je dois reconnaître.
3: Ah oui, hein, bien. On a passé un bon moment.
2: Bon, on a discuté comme si on était des amis. On est des amis.
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5: Bonjour chers auditeurs de Radio Libre en Périgord. Aujourd'hui, nous allons parler de la psychanalyse, puisqu'au centre de consultation Gabriel Lacueil, c'est notre orientation. Dans le temps très court où les gens viennent, pendant 3 mois, où on leur propose 12 entretiens pour voir avec eux ce qui ne va pas, essayer de produire ensemble, à partir de leurs paroles, un déplacement sur le mal-être ressenti. Cette proposition de 3 mois peut se renouveler. Voilà, j'insiste, si je veux parler de psychanalyse, c'est qu'il s'agit d'un espace où la personne parle, nous dit ce qu'elle ne va pas, et ce n'est pas sans sa parole que nous procédons, dans un transfert qui va s'opérer avec un psychanalyste qui est une personne qui vient incarner sa place, et qui est aussi un lien social, puisque c'est souvent dans le lien social que les gens se trouvent en difficulté. Ils essaient plusieurs autres choses, qui ne fonctionne pas avant de venir nous trouver. Aujourd'hui, je voulais parler de la psychanalyse parce que je vois bien que ça et là, à nouveau, elle peut être écartée quand tout simplement elle est écartée. J'entends à la radio des propositions qui sont faites, toujours à partir de séries constituées, des séries, le discours parental, la parentalité, des mises en série où le sujet n'est pas sollicité, où le sujet disparaît. Je voulais retrouver avec vous des journées qui ont eu lieu déjà en 2021 où un forum avait été organisé avec des psychologues, des psychanalystes, des thérapeutes et une association s'était créée des psychologues freudiens qui a été fondée aux réponses à un amendement de M. Accoyer en 2004. Cet amendement voulait donner le titre de psychothérapeute aux seuls médecins, psychiatres, mais aussi généralistes, alors que les psychologues devraient se former et les formations être habilitées par le ministère de la Santé. Face à cette menace, Jacques-Alain Miller a organisé une coordination qui a vu le jour, qui s'est constituée de différentes associations de psychanalystes, psychologues, psychothérapeutes, est destiné à mieux faire connaître le champ psy, à diffuser l'information, à intervenir auprès des pouvoirs publics. Donc, je vous disais déjà en 2011. Ce qui était défendu lors de ces journées, c'était le droit de la personne souffrante à choisir son psy sans interférence étatique. Le devoir des psys de se porter garant devant le public à travers leur association, étude, de la qualité de la formation clinique, de la pratique thérapeutique et de l'éthique professionnelle de leurs membres. Raison pour laquelle, à partir du centre de consultation, de ma place d'analyste, membre d'une école, je viens à cette radio régulièrement vous parler du travail que nous faisons, de nos formations, des lectures, des terrains où nous allons, c'est-à-dire dans la littérature, entre autres terrains. Lorsqu'elle a découvert au journal officiel l'arrêté du 10 mars, qui veut imposer aux psychologues de suivre les méthodes cognitivo-comportementales, la remédiation neuropsychologique et cognitive et la psychoéducation dans le cadre du parcours de bilan et d'intervention précoce des enfants atteints de troubles de neurodéveloppement, il semblait évident que ces termes, même de l'arrêté, tendaient à exclure les psychologues orientés par la psychanalyse. Ça et là, les attaques contre la psychanalyse continuent avec même une certaine haine d'ailleurs. Alors, si vous voulez, évidemment, nous avons réfléchi avec des juristes qui sont membres d'ailleurs d'associations. Une requête avait été posée devant le Conseil d'État, hein, qui avait écarté. Mais aujourd'hui, la question, presque 20 ans plus tard, la psychanalyse n'est plus enseignée que dans des rares facultés de psychologie. À l'hôpital public, où certains travaillent comme psychologues en milieu médical, depuis plus de 30 ans, le discours devient de plus en plus managérial avec des protocoles, des procédures. L'arrivée de la T2A, traitement à l'activité, a modifié les discours jusque dans les staffs pluridisciplinaires. Se sentant responsable du déficit de l'hôpital public, les médecins parlent plus d'argent que des patients, rêvant d'économiser en supprimant tels actes ou d'augmenter leurs ressources en engageant telle ou telle étude. Ce qui faisait le cœur de la joie de leur pratique semble avoir disparu de leurs préoccupations quotidiennes. Serait-ce une ruse ou une manière d'évacuer l'inconscient? Ici, à Périgueux, en Dordogne, la plupart des patients que nous faisons hospitaliser quand c'est nécessaire trouve quand même une écoute. Un travail très humain se pratique. Très récemment encore, nous avons hospitalisé une patiente qui nous rend compte de l'accompagnement auquel elle bénéficie. Il est évident que cette approche, ce travail reste médical, il est nécessaire, mais il trouve, en étant médical, par là même sa limite. Pourtant, ces médecins, encore plus à l'hôpital qu'ailleurs, sont confrontés à de l'intraitable. Ils ne sont pas sans savoir que la demande d'un patient n'est pas simple et ont pu expérimenter que lorsque ces patients pouvaient avoir un lieu pour parler de leurs symptômes, leur destin pouvait se modifier. C'est la raison pour laquelle un certain nombre de médecins ici à Périgueux demandent à leurs patients de venir nous trouver quand les symptômes se répètent, voire même quand la vie de la personne leur paraît en danger. Il s'agit de ne pas céder et toujours recommencer à expliquer les effets de la parole, qu'il y a ce qui est dit, ce qu'on ne sait pas qu'on dit et ce qu'on n'arrive pas à dire, et que c'est parce qu'il y a de l'impossible à dire qu'il s'agit d'accueillir le patient qui tente de le dire. C'est notre boussole. Écouter un patient avec ses bafouillements, ses lapsus et les signifiants les plus personnels et singuliers qui émergent, ce qu'aucune équipe comportementale ne prendra jamais en compte. L'intraitable n'est-il pas un des noms du réel? Le psychanalyste Jacques Lacan nous a enseigné. Il n'est pas possible de l'éradiquer, et la volonté de le mettre dans des cases rend compte de l'horreur, de la haine qu'il suscite. Il s'agit donc de ne pas reculer devant cet intraitable. Les psychologues, les psychothérapeutes, les psychanalystes orientés par la psychanalyse à l'hôpital proposent ce lieu unique pour que la parole puisse être accueillie, et de savoir que de réponse, nous n'en avons pas, mais que le sujet pourra trouver la sienne au fil des entretiens, et qu'il est fondamental de garder ces lieux possibles. Récemment, nous recevions au centre de consultation une maman, une femme, très inquiète du comportement de sa fille, qui a 25 ans et qui ne trouve pas de place dans le lien social ni dans un travail possible. Et chaque fois qu'elle est accueillie avec, on va dire, une certaine autorité, une directivité, fuit au bout de 2 ou 3 entretiens. Actuellement, elle a trouvé, semble-t-il, quelqu'un qui convient. Seulement, les séances coûtant 100 €, la maman ne peut pas se permettre de payer cette somme et nous lui avons conseillé de discuter de ce prix et elle a honte, elle ne veut pas, elle a l'impression d'avoir à marchander alors qu'il s'agit de la santé de sa fille. Sans douter de la compétence de la personne qui a accueilli, assez souvent, nous ne choisissons pas l'or, parce qu'en prenant l'or, nous prenons la honte qui va avec. Pour notre part, qu'on répète sans arrêt qu'une psychanalyse, ça coûte cher, nous a paru devoir permettre à la patiente de discuter et d'avoir à payer un juste prix à partir des moyens qui sont les siens. Seulement, encore récemment, j'entends des associations qui, sans faire part de leur formation, proposent, dans un travail qui se veut humaniste, d'accueillir les symptômes de personnes et toujours voir des séries se constituer. La parentalité impossible, voilà, sans que jamais d'ailleurs on fasse état de la société dans laquelle on est, des malheurs et des malaises de la civilisation actuelle qui, bien sûr, déterminent pour une part les symptômes aussi. Et dans un accompagnement analytique avec les patients, nous tentons de d'amener le patient progressivement, l'accompagnant, à trouver une place malgré ça. Comment lui se situe-t-il par rapport à ce malaise? Parce que pour nous, ça reste très important et nous n'avons pas de méthode, de moyens qui nous amèneraient à proposer un modèle de parentalité idéale. Voilà, voilà, chers amis, aujourd'hui, de quoi je voulais vous parler. Je vous rappelle qu'il est possible d'intervenir en appelant à Radio Libre en Périgord où vos questions, vos interrogations peuvent être notées et quelqu'un nous en ferait part, bien évidemment. Chers amis, à bientôt, je vous salue.
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2: Bonjour, bonjour, chers amis de Radio Libre en Périgord et de la chanson en français. Et tout d'abord, puisque vous ne me connaissez pas encore, je me présente, je m'appelle Vera, je vis à Périgueux. Je n'ai pas d'émission attitrée ici, mais j'ai voulu profiter de ce que RLP appartient à tout le monde, en tant que radio associative, pour vous présenter un artiste, auteur, compositeur, interprète, que j'apprécie beaucoup, dont je pense qu'il mérite d'être connu et surtout qui peut vous apporter beaucoup de bonheur. Il s'agit de Zoubir, que vous avez peut-être déjà croisé dans les rues de Périgueux, avec son éternel chapeau, sa guitare et surtout sa générosité rayonnante. Bonjour Zoubir, bienvenue parmi nous.
3: Bonjour Vera, merci à vous et RLP de m'accueillir.
2: Alors, puisque vous êtes venu avec votre guitare, je vous propose de commencer tout de suite. Alors, chers auditeurs, attendez-vous à une musique tout en douceur, des balades qui prennent leur temps. Alors, installez-vous confortablement, profitez, savourez. Zoubir, qu'est-ce que vous nous proposez pour commencer ?
3: Je vais vous chanter ma dernière composition, qui est toute récente, que j'ai écrite en mars dernier, donc elle a tout juste 3 mois, suite à une rencontre que j'ai faite rue Taillefer. Cette chanson s'appelle « Instant magique ».
2: Eh bien, allons-y pour un instant magique, alors.

0: Quelle tendresse, quelle légèreté. On a presque envie de danser avec elle. Alors, Zoubir, cette chanson aborde un de vos thèmes récurrents, l'enfance et ses émerveillements, ses fantaisies. Alors, elle raconte une scène bien réelle, une rue de Périgueux, rue Taillefer, une petite fille qui vous reconnaît. Et ça s'est vraiment passé comme ça ?
1: Absolument, absolument. Un après-midi, j'étais allé jouer rue Taillefer, je m'étais assis sur un banc. Et pendant que je jouais, une maman et sa petite fille se sont approchées de moi. La petite fille s'est mise à danser. Je me suis mis à lui chanter Pirouette Cacahuète. Là, il était un petit homme. Et puis, juste avant de me quitter, cette maman et sa fille, la petite fille dit à sa maman, « Mais je le connais, ce monsieur. Il a déjà chanté pour moi. Il était assis sur un arbre. » Je me dis, tiens, oui, j'ai chanté un petit peu partout, mais sur un arbre, je crois que ça n'était jamais arrivé. Et puis là, j'ai réfléchi, puis j'ai dit, mais oui, j'ai compris. J'aime aussi chanter Place du Coderre. Sous le grand arbre qu'il y a sur la place. Et elle m'a vu chanter là-bas. Et elle a dit à ce moment, il chantait sur un arbre. Et j'ai adoré. Et dès que je suis rentré à la maison, c'est devenu une chanson.
0: Et c'est fréquent chez vous, ce genre de déclencheur ? C'est-à-dire, vous captez vos chansons dans les scènes du quotidien ou c'est plutôt une exception ?
1: C'est ma façon de travailler. C'est le quotidien. J'ai écrit quoi, une quinzaine de chansons. Et toutes mes chansons ont un thème spécifique. J'ai une chanson que j'ai dédié à ma compagne, j'ai une chanson à mon fils aîné, j'ai une chanson pour mon fils cadet, j'ai écrit une chanson sur ma première rupture, j'ai écrit une autre chanson sur une autre rupture. C'est ce qui se passe dans la vie que je raconte. Toujours des choses que j'ai vécues, tout le temps, tout le temps.
0: Mmh. Alors, je crois qu'on peut dire que vous avez gardé votre âme d'enfant. Et comme eux, vous ne trichez pas et ils le ressentent bien. Alors, avant de continuer, Zoubir, si je devais vous résumer en une phrase, pour ceux qui ne vous connaissent pas encore, on peut dire que vous êtes un peu le baladin des cœurs purs et des âmes sensibles, non ?
1: Très très beau, oui, je suis entièrement d'accord. Tout à fait, oui, oui.
0: Voilà, donc vous avez dit que vous avez composé une quinzaine de chansons.
1: 16 exactement.
0: 16 chansons. Donc il y a un album peut-être en perspective.
1: Tout à fait.
0: On en reparlera peut-être tout à l'heure. Alors, je suppose que comme tout artiste, vous vous êtes construit sur des influences. Et quelles sont-elles ?
1: Nombreuses, nombreuses.
0: On vous écoute.
1: Première musique qui m'a capté, si je puis dire, si j'étais encore tout enfant, je ne sais pas si j'avais 10 ans, ça vient de mon frère aîné. J'adore le rock'n'roll des années 50. Elvis Presley, Bill Haley, Chuck Berry, Jerry Lewis, Eddie Cochran. Donc mes premières années de vie ont baigné dans le rock'n'roll pur des années 50. Puis ensuite, une rencontre très très importante pour moi qui fait, je pense aujourd'hui, que je joue de la guitare et que je chante, Graham Wright que j'adore, Jolie Bouteille, Il faut que je m'en aille, Les Retrouvailles, tout ceci. Ensuite, très très hétéroclite, j'aime beaucoup la folk music, donc j'ai rencontré musicalement Bob Dylan que j'ai adoré par ses textes et par sa musique, Leonard Cohen. Quelques années plus tard, j'ai eu une gifle immense, Bob Marley et le reggae. Je suis un fondu de reggae, donc j'essaie dans mes musiques de mélanger tout cela. Et pardon, un autre chanteur que j'allais oublier, que j'aime beaucoup, mon chanteur français préféré, Alain Souchon. J'adore ses textes et ses musiques à lui aussi.
0: Eh bien, c'est du beau monde. Si je puis me permettre, Zoubir, ce n'est pas un prénom très fréquent ici. Il vient d'où ?
1: Absolument, absolument. Je suis d'origine berbère, je suis kabyle. Je suis kabyle, je suis né dans un petit village au sommet d'une montagne. Je suis kabyle, j'ai vécu toute ma vie en France, mais je suis d'origine berbère et kabyle.
0: Je suppose que vous avez écrit quelque chose à ce sujet ?
1: Je vous raconte une petite anecdote. Je suis retourné en Kabylie en septembre 2024, donc il y a 2 ans, et je n'y étais pas retourné depuis avril 87. Si vous faites le calcul, 37 ans que je n'étais pas retourné dans mon village natal. Donc il s'est passé beaucoup beaucoup de choses en moi et en dehors de moi pendant ce séjour de 15 jours. Et j'en ai écrit une chanson qui s'appelle « Déjà 37 ans ».
0: Nous sommes toutes oui.

0: nostalgie. Alors, un retour au village, en Kabylie, donc, et ces personnes que vous avez retrouvées, cette langue ancestrale, le berbère, donc je précise que ce n'est pas de l'arabe, mais c'est la langue originelle des pays d'Afrique du Nord, dont on entend quelques mots à un moment donné dans votre chanson. Vous en aviez besoin ?
1: C'était, j'allais dire, pratiquement vital pour moi. Ça m'a permis de reconnecter à mes racines, que j'avais bien sûr pas oublié, mais j'avais besoin de retrouver un état d'esprit, des odeurs, des images. J'ai grandi en France, j'en ai bien sûr fait mon pays, mais j'ai gardé beaucoup d'influence de mes racines. Par exemple, dans ma musique, je ressens bien qu'il y a des inflexions qui me font penser aux grands chanteurs kabyles, à Idir, Jamel Alem, Ferhat, mais... Je voudrais pas en faire une marque de fabrique, voilà, je cherche mes mots, je suis pas un chanteur orientalisant.
0: Mmh, très bien.
1: Ça, c'est important pour moi.
0: Mmh. Alors, tout à l'heure, vous avez évoqué pas mal d'artistes anglo-saxons, mais vos chansons sont toutes écrites en français et non en anglais. C'est un choix affirmé ?
1: Absolument. Absolument. Bon, tout le monde sait, je sais. L'anglais ouvre des portes commerciales, tout le monde le sait. Donc, moi, ce que je veux, c'est que mes mots touchent directement, sans passer par une traduction dans la tête de celui qui écoute. Le français, c'est ma langue de cœur, et c'est dans cette langue que je pense mes émotions et que je peux le mieux transmettre mes émotions, je pense.
0: Mmh. Et aussi, par la musique. La musique, vous composez vous-même voilà, vos mélodies. Et donc, ils sont essentiellement imprégnés de folk. Mais vous en avez parlé tout à l'heure, le reggae est aussi un genre qui vous inspire beaucoup. Est-ce que vous avez des chansons qui portent cette marque-là ?
1: Comme je vous le disais tout à l'heure, j'adore le reggae. J'ai vraiment beaucoup, beaucoup d'amour pour le reggae. C'est une musique que j'aime jouer, que j'aime chanter. Et je vais vous raconter une anecdote qui va vous faire rire. Donc, je vous le disais tout à l'heure, j'ai composé 16 morceaux. Et je crois que j'arrivais à l'écriture du 12e ou du 13e. Et puis pendant que j'écrivais, je me suis arrêté, puis je me suis dit, mais attends, Zubir, il manque quelque chose. Je cherchais, mais quoi ? Ben oui, tu viens d'écrire 12 morceaux, tu adores le reggae, tout le monde sait que tu adores le reggae, mais tu n'as pas composé un seul morceau de reggae. Donc le texte que je venais de commencer à écrire, j'ai continué à l'écrire, et c'est devenu un reggae. Ne te déguise pas.

0: Cette chanson donc aborde un autre thème qui vous est cher, la liberté, et surtout la liberté d'être soi. Ce que j'apprécie beaucoup, c'est qu'il n'y a pas de colère, il n'y a pas d'appel au combat. C'est plutôt un envol, plus qu'une révolte. C'est bien ce que vous avez voulu dire ?
1: Tout à fait, là, c'est vraiment ce que vous dites. C'est ma nature, j'ai pas envie de pointer du doigt ce que, qui que ce soit, quoi que ce soit. J'ai plutôt envie de dire à tout le monde, arrêtez une seconde, regardez ce qui est déjà là, en toi, à l'extérieur de toi, et tu verras, on n'a pas besoin de se déguiser pour exister, je crois pas, je pense pas.
0: Alors concrètement, se déguiser, ça veut dire quoi pour vous ? Est-ce que ça vous a coûté, à vous, de ne pas le faire ?
1: Se déguiser, c'est jouer un rôle qu'on croit, qu'on attend de nous. Moi, oui, ok, ça m'a coûté parfois de ne pas rentrer dans des cases, pas assez ceci, pas trop cela. Mais bon, je préfère être imparfait et vrai que parfait et faux. Je suis comme je suis, on me prend comme je suis.
0: Je crois qu'on peut, sans se tromper, vous définir comme un grand idéaliste, un rêveur qui n'a pas renoncé à croire que le monde pourrait être meilleur. Vous chantez l'espoir ?
1: En parlant d'espoir, vous me faites penser à une autre chanson que j'ai écrite, une chanson qui s'appelle « Et si ». C'est une chanson que j'ai écrite pendant le cœur du Covid. Pas que nous étions enfermés chez nous, nous avions le droit de sortir qu'une heure. Et moi, je ne peux pas rester enfermé, donc ne pouvant pas m'évader physiquement, je me suis évadé dans ma tête. J'ai besoin de ces moments d'évasion et cette chanson s'appelle « Et si ».
0: Eh bien, allons-y.

0: Et oui, et si. Ça ouvre plein de portes, ça. Et d'ailleurs, je crois que ça reste bien d'actualité. Cette chanson se termine par une phrase qui m'a frappée. Je ne suis pas poète, je ne fais que rêver. Au moins, j'ai essayé. Qu'est-ce que ça veut dire pour vous, essayer, plutôt que réussir ?
1: C'est très très simple. En tout cas, pour moi, c'est une évidence. C'est ma philosophie de la vie. Je ne supporte pas et je ne veux pas avoir de regrets. Je crois qu'il n'y a rien de plus atroce que d'avoir des regrets, arriver à la fin de sa vie et se dire « Ah, j'ai pas fait ça, pourquoi j'ai pas fait ça ?» Non, je veux pas de ça. Je veux pas, je ne supporte pas les regrets. Et c'est en ça que pour ne pas avoir de regrets, il faut toujours essayer, quitte à se tromper. Il vaut mieux se tromper et refaire que ne pas faire du tout. Et c'est pareil dans mon écriture, j'écris pas pour être le meilleur écrivain ou le meilleur chanteur, j'écris parce que sinon ça reste coincé en moi. Je veux, pour moi, mon envie, mon désir, c'est de rassembler tous ceux qui se reconnaissent dans mes écrits, dans ma musique, et on n'est jamais seul. Puis le cynisme, c'est pas la valeur dominante malgré les apparences, et on peut toujours tenter quelque chose. Moi, j'ai confiance en ce monde et j'ai confiance en l'humain.
0: Donc vous vous adressez directement aux gens et à leur sensibilité. Quelle émotion, s'il y en avait une à citer, donc quelle émotion vous cherchez à provoquer quand les gens vous écoutent ?
1: Un apaisement surtout, voilà, qui se sent autorisé à être doux dans un monde qui va vite et qui est souvent dur, voilà, qu'ils se sentent heureux. Je sais transmettre que l'amour. Donc je veux transmettre tout l'amour que j'ai pour l'humanité, que j'ai confiance en ce monde, et je veux que les gens voient ça, ressentent ça, vivent ça à travers mes chansons et ma musique.
0: Voilà, c'est dit, et ça se ressent. C'est bien ce qui se transmet à travers vos chansons. Donc aujourd'hui, pour porter ça plus loin, pour que le monde vous entende, de quoi avez-vous besoin ?
1: J'aime bien la phrase qui ne tente rien à rien. Moi, c'est simple, j'ai pas les moyens financiers de produire moi-même mon album.
0: Donc un album de 16 chansons.
1: Voilà, 16 chansons, tout à fait. Donc voilà, très honnêtement, j'ai besoin que l'on me fasse confiance. Voilà, je cherche un producteur, des structures qui portent des artistes qui pourraient me ressembler, pour m'aider à produire mon album, à me permettre de me faire connaître, à jouer dans différents lieux. J'ai, pour moi, je pense, écrit des morceaux qui pèsent, qui sont importants. Je le vois déjà au retour que j'ai. J'ai certaines de mes chansons qui sont très, très aimées par les personnes. Les gens aiment mes textes et j'ai envie que ce soit plus diffusé. Et pour diffuser, il faut des moyens que je n'ai pas.
0: Vous avez essayé déjà de jouer dans des lieux publics comme des bars, comme font souvent des musiciens qui veulent se lancer ?
1: Tout à fait, j'ai joué dans plusieurs endroits, c'était sympathique, l'accueil était vraiment très bien, mais ma musique n'est pas faite pour ambiance de fond. Mes textes, voilà, j'ai voulu que mes textes soient en français, qu'ils soient expressifs, qu'on comprenne ma philosophie, mon regard sur le monde, et pas de musique de fond. J'ai envie de salle pour que les gens viennent écouter ce que je fais.
0: Oui, ce sont des chansons à texte, même si ce sont des textes simples, mais ce sont quand même, il y a du contenu et il y a besoin de silence et d'attention pour en profiter, sinon... Vous arrivez quand même de chanter dans la rue, on l'avait dit tout à l'heure. Bon, vous faites ça pour le plaisir des passants. Mais déjà arrivé d'entendre que des gens qui connaissent pas du tout vos chansons fredonnent vos mélodies. Ils reprennent les airs. Voilà, ils fredonnent. Je me souviens d'une chanson, je crois que ça parlait d'une robe rouge et pam, pam, pam, pam, pam, pam.
1: C'est... Oui, tout à fait, une belle robe rouge. Oui, vous me faites penser.
0: Vous pouvez nous jouer là, ce petit, pas la chanson en entier, peut-être pas, mais ce petit passage là où les gens fredonnent assez facilement.
1: Une belle robe rouge, c'est une chanson que j'ai écrite, je vais vous faire rire, suite à un rêve. J'avais rêvé d'une robe rouge qui flottait dans l'air et dès le lendemain, j'ai écrit cette chanson.

0: 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Début de la chanson.
1: D'accord. Et donc, bah, vous avez entendu le message. C'est parmi les auditeurs de RLP, il se trouve un producteur qui a envie de, voilà, de soutenir Zoubir dans son registre, ou des salles, des structures qui pourraient le programmer en concert. Bah, et pourquoi pas des sponsors, un mécène pour financer son album. Enfin, tout ce qui lui permettrait de faire rayonner ses compositions. Donc, vous savez où vous le trouvez. Et bah, justement, Zoubir, pour ceux qui veulent vous suivre, comment on fait pour vous retrouver? Vous avez des réseaux sociaux?
0: Mmh, tout à fait. J'ai une page Facebook et une page Instagram. Mon Facebook, tout comme mon Instagram, c'est très simple, ce sont mon prénom et mon nom. Mon prénom Zoubir, Zoubir, Zoubir, et mon nom Sayad, Sayad, Sayad, et c'est très simple, sur toutes mes photos, vous me voyez avec mon chapeau. Si vous voyez le chapeau, c'est que c'est bien Zoubir.
1: Et puis, je suppose aussi que les auditeurs peuvent demander vos coordonnées à RLP, le cas échéant. Merci beaucoup, Zoubir. Donc, cette émission touche à sa fin. Et avant de nous quitter, est-ce que vous aimeriez dire quelque chose de particulier aux auditeurs de RLP?
0: Première chose qui me vient en tête, c'est à très bientôt en live.
1: À très bientôt en live.
0: J'espère tous vous rencontrer un jour, ce serait vraiment superbe. Je vous remercie beaucoup de nous avoir écoutés. Et oui, c'est mon mot de la fin. À très bientôt en live.
1: Alors, eh ben écoutez, on va peut-être pas se quitter comme ça. Moi, j'ai beaucoup aimé la pam pam pam pam pam. Bon, peut-être si on a le temps, on se quitte sur cette chanson-là, La belle robe rouge. Merci à vous de nous avoir écoutés. À bientôt sur RLP et bonne journée.
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5: Auditrices, auditeurs, amis, citoyens, camarades, bonjour. Lundi 3 août 2026. Chronique du groupe Fred Zeller aujourd'hui, dans laquelle nous allons revenir sur un sujet que nous avons déjà plusieurs fois abordé, l'antiracisme et l'antisémitisme. Et je voudrais vous lire une enquête qui a été publiée sur Mediapart. Antisémitisme, le gouvernement généralise discrètement une définition controversée. La proposition de loi Yadan a été rejetée en partie à cause d'une définition qui tend à mélanger antisémitisme et critique d'Israël. Faute de pouvoir passer par la voie législative, le gouvernement tente de l'imposer autrement. Et donc ce texte est signé Sarah Benaya, Prisca Borel et Marie Turcan. Et il a été publié sur Mediapart le 2 août, donc c'est tout récent. Aurore Berger l'affirme. Son projet de loi sera adopté avant la fin de l'année 2026. La ministre chargée de la lutte contre les discriminations ne prend pas de grands risques. Le nouveau texte, citation, de cohésion républicaine par la lutte contre le racisme et l'antisémitisme, rendu public le 9 juillet, ne contient absolument aucun point urticant. Déposé pour couper court au fiasco de la proposition de loi adoptée de la députée macroniste Caroline Yadan sur les formes renouvelées de l'antisémitisme, il ne reprend aucune de ces mesures. Mais si la voie législative est bouchée sur ces points, en coulisses, le gouvernement s'active par d'autres chemins. Selon nos informations, le secrétariat d'État chargé de la lutte contre les discriminations a ainsi voulu glisser une définition controversée de l'antisémitisme dans le nouveau plan national 2026-2029 contre le racisme, l'antisémitisme et les discriminations, surnommé Prado. Il faut qu'on fasse quelque chose sur la définition de l'IHRA. Les associations sont très en demande. Se sont entendus dire les représentants de différents cabinets au cours d'une réunion interministérielle début juillet 2026. L'IHRA, l'Alliance internationale pour la mémoire de l'Holocauste, propose en effet une définition de l'antisémitisme sujette à controverse et sur laquelle s'appuyait la proposition de loi Yadan. Ce jour-là, des représentants du ministère d'Aurore Berger et de la délégation interministérielle à la lutte contre le racisme, l'antisémitisme et la haine anti-LGBT+, DILCRA, présentent des propositions qui émanent de 5 groupes thématiques dédiés, associant des représentants d'administration et des représentants d'associations, indique l'institution. Parmi les mesures proposées par ce document de travail consulté par Mediapart, l'une est à destination de la justice. Citation. Rappelez, par voie de circulaire du garde des Sceaux adressée au parquet, la définition de l'antisémitisme et les exemples donnés par l'IHRA, ainsi que l'obligation de qualifier systématiquement la circonstance aggravante lorsque le caractère raciste ou antisémite des faits est établi. Autrement dit, il s'agirait de rendre juridiquement contraignante une définition qui ne l'est pas, en passant par la voie réglementaire, une circulaire, et non législative. Dans ce document de travail, la DILCRA l'assure, il faudrait secouer les magistrats qui ne retiendraient pas systématiquement la circonstance aggravante de l'antisémitisme à cause, et c'est une citation, d'une mauvaise interprétation du fait, s'agissant notamment des nouvelles formes d'antisémitisme. Interrogé par Mediapart, l'institution confirme que cette mesure, citation, a fait l'objet de discussions à l'occasion des réunions thématiques organisées au cours de l'élaboration du nouveau plan. Mais on minimise l'importance. Au vu des très nombreuses propositions envisagées, Le but même de ces temps d'échange est d'être foisonnant dans le nombre et la teneur des propositions formulées. Ce sont au total plus de 150 propositions qui ont pu ainsi faire l'objet d'une expertise et de discussion, précise-t-on. Le ministère de la Justice a, semble-t-il, peu goûté cette suggestion. Citation. Ayant analysé cette recommandation, nous avions fait état de notre avis défavorable, nous indique-t-on. Nous avions rappelé que la définition de la circonstance générale aggravante liée aux actes racistes, antisémites et discriminatoires correspondait à la vision universaliste du droit pénal français en ne distinguant pas selon les actes ou discours de haine. Nous estimons par ailleurs à la relecture qu'une telle définition conduirait à porter atteinte au principe d'indépendance de l'autorité judiciaire en ce qu'elle reviendrait à contraindre ou à minima orienter le travail de qualification opéré par les magistrats du parquet et à restreindre leur appréciation à la lumière de cette définition. Fin de citation. La définition stricto sensu de l'antisémitisme de l'IHRA n'est dénoncée par personne. Elle énonce factuellement que, citation, l'antisémitisme est une certaine perception des juifs qui peut se manifester par une haine à leur égard. Les manifestations rhétoriques et physiques de l'antisémitisme visent des individus juifs et non et ou leurs biens, des institutions communautaires et des lieux de culte. Fin de citation. Le litige porte sur les exemples accolés, dont certains ont pris une portée nouvelle après les attaques sanglantes du 7 octobre 2023 et la guerre génocidaire menée par Israël en représailles, sont considérés comme de l'antisémitisme selon l'IHRA. Citation. Le traitement inégalitaire de l'État d'Israël à qui l'on demande d'adopter des comportements qui ne sont ni attendus ni exigés de tout autre État démocratique. Fin de citation. Ou encore le fait, autre citation, d'affirmer que l'existence de l'État d'Israël est le fruit d'une entreprise raciste. Fin de citation. Or, même le principal rédacteur de cette définition, Kenneth Stern, considère aujourd'hui qu'elle pose problème pour, citation, répondre à l'antisémitisme. Au-delà, et on continue une citation, au-delà des questions juridiques et de liberté d'expression et de retour de flamme inévitable lié à la création de martyrs de la liberté d'expression, le fait d'utiliser comme moyen d'aborder l'antisémitisme limite notre capacité à lutter efficacement contre ce fléau, a-t-il déclaré devant le Sénat américain en mars 2025. Donc je rappelle qu'il s'agit de Kenneth Stern, qui est le principal rédacteur de la définition de l'antisémitisme selon l'IHRA. L'idée, c'est une citation, qu'il existerait une exception israélienne en termes de liberté d'expression et de jugement politique est une mauvaise chose, a également insisté Mark Mazower, auteur d'un livre de référence sur l'antisémitisme. Lorsque la députée Caroline Yadan, élue des Français de l'étranger dans la circonscription d'Israël, a fait revenir le débat sur l'antisémitisme et la critique d'Israël à l'Assemblée nationale en janvier 2026, son texte a ainsi suscité une levée de boucliers de la part de professionnels de la recherche redoutant des restrictions de la liberté académique, mais aussi de militantes et militants politiques et associatifs qui dénoncent notamment les « procès bâillons » pour « apologie du terrorisme ». Plusieurs rapporteurs de l'ONU avaient enjoint à la députée en avril de, citation, « détailler sa position concernant l'utilisation de la définition de l'antisémitisme de l'IHRA, étant donné que cette définition est incompatible avec le droit international des droits humains ». Fin de citation. Et il rappelait que, autre citation, « des centaines d'universitaires juifs et d'acteurs de la société civile ont également condamné cette définition, y voyant une instrumentalisation de l'antisémitisme visant à faire taire les critiques des pratiques d'Israël, y compris des violations du droit international. » Fin de citation. La France a adopté dès décembre 2019 une résolution, un texte non contraignant juridiquement, visant à pousser le gouvernement à diffuser la définition de l'IHRA auprès des services éducatifs, répressifs et judiciaires. Fin de citation. À l'époque, le texte divisait déjà jusque sur les bancs des macronistes, alors même qu'Emmanuel Macron l'avait soutenu lors du dîner annuel du Conseil représentatif des institutions juives de France, le CRIF. Déjà adopté dans l'éducation nationale. Si le projet de circulaire à destination de la justice n'a pas abouti, Mediapart a constaté que la définition de l'IHRA s'est quand même frayé un chemin jusque dans le plan national 2026-2029. Celui-ci généralise en effet l'utilisation d'un document, le Vade-mecum, qui l'intègre depuis 2020. C'est le ministère de l'Éducation nationale qui a adopté en 2020 ce Vade-mecum nommé « Agir contre le racisme, l'antisémitisme et les discriminations liées à l'origine à l'école ». Un texte pensé comme un outil à destination des personnels scolaires par ses auteurs, la DILCRA, le Conseil des sages de la laïcité et la Direction générale de l'enseignement scolaire. Mis à jour en février 2026 à la demande de l'administration centrale, le texte a de nouveau repris la définition de l'IHRA. Pour Yanis Roder, secrétaire général du Conseil des sages de la laïcité, le comité de pilotage s'est appuyé pour ce document sur l'unique définition votée par le Parlement, pourtant non contraignante. Citation : une administration centrale se plie à ce que décident les pouvoirs publics et la représentation nationale. Elle n'a pas vocation à remettre en cause ce qui a été voté. Et la déclaration de Jérusalem, qui propose une autre définition plus progressiste, c'est une note de la rédaction, n'a été votée nulle part, justifie-t-il, assurant que ce travail collectif se veut le plus neutre et le plus scientifique possible. Et on poursuit dans la citation. Assimiler toute critique de la politique israélienne à une haine des Juifs prend le risque de renforcer les antisémites en décrédibilisant la lutte contre l'antisémitisme, note ainsi le texte, tout en relayant in extenso tous les exemples décriés de la définition de l'IHRA. Très critique vis-à-vis de ce guide, l'ancien sage Alain Policard, démis de ses fonctions par l'ex-ministre Nicole Belloubet en 2024, regrette quant à lui un choix dangereux et politique visant à empêcher toute critique de l'occupation et de la colonisation des territoires palestiniens par Israël. Ce Vade-mecum est accessible en ligne publiquement, mais il n'a jamais fait l'objet de communication externe puisqu'il est destiné au personnel de l'Éducation nationale, nous indique le ministère. Il s'agit d'un outil de formation destiné au personnel, qui ne crée aucune norme, aucune infraction ni aucune obligation, assure-t-on. Le guide vient donc de bénéficier d'une belle publicité au sein du plan Prado 2026-2029. Une mesure prévoit de généraliser au sein de toutes les administrations l'usage du Vade-mecum agir contre le racisme, l'antisémitisme et les discriminations liées à l'origine, afin que l'ensemble des formations continues s'appuient sur des définitions unifiées du racisme, de l'antisémitisme et des discriminations. Ce tour de passe-passe permet d'étendre la généralisation de la définition controversée sans avoir à écrire noir sur blanc le sigle IHRA, et ce, pour toutes les administrations, soit la santé, les collectivités territoriales ou encore la police et la justice. Ce nouveau plan prévoit en effet de généraliser au sein de toutes les administrations l'usage du Vade-mecum afin que toutes les formations puissent reposer sur des définitions unifiées du racisme, de l'antisémitisme et des discriminations, confirme la DILCRA à Mediapart. Alors que la formation à ces enjeux se développe très fortement au sein des différentes administrations publiques, ce document a le mérite de fournir des définitions partagées et harmonisées. Le Vade-mecum reprend en effet la définition de l'IHRA. Voilà, donc c'est la fin de ce texte de compte-rendu de l'enquête de Sarah Benyaya, Félix Caborel et Marie Turcan, publié donc par Mediapart. Alors, il se trouve qu'à la Libre Pensée, nous avons publié un numéro de notre série Arguments sur cette question précisément, à propos d'un Vade-mecum sur le racisme et l'antisémitisme. Vous avez dit « lutter contre le racisme » ou « mise en œuvre d'une idéologie d'État ». Et dans ce numéro d'arguments, qui, je le rappelle, est accessible, en accès libre, en version électronique, sur le site de la Fédération nationale de la libre-pensée, il est ce document, cette brochure, et préfacé par un texte, un très très beau texte, que je crois d'abord vous avoir déjà lu, mais j'irai, vu son importance et la qualité du texte, c'est pas inutile de le rappeler. C'est un texte signé Mornia Lapsi. Et Mornia Lapsi, je le rappelle, est militante antiraciste, inspectrice du travail et membre de l'association Coudes à Coudes. Alors, voilà ce que dit Mornien, la psy. Quand l'antiracisme institutionnel fabrique l'inégalité, discipline les consciences et abîme les psychismes. J'écris cette préface, dit Mornien, la psy, j'écris cette préface en conscience politique, historique et humaine. Je ne l'écris pas pour accompagner poliment un texte, mais pour prendre position. Car ce que Christian Eschen analyse et démontre, donc Christian Eschen est l'auteur de la partie essentielle de ce, la plus importante en, de ce numéro d'argument. Car ce que Christian Eschen analyse et démontre n'est pas un simple document administratif de plus dans la production ministérielle. Ce vade-mecum du ministère de l'Éducation nationale n'est ni neutre, ni innocent, ni simplement maladroit. Il est une pièce idéologique à part entière, inscrite dans une séquence politique précise, et ses effets dépassent largement le cadre scolaire. Ils atteignent les corps, les esprits, les psychismes, en particulier ceux qui sont déjà les plus fragilisés par l'ordre social. Ce texte s'inscrit dans une époque marquée par la montée de la réaction, par la banalisation de l'autoritarisme, par la transformation de la contrainte en langage pédagogique. Il prétend lutter contre le racisme, mais en organise en réalité la reconfiguration. Il parle d'égalité tout en enseignant l'acceptation de l'inégalité. Il adopte les formes de la prévention et de la morale républicaine pour imposer une normalisation idéologique. Il ne vise pas à émanciper, mais à contenir. L'école n'est pas ici pensée comme un lieu d'émancipation, mais comme un espace stratégique. Un espace où se forgent les intellects, mais aussi les affects, les représentations de soi, l'estime personnelle, le sentiment de légitimité à exister. Un espace où l'on apprend très tôt ce qui peut être dit et ce qui doit rester tu, ce qui est digne d'être dénoncé et ce qui doit être relativisé, intériorisé, supporté. Ce vade-mecum prépare les esprits à un monde où chacun est sommé de rester à sa place, où les rapports de domination ne disparaissent pas, mais deviennent indisibles. On y apprend à classer les racismes, à les compartimenter, à les hiérarchiser. On y apprend que toutes les discriminations ne se valent pas, que toutes les souffrances n'ouvrent pas les mêmes droits à la parole, que certaines colères sont légitimes quand d'autres deviennent immédiatement suspectes, pathologisées, réprimées. Diviser les racismes, c'est diviser celles et ceux qui les subissent. C'est empêcher toute lecture globale des dominations. C'est une méthode politique éprouvée et ce document s'y inscrit pleinement. L'usage désormais massif de la fiction du prétendu racisme anti-blanc participe directement de cette entreprise. Ce n'est pas une erreur conceptuelle, c'est un instrument idéologique. Il permet de vider le racisme de son épaisseur historique, coloniale et esclavagiste, de ses dimensions structurelles, pour en faire une abstraction symétrique et inoffensive. Il renvoie dominant et dominé dos à dos, neutralise les luttes antiracistes réelles et fabrique une fausse équivalence qui bénéficie toujours aux mêmes. Le vade-mecum ne déconstruit pas clairement cette fiction. Il en aménage au contraire les conditions de retour juridiques et symboliques. Cette ambiguïté est un signal. Elle incite à peur de trop nommer les dominations, de trop dénoncer les injustices, sous peine d'être soi-même renvoyé à l'accusation. Mais la violence la plus profonde de ce texte est ailleurs. Elle est dans ce qu'il prépare psychiquement. Ce texte est aussi une manière de préparer les psychismes à la maltraitance. Il vient frapper celles et ceux qui souffrent déjà dans une société profondément réactionnaire. Celles et ceux qui vivent dans la précarité, celles et ceux qui sont identifiés comme musulmans réels ou supposés, celles et ceux qui sont déjà déshumanisés. Ces populations subissent des violences institutionnelles répétées de la part de l'État, de la police, des institutions, parfois jusqu'à la mort. Des violences où l'on dispose de leur corps comme s'ils n'étaient pas pleinement humains, où l'on porte atteinte à leur liberté de circulation, où les contrôles aux faciès, les contrôles des corps, des déplacements, des présences dans l'espace public sont devenus un mode opératoire ordinaire de l'État. Un État qui sanctionne, non pas tant pour ce que l'on fait, mais pour ce que l'on est. Et ces mêmes enfants, ces mêmes jeunes, on vient leur imposer encore de nouvelles règles, de nouvelles injonctions, de nouveaux cadres moraux par le biais de ce vade-mecum. On leur dit comment parler, comment penser, ce qu'il est permis de comparer, ce qu'il est interdit de nommer. Face à cela, ils se replient encore davantage, ils réagissent encore davantage, ils perdent encore davantage l'amour qu'ils devraient avoir d'eux-mêmes. Or, l'école devrait précisément être le lieu où se construisent l'estime de soi, la confiance, la possibilité de se projeter, de rêver. La violence est immense lorsque ce que l'on vit à l'extérieur, la précarité, la stigmatisation, les contrôles, la peur, se combinent avec la violence institutionnelle vécue à l'intérieur de l'école. Ces violences s'articulent, se renforcent, se cristallisent. Elles participent à préparer très tôt l'organisation sociale et économique, orientant certains profils vers les travaux les plus pénibles, les plus dévalorisés, les plus mal payés. L'école n'est pas neutre dans ce processus, elle le prépare. Ce vade-mecum contribue ainsi à un désastre de l'estime de soi, à un désamour intérieur, à une souffrance psychique aujourd'hui largement identifiable. Une souffrance qui pousse une partie de ces jeunes à chercher ailleurs une reconnaissance d'existence, une reconnaissance d'humanité, parfois dans des pratiques ou des consommations qui les abîment davantage. Non parce qu'ils veulent se perdre, mais parce qu'ils veulent exister, parce qu'ils veulent être vus comme des enfants, comme des êtres humains. Il y a en filigrane, dans ce texte, un doigt pointé, une adresse ciblée, une injonction claire, un avertissement, un blâme anticipé, une sanction anticipée, celle de l'école autant que celle de la société. Le message est limpide. Attention, restez à votre place sociale, votre place raciale, votre place politique, votre place psychique. Ce vade-mecum n'est pas un outil de conscientisation, n'est pas un outil de conscientisation, ni un outil d'émancipation. Il est un outil de recadrage, d'anticipation, de discipline. Il dit aux futurs sujets présumés conscients, présumés contestataires, c'est nous qui décidons de votre avenir. C'est nous qui décidons de ce qu'est la justice, de ce qu'est l'égalité, de ce qu'est la liberté d'expression. Elles existeront, mais selon nos termes. Toute contestation sera neutralisée. Ce dispositif s'inscrit pleinement dans le contexte actuel de la criminalisation des solidarités, notamment du soutien au peuple palestinien. Aujourd'hui, utiliser les fondements mêmes de l'état de droit, le droit international, la liberté

autochtones, les crimes coloniaux de masse, notamment en Algérie. Cette hiérarchisation n'est pas neutre. Il participe d'un récit national permettant la continuité de l'injustice. Si ce vade-mécum existe, c'est parce que quelque chose échappe, parce que les consciences se libèrent, parce que les jeunes générations font des liens, refusent les silences imposés, contestent les privilèges devenus institutionnels. Face à cela, l'État choisit l'anticipation, le cadrage, la discipline. Quoi de plus simple que de modeler les enfants, des jeunes encore en construction? Or, ce qui nous incombe désormais, ce qui nous engage collectivement, c'est de dire clairement que le vade-mécum dont nous avons besoin n'est pas celui-ci. Le vade-mécum nécessaire est un vade-mécum des libertés réelles, liberté de conscience, liberté d'être ce que l'on est, liberté de faire société sans être hiérarchisé, sans être assigné, sans être écrasé. Il doit être porté par celles et ceux qui sont les premières victimes de ce système, mais aussi par celles et ceux qui pensent ne pas être concernés, et également par celles et ceux qui se revendiquent de la lutte, mais qui, parfois sans le mesurer, participent encore de ce système en acceptant des privilèges décrétés par lui. Faire société, c'est aussi accepter de regarder en face ce que l'on reçoit, ce que l'on conserve, ce que l'on doit renoncer à partager. Ce vade-mécum à construire doit outiller à la justice réelle, pas à la justice bourgeoise, pas à celle qui incarcère massivement des personnes racialisées, pas à celle qui protège les intérêts de domination. Une justice qui répare, qui restaure, qui égalise concrètement les conditions de vie et d'existence. Il doit être porté collectivement, dans la rue, le poing levé, en foulant le pavé devant les institutions, en disant ensemble que les privilèges de classe, de race et de genre doivent être abolis. Le dire, c'est déjà agir. L'écrire, c'est déjà transformer. L'enseigner, c'est déjà préparer une autre société. Nos enfants le méritent. Ils méritent de vivre pas seulement de survivre. Ils méritent d'être heureux ensemble, sans que l'un écrase l'autre, sans injonction permanente à rester à une place assignée, sans atteinte à leur dignité, sans ce sentiment destructeur de ne pas être pleinement humain. Ils méritent une école qui respecte l'histoire de chacune et chacun, qui écoute enfin la parole de celles et ceux qui ne sont jamais entendus, qui reconnaît l'humanité de celles et ceux qui souffrent. C'est cela le vade-mécum que l'éducation nationale devrait porter aujourd'hui. Et c'est déjà profondément ce que fait le travail de Christian Eschène. Ce travail doit devenir endémique. Il participe de la véritable lutte contre la réaction. Il participe de la véritable construction d'un État qui se dit de droit parce qu'il repose sur l'égalité concrète, la dignité effective, la justice réelle et la santé psychique de toutes et tous. C'est au nom de cette exigence que je signe cette préface et que je l'assume pleinement. Mornia Lapsi, militante antiraciste, inspectrice du travail, membre de Coudes à Coudes. Voilà, il me semblait important de rappeler ce très très très beau texte et qui est donc une préface dans ce numéro de la série Arguments, qui est donc une analyse du fameux vade-mécum que le gouvernement fait circuler aujourd'hui dans l'ensemble des administrations et notamment à l'école pour l'imposer comme un point de vue, comme une véritable idéologie d'État aux consciences les plus faibles, c'est-à-dire aux enfants dès leur plus jeune âge. Alors, dans ce numéro d'arguments, bon, il y a bien évidemment également tout le texte à une quarantaine de pages écrites par Christian Eschène et qu'a donc célébré, entre guillemets, Mornia Lapsi. Il y a également un mythe qui est dénoncé, c'est le mythe concernant Paul Bert et la prétendue mission civilisatrice républicaine. Je vous en ferai part dans une prochaine émission, parce que là aussi, quand on voit le nombre d'établissements scolaires dénommés Paul Bert, quand on vous fera part de ces lignes, ça pose un certain nombre de questions. Et puis, puisqu'il me reste quelques minutes, je voudrais signaler la sortie d'un autre numéro d'arguments dont je parlais également dans une prochaine émission. C'était le numéro 35 de cette série Arguments sur la question de l'Algérie, le FLN et les Harkis. Donc là aussi, j'ai commencé à en prendre connaissance. Il y a vraiment de très, très, très beaux textes. Et c'est également un livre une brochure qui est en accès libre, en lecture et en téléchargement via Calameo à partir du site de la Fédération nationale de la libre pensée, fnlp.fr. Voilà, donc nous en avons terminé pour cette chronique de ce 3 août 2026. Je remercie Yanis pour avoir assuré la technique de cette chronique et vous donne rendez-vous pour une prochaine émission, une prochaine chronique du groupe Fred Zeller. Eh bien, ce sera lundi prochain et nous serons le 10 août.

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Nous vous donnons rendez-vous pour une prochaine chronique, la semaine prochaine, dès lundi 11h30.

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Bonjour les amis, c'est Hélène Grillon. Je reviens avec un épisode haut en couleur cette fois-ci pour vous. Aujourd'hui, nous avons rendez-vous avec une femme à barbe. Oui, vous m'avez bien entendu. Elle est audacieuse, imposante et surtout très indépendante. Dans ce portrait, vous allez découvrir une pionnière illustre et très fière de l'être. À une époque où les freak shows sont populaires dans les cirques et de nombreuses femmes à barbe y sont exploitées, notre héroïne refuse de se laisser enfermer. Ce n'est pas avec l'aide d'un cirque qu'elle deviendra grandiose. Elle voyage seule, en Europe et à l'étranger, ne rate aucune occasion de poser pour des photos et porte même des pantalons parce que l'État lui a autorisé. Alors, sans plus attendre, partons à la rencontre de cette mystérieuse femme. J'ai nommé Clémentine Delay, ou l'art de prendre la société à contre-pied et d'en sortir triomphante.

une barbe. Cette barbe imposante et typique que nos anciens appréciaient tant il y a à peine un siècle. Fournie, lustrée, voire même un peu frisée. Mais celle-ci a une particularité. Elle vient souligner le beau visage d'une charmante dame des Vosges. Mais qui est-elle ?

La famille Clateau habite une petite ferme et accueille un beau jour de mars 1865 une petite Clémentine. Petite en réalité pas tellement, car Clémentine est une enfant débrouillarde et costaude. D'ailleurs, ses parents lui demandent souvent de l'aide. Bref, une enfance un peu laborieuse et rude. Mais bientôt, Clémentine est une ado. Et qui dit adolescence, dit changement corporel. Il se trouve qu'à ses 18 ans, la jeune fille a un petit truc en plus. Elle découvre qu'au-dessus de sa bouche, un duvet plutôt prometteur est apparu. Elle décide alors de commencer à se raser le visage et de rendre des visites régulières au barbier du coin. Pourtant, elle tient quand même à garder fièrement la jolie petite moustache qui orne son visage. Et l'idée est loin de rebuter le jeune boulanger du village, un certain Joseph Delay. On peut même dire qu'il l'avait un peu repéré. Entre Clémentine et lui, c'est carrément le coup de foudre. Clémentine a alors 20 ans lorsque le jeune couple décide de se marier. Dorénavant, Joseph ne sera plus seul à la boulangerie. Les clients se font d'ailleurs de plus en plus nombreux. Tout le monde est intrigué par la nouvelle boulangère. Même si les affaires tournent bien, Joseph traverse malheureusement une période difficile. Il est de plus en plus pris de terribles rhumatismes qui l'empêchent de vivre et de travailler comme il l'aimerait. Clémentine, qui voit son mari souffrir chaque jour un peu plus, ne peut se résoudre à le laisser dans cet état. Elle réfléchit alors à une solution qui permettrait à Joseph d'être soulagé tout en se sentant actif. L'idée de génie lui tombe alors dessus. Les Delay se reconvertissent dans un tout autre corps de métier, le milieu de la mie, en l'occurrence dans les Vosges. Ils organisent leur nouvelle vie ainsi. Joseph est chargé de la comptabilité et Clémentine de tout le reste, y compris de la sécurité. Partout, Clémentine continue d'intriguer le monde.

Quelques jours avant d'ouvrir, les Delay se promènent dans une foire de Nancy. Entre 2-3 attractions, ils aperçoivent le stand d'une femme au charisme incroyable. Celle-ci est comme Clémentine, une femme à barbe. Cette barbe, elle l'assume complètement et en joue même dans son personnage. Elle dit à Clémentine en rigolant qu'elle pourrait vraiment lui faire concurrence avec cette magnifique barbe. Cette rencontre-là, elle n'est pas du tout anodine. Les Delay rentrent au bar et Clémentine s'empresse de raconter l'anecdote aux clients. Certains habitués commencent alors à parier 500 francs, une sacrée somme à l'époque, que Clémentine ferait en effet une belle concurrence à cette dame de la foire. Et depuis ce jour-là, fini les rasoirs et les rendez-vous chez le barbier. Clémentine a fait le pari de se laisser pousser la barbe, d'en prendre le plus grand soin et même d'en faire sa signature. Une blague pour faire rire les clients ? Pourquoi pas ? En réalité, c'est une façon pour elle de revendiquer et de s'approprier cet attribut qui a peut-être pu lui causer un peu de peine par le passé. Et puis après tout, Clémentine a de l'autodérision. Mais elle est aussi l'une de ces femmes qui auraient rembarré un bon nombre de remarques désobligeantes si certains avaient osé lui en faire. Et ça, on adore.

Joseph, qui fait tourner les affaires dans l'arrière-boutique, se marre bien lui aussi. Il est heureux de voir que le bar rencontre un énorme succès. Il est alors loin de s'imaginer que cette situation va même rendre célèbre son épouse. Le bar change rapidement de nom et devient le Café de la Femme à Barbe, une enseigne qui ne désemplira jamais. L'hypertrichose de Clémentine, ce dérèglement hormonal qui fait pousser de la barbe, change la vie du couple. Les foules se bousculent désormais pour venir voir cette serveuse slash femme d'affaires qui tient le café le plus en vogue de Thaon-les-Vosges et même de la région tout entière.

0: Clémentine devient en effet rapidement submergée par sa renommée.
1: Dans cette paisible petite bourgade des Vosges, au bord de la Moselle, on s'attendrait en ce beau dimanche de printemps à voir inaugurer la statue d'un général, d'un amiral ou d'un savant. Pas du tout. La foule de Thaon-les-Vosges vient célébrer son héroïne, Clémentine Delay, la femme à barbe.
0: Pourquoi ne pas alors se prêter au jeu ? En plus des revenus du café, Clémentine gagne maintenant de l'argent en vendant des photos d'elle et en signant des autographes. Pour réaliser ses photos, elle obtient même la permission de s'habiller en homme. Pourtant, cette idée est complètement inenvisageable à l'époque. Les femmes ont l'interdiction formelle de porter des vêtements associés aux hommes. Ici, on fait alors une exception pour la célébrité. Le 4 mars 1904, Émile Combes, président du Conseil, accorde à Clémentine l'autorisation officielle de porter le costume masculin. Il déclare à cette occasion, je cite, « De cette citoyenne qui n'a pas le droit de vote, je veux faire du moins une femme qui porte la culotte. Que sa barbe serve d'exemple à toutes ces bigotes qui se battent contre nous autour des bénitiers. » Sympathique, hein, ce cher Émile. Avec le temps, Clémentine devient une vedette au-delà de ses contrées.

0: Lorsque la Première Guerre mondiale fait rage en Europe, elle s'engage auprès de la Croix-Rouge en arpentant les tranchées, habillée de vêtements d'hommes. Parmi les poilus, on la considère un peu comme une mascotte. L'idée était surtout de remonter un peu le moral des troupes en ces temps difficiles. Et à la fin de la guerre, les Delay qui n'ont pas d'enfants se proposent d'adopter une petite orpheline. C'est ainsi que la famille de deux s'agrandit, avec l'arrivée de la petite Fernande. Fernande décrit d'ailleurs son enfance comme plutôt heureuse et évoque sa mère avec beaucoup de tendresse.
1: C'était la meilleure des mamans, pour
2: c'est
1: pour
2: vrai.
1: Moi.
2: Je crois qu'elle était très aimée, votre maman.
1: Oh oui, aimée de tout le monde. Un jour, il y a un Taonais qui est venu la voir.
2: Oui.
1: Il a ouvert sa chemisette. Et puis, il avait la photo de maman qui était tatouée sur sa poitrine.
2: Il avait tatoué la femme à barbe sur sa poitrine.
0: Clémentine est ainsi bien occupée entre les affaires du café et sa petite fille adorée. Entre deux services, elle voit un jour débarquer au café un directeur de foire. Celui-ci est là avec une grosse somme d'argent pour proposer à Clémentine de rejoindre son cirque. Du haut de sa stature impressionnante et avec cette voix grave que les gens n'oublieront jamais, elle refuse et le met à la porte. Et puis quoi encore ? Bête de foire ? En réalité, Clémentine n'a pas besoin de ça. Sa célébrité continue de monter en flèche, à tel point qu'elle est invitée régulièrement chez de nombreuses célébrités de l'époque, dont plusieurs têtes couronnées en Europe. Entre autres, le prince de Galles ou encore le chat de Perse.

Mais le drame frappe bientôt à la porte de la petite famille. Joseph, qui ne supportait plus ses rhumatismes de plus en plus intenses, décède brutalement. Clémentine est donc laissée avec Fernande, mais elle est dévastée par la perte de celui qu'elle a tant aimé pendant toutes ces années. Elle se demande désormais ce qu'elle va pouvoir faire en attendant que la fin arrive également pour elle. Elle n'a que 63 ans. Elle pourrait faire un tour du monde ? Ou encore monter une autre enseigne, se reconvertir. Mais elle choisit de rester chez elle, car c'est ici qu'elle se sent le mieux, un peu auprès de la mémoire de Joseph. Elle finit donc paisiblement ses jours à Thaon-les-Vosges, dans un nouveau bar qu'elle a transformé en cabaret. Une scène a été installée sur laquelle elle donne régulièrement des représentations avec un perroquet et sa chère Fernande. Celle-ci rencontre d'ailleurs à cette époque un jeune homme fort aimable qui la demande en mariage et lui propose de continuer à vivre avec sa mère. C'est ainsi que Fernande se marie le 22 mars 1938 aux côtés d'une mère très aimée. Mais la barbe de Clémentine devient de plus en plus blanche et un an plus tard, elle est emportée brutalement par une crise cardiaque. Elle aura vécu comme elle l'entendait, heureuse jusqu'au bout. Et pour finir en beauté, elle a choisi d'écrire sur sa tombe l'épitaphe suivant. Ici, gît la femme à barbe. Elle avait également écrit quelques temps avant. Pour cet ultime voyage, m'habillerai-je en femme ou en homme ?

En somme, cette femme hors série devenue la plus illustre des femmes à barbe a trouvé ce qu'elle voulait faire quand elle serait grande. Voilà, rien que ça. Je vous remercie à toutes et tous d'avoir écouté ces quelques courtes minutes passées en compagnie de la sensationnelle Clémentine Delay. J'espère que cela vous a plu. C'est le moment de conclure cet épisode, mais pas de tristesse car je vous donne rendez-vous dans 2 semaines avec une chimiste afro-américaine qu'on ne pourrait qualifier autrement que par visionnaire. La science ne lui a rendu l'hommage qu'elle méritait que très tard. Pourtant, une maladie dévastatrice qui a marqué des siècles d'histoire a trouvé un traitement grâce à elle. Cette infection, c'est la lèpre. À une époque où les préjugés raciaux et de genre étaient omniprésents, cette scientifique prodige déchiffre le mystère autour d'un remède administrable qui redonne espoir aux patients bannis par la société. Sa méthode innovante et saluée dans le monde entier change des vies, mais reste longtemps méconnue, car comme beaucoup, ils sont nombreux à s'être approprié son mérite. Elle est tragiquement décédée avant de voir l'impact colossal de son œuvre, mais ce que je peux vous dire, c'est qu'elle demeure un symbole de génie et de persévérance. Bref, un rendez-vous qui promet encore une rencontre passionnante. Alors en attendant de nous retrouver, restez curieuses et curieux. À bientôt sur RLP.

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2: Ici, le domaine a été fondé en 2011 par M. Laurent de Verlange. Et quand il avait acheté la pisciculture, c'était une pisciculture de truite. L'île ici est essentielle pour notre domaine parce que c'est notre source principale d'eau. Pourquoi nous avons choisi l'île? Il y a deux raisons. Premièrement, la proximité. Deuxièmement, parce qu'ici, dans l'île, existait un esturgeon sauvage qu'on appelait Sturio. Si vous regardez juste ici, vous allez voir nos bassins principaux. Là, on va garder les femelles. Maintenant, est-ce que vous êtes prêts pour aller voir vos premiers esturgeons? Juste ici, nous avons des jeunes mâles d'entre 3 et 5 ans de l'espèce Golden Stati. Alors, vous pouvez faire la différence entre le Golden Stati et le Bairi, parce que le Golden Stati, lui, a de lignes dorées sur les flancs et un nez arrondi. Alors que le Bairi, vous allez voir un petit peu plus tard, il a un nez allongé, une tache blanche au bout et des couleurs un peu plus ternes. Ici, à votre droite, vous allez voir des bassins qui ne sont pas couverts. Et si vous regardez juste ici derrière moi, vous allez voir un de nos étangs naturels par lequel passe notre rivière artificielle. Donc ici, on a pas mal de poissons sauvages, principalement de la carpe. Il n'y a que ça qui va venir chercher les biscottes, mais il y a pas mal d'espèces différentes dans cet étang. Si vous regardez de l'autre côté de la rive, là-bas, vous allez voir nos bassins principaux. Là, on garde les femelles, donc ici, c'est le point le plus proche où on va pouvoir se mettre par rapport à eux. Mais si vous regardez bien dans les bassins ici, vous allez voir que les bassins sont séparés par des grilles. Alors les grilles, elles sont là parce qu'on trie nos poissons par rapport à leur âge et leur taille. Si vous voulez bien sûr, on va passer par le pont juste ici. Alors maintenant, je vous posais une autre question assez importante. Est-ce que j'aurai des volontaires pour aller attraper les esturgeons à la main dans l'eau? Ici, dans ce bassin, vous allez voir plusieurs espèces d'esturgeons. Vous allez voir le Golden Stati qu'on a vu depuis le début. Vous allez aussi voir le Bairi avec son long nez pointu, sa tache blanche au bout. Il y a aussi une troisième espèce, si vous regardez juste ici, il y en a un qui est très grand, qui fait à peu près 2 mètres de long. Celui-là, c'est une espèce américaine, on a seulement 2 ici sur notre domaine. C'est que des mâles dans ce bassin. Les Américains ne sont pas là pour la reproduction. Alors ici, c'est des Transmontanus californiens. Et ici, on les surnomme Donald et Elon. C'est ici que prend fin notre visite, donc je vous remercie énormément pour votre attention. Maintenant, on va faire le même chemin en sens inverse pour aller faire la dégustation.
3: Bah en général, pendant l'été, on a plusieurs soirées, des soirées tapas. Et après, on fait aussi pas mal de salons, de choses comme ça. Donc, on est un peu partout.
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2: Bonjour à toutes et à tous, ravi de vous retrouver pour une nouvelle édition du journal en français facile. En Cisjordanie occupée, la violence ne fait qu'empirer. Nouvelle alerte lancée par l'ONU, 67 attaques de colons israéliens ont été recensées en 10 jours. 4 Palestiniens tués et 58 blessés. On y revient en début de journal. Accord peut être imminent pour la réouverture du détroit d'Ormuz. Discussion toujours en cours entre l'Iran et le sultanat d'Oman. Téhéran précise que cela dépendra de l'armée américaine. Déclaration qui a entraîné une forte hausse des marchés financiers. Ils ont battu de nouveaux records. Dans ce journal, nous serons également en Corée du Sud. Séoul veut récupérer les anciennes bases militaires américaines toujours présentes en Corée du Sud. Washington s'y était engagé, mais cette promesse n'a toujours pas été tenue. Et puis en France, l'un des chefs présumés de la DZ Mafia a été interpellé. Mehdi Laribi est soupçonné d'être l'un des fondateurs de cette organisation criminelle. Victoire pour les autorités françaises. Leur opération appelée Octopus a permis de mieux comprendre le fonctionnement de la DZ Mafia. Vous l'entendrez. 6 attaques par jour en moyenne. En Cisjordanie occupée, la violence des colons israéliens est quotidienne contre les Palestiniens. Incendies de mosquées, vols de troupeaux, destruction d'habitations. Le harcèlement pour les faire partir atteint des niveaux sans précédent. Entre le 24 juillet et le 3 août, l'ONU a dénombré 67 attaques. 4 Palestiniens ont été tués et 58 ont été blessés. À cela s'ajoutent des opérations militaires de l'armée israélienne. Précision de notre correspondante à Jérusalem, Frédéric Misselin.
4: Chaque jour, de nouveaux témoignages. Selon les habitants de Massafer Yatta, près d'Hébron, la nuit dernière, un important groupe de colons a agressé des habitants palestiniens après avoir envahi leur maison. 5 personnes ont été blessées, dont une femme et 2 enfants. Les colons ont incendié plusieurs maisons et laissé des inscriptions en hébreu sur les murs à l'encre rouge. Plus au nord, près de Taïbé, c'est le prêtre de la paroisse qui raconte. Hier, des colons israéliens sont entrés dans une maison appartenant à une famille chrétienne. Ils ont lâché un troupeau de moutons dans la propriété. Le harcèlement auquel est confrontée cette famille dure depuis plusieurs jours. Enfin, une opération militaire importante a débuté hier dans le camp de réfugiés de Kalandia, près de Ramallah. L'accès est bouclé. Contacté, l'armée israélienne parle d'opération, je cite, antiterroriste, ciblée, planifiée. Une opération encore en cours. Frédéric Misselin, Jérusalem, RFI.
2: L'actualité dans la région, c'est aussi au Yémen. Au moins 38 membres des forces gouvernementales ont été tués par des rebelles houthis, ce groupe militaire soutenu par l'Iran. Il s'agit du bilan le plus meurtrier depuis 2022. Toujours pas d'accord pour la réouverture du détroit d'Ormuz, mais les discussions sont en cours entre l'Iran et le sultanat d'Oman. Hier soir, il disait travailler à une déclaration conjointe. De son côté, Donald Trump espère un accord imminent. La réouverture de cette voie maritime dépendra des actions de Washington. Voilà ce qu'ont affirmé des sources iraniennes auprès de médias locaux. De quoi galvaniser un peu plus les marchés financiers. Hier, ils ont battu de nouveaux records. Explication d'Aurélien Lux, analyste financier chez Galilée Asset Management.
5: Ce qui a rassuré un peu les marchés, c'est les déclarations de Scott Bessent, donc le secrétaire américain du Trésor, qui est un peu la voix que les marchés aiment bien écouter. C'est un ancien de Wall Street et lui a déclaré que le détroit d'Ormuz serait réouvert bientôt. Ce qui a rassuré les marchés qui écoutent actuellement beaucoup plus Scott Bessent que Donald Trump. Et ce qui explique également que le pétrole a reculé sous la barre des 80 dollars. Donc ça explique justement cette bonne tenue des indices et un été qui se déroule plutôt bien pour les valeurs américaines. l'Union européenne et certaines valeurs asiatiques également.
2: Aurélien Lux au micro d'Altine Lazage. Au Bénin, Patrice Talon est élu président du Sénat. L'ancien chef de l'État béninois va présider la seconde chambre parlementaire pendant 5 ans. Un nouveau poste 2 mois après son départ du pouvoir. Prison à perpétuité pour l'auteur de l'attentat contre un cortège syndical en Allemagne. C'était il y a 1 an et demi à Munich. Le drame avait coûté la vie à 2 personnes et fait près de 40 blessés. Toujours en Allemagne, la police a arrêté un Ukrainien suspecté d'avoir espionné un site d'armement en Bavière. Il est soupçonné d'avoir préparé des actes de sabotage. Arrestation au moment où l'Allemagne a ouvert une enquête antiterroriste après la découverte d'un drone explosif près d'une piste de l'aéroport de Leipzig. Direction Séoul, le président sud-coréen a demandé aux États-Unis de restituer ses anciennes bases militaires, des bases sur le territoire sud-coréen et qui sont toujours contrôlées par Washington. Les États-Unis s'y étaient engagés, mais cette promesse n'a toujours pas été tenue. Un regain de tension, tandis que la Corée du Sud veut renforcer son autonomie militaire. Correspondance de Célio Fioretti à Séoul.
6: Une question de bon sens pour le président sud-coréen Lee Jae-myung. Le chef d'État dénonce un allié de confiance à l'attitude passive qui ne tient pas ses promesses. Washington compte 62 bases actives et 28 500 militaires en Corée du Sud, mais certaines bases sont aujourd'hui délaissées par l'armée américaine sans pour autant avoir été rendues aux Coréens, notamment la base de Yongsan en plein cœur de Séoul. Le gouvernement sud-coréen s'impatiente de récupérer ce qui lui est dû, alors que Séoul insiste auprès de Washington pour obtenir une plus grande autonomie dans sa défense. La Corée du Sud négocie avec les États-Unis pour récupérer l'OPCON, le contrôle de ses forces armées en temps de guerre. La Maison-Blanche, quant à elle, ne ferme pas la porte à une réduction du nombre de militaires américains en Corée du Sud, mais souhaite calmer les ardeurs sud-coréennes quant à une plus grande autonomie stratégique pour Séoul. Les deux pays ont rendez-vous pour négocier de ces termes au mois d'octobre. Célio Fioretti, Séoul, RFI.
2: En France, le parquet antiterroriste ouvre une enquête après les menaces du FLNC en Corse. Lors d'une conférence de presse, plusieurs hommes armés du Front de Libération Nationale Corse ont menacé, je cite, « les envahisseurs non-corses sur l'île ». Ce groupuscule clandestin indépendantiste a également rejeté le projet d'autonomie de la Corse qui est actuellement étudié au Parlement. Toujours en France, c'est un échec pour la DZ Mafia. L'un des chefs présumés de cette organisation criminelle a été interpellé. Mehdi Laribi a été placé sous contrôle judiciaire. Soupçonné d'être l'un des fondateurs de la DZ Mafia à Marseille, il était visé par un mandat d'arrêt émis par les autorités françaises. Cette opération appelée Octopus a été lancée début 2026. Amélie Beaucourt, cela n'a pas entraîné une baisse du trafic, mais cette opération a permis de mieux comprendre le fonctionnement de la DZ Mafia.
7: Plusieurs coups de filet se sont succédés depuis mars 2026 et ont permis d'arrêter des cadres de la DZ Mafia, à ne pas confondre avec les dirigeants. David Ebrémy, chercheur au CNAM et membre de l'association Crimalt, les décrit comme une sorte de catégorie professionnelle distincte au cœur de l'organisation criminelle.
8: On connaissait très bien les petites mains et on connaissait assez bien les chefs, mais il y avait tout le côté central de l'organisation qu'on connaissait assez mal, et cette opération nous a permis de connaître un peu mieux certains personnages qui effectivement faisaient figure de cadre.
7: Autre force de l'opération Octopus, mettre au jour le système de blanchiment d'argent de la DZ Mafia et révéler les complicités nouées dans la société civile.
8: On a beaucoup parlé d'un avocat, maître Kamel Assaoui, qui permettait à un des chefs de la DZ Mafia de communiquer avec l'extérieur, même tout en restant à l'intérieur de sa prison pour continuer à gérer son empire, mais surtout prévoir une évasion.
7: C'est aussi la limite de l'opération Octopus, arrêter et incarcérer les membres du réseau dans les nouveaux quartiers de lutte contre la criminalité organisée pourra peut-être ralentir sa dynamique, selon le chercheur, mais elle ne mettra pas fin au trafic. La prison fait partie de l'ADN de la DZ Mafia, puisque c'est de là qu'en 2022, elle a été créée.
2: Amélie Beaucourt, RFI, bientôt 18h, passé de 10 minutes ici à Paris, 16h10 en temps universel. C'est la fin de ce journal en français facile. Merci à vous de l'avoir suivi. Édition et retranscription à retrouver sur notre site internet.
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11: Chers auditeurs, chères auditrices, bonsoir. Il est 18h et c'est le début de votre heure d'actu locale. Le 21 juillet, les députés et sénateurs ont voté l'interdiction des réseaux sociaux pour les moins de 15 ans. Une loi qui aura des conséquences sur les libertés sur Internet, alors que des solutions sont possibles selon l'association La Quadrature du Net. Bastien Lequelec.
12: Pour qu'on puisse quitter un X Twitter qui aujourd'hui fait notoirement le jeu de l'extrême droite, que l'on puisse quitter un Instagram qui fait de la censure politique, que l'on puisse quitter un Facebook qui fait du ciblage publicitaire pour des profits.
11: L'école des naturalistes d'Aquitaine, l'ENA 2023, fête son premier anniversaire et lance un projet de service militaire TERRE. Bruno Vinceschi, coprésident de l'ENA.
13: Cette notion d'école des naturalistes d'Aquitaine nous permet de former un jeu de mots qui est l'ENA. Tout le monde connaît l'ENA, hein, la haute école nationale d'administration. C'est un clin d'œil tout à fait volontaire. Qui signifie quoi ? Qui signifie quelque chose de très précis et nous qui nous tient énormément à cœur. C'est de dire que les savoirs naturalistes, comment fonctionne une forêt, une rivière, etc., ce sont des savoirs qui gagnent à être partagés par le plus grand nombre, au premier rang desquels nos chers élus locaux. Donc il y a une dimension politique d'engagement dans l'ENA qui est très forte et qui se traduit dans ce jeu de mots « École des naturalistes d'Aquitaine ».
11: C'est au programme de cette heure d'actu locale et nous vous souhaitons une belle soirée à l'écoute de RLP.
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14: Le 21 juillet, l'Assemblée nationale et le Sénat ont adopté une proposition de loi, la proposition de loi de la députée Laure Miller, pour l'interdiction des réseaux sociaux de moins de 15 ans. Alors ça a beaucoup fait parler, bien sûr, en tout cas par la partie la plus jeune de notre population. La Quadrature du Net, une association de défense des libertés sur Internet, a fait un communiqué. Et au micro de Radio Libre en Périgord, Bastien Lequerec, qui est juriste de la Quadrature du Net, nous en parle un petit peu plus. Bonjour Bastien.
15: Bonjour.
14: Alors, expliquez-nous quel était le contexte de cette loi initialement, et puis avant de parler de ce que vous proposeriez en compensation.
15: Alors cette loi, elle vise à interdire aux mineurs de moins de 15 ans l'accès aux réseaux sociaux. Concrètement, cela signifie que la loi veut obliger les réseaux sociaux à vérifier l'âge de leurs internautes, de leurs utilisateurs et leurs utilisatrices. Concrètement, cela signifie que des dispositifs de vérification d'âge vont être mis en place avant de pouvoir s'exprimer en ligne. Un dispositif de vérification d'âge, il en existe de trois sortes. Soit des dispositifs d'estimation d'âge, c'est-à-dire qu'on se place devant sa caméra et une IA va essayer de détecter si on a plus ou moins de 15 ans. Ces technologies ne fonctionnent pas et semblent être écartées par le gouvernement. Les deux autres techniques qui restent, c'est premièrement des techniques qui visent à présenter ces papiers d'identité à la machine, à nouveau avec une analyse automatisée pour repérer la date d'anniversaire de la personne et vérifier si elle a plus ou moins de 15 ans. Ces techniques fonctionnent un peu mieux que celles d'estimation d'âge, mais sont très faillibles aussi. Et il reste les techniques d'identité numérique d'État, c'est-à-dire concrètement, vous pourriez être obligé de vous identifier via France Connect, par exemple, qui est l'identité numérique de l'État français, avant de pouvoir accéder à un réseau social. Cela signifie que c'est une vérification d'identité avant d'avoir le droit de s'exprimer en ligne. Et c'est une vérification d'identité, non pas pour les personnes de moins de 15 ans, mais pour celles de plus de 15 ans, parce que pour exclure les mineurs de moins de 15 ans, il faut contrôler l'âge, donc l'identité, de tous les internautes.
14: Ah oui, et est-ce que ça fait écho à ce qu'on appelle France Identité? Qu'est-ce que c'est?
15: France Identité, c'est le service de l'État qui travaille sur de l'identité numérique. C'est ce qui est derrière France Connect. C'est une des pistes qui est envisagée par le gouvernement pour rendre effective cette vérification d'âge. C'est-à-dire que si vous n'avez pas d'existence dans les fichiers de l'État, vous n'aurez pas le droit de vous exprimer en ligne. C'est également la fin de l'anonymat parce que vous serez obligé de vous identifier avec votre nom, prénom, de votre identité civile, donc des personnes qui sont des opposants politiques, des personnes pour qui c'est un danger par leur conjoint, leur employeur de donner leur nom, seront dissuadées de s'exprimer en ligne. Les plateformes ne connaîtront pas directement le nom des personnes, le nom des internautes. Ça passera très certainement par des intermédiaires techniques, mais il y a des risques de fuite de données, il y a des risques de mauvaise configuration, il y a des risques procureurs qui iraient essayer de d'identifier les personnes. Donc derrière, cela va créer une incitation à ne plus s'exprimer en ligne pour les personnes pour qui c'est dangereux que leur nom soit révélé un jour.
14: La date d'échéance, ce sera le 1er septembre, c'est ce qui a été annoncé pour la mise en place de cette loi. Vous avez d'autres exemples, parce qu'il y a eu l'Australie qui a été longuement citée aussi, qui mis en place pour les moins de 16 ans, l'Australie.
15: L'Australie, c'est un pays qui est regardé de très près, parce que c'est l'exemple, l'annonce de ce qui va se passer en France. C'est-à-dire qu'en Australie, d'après le régulateur australien lui-même, deux tiers des mineurs qui devraient être empêchés d'accès à ces réseaux sociaux continuent d'y avoir accès.
14: Avec les VPN ?
15: Parce que c'est par des VPN ou en trompant la machine. Par exemple, en Australie, des adolescents se sont amusés à se dessiner des moustaches sur le visage et ont réussi comme ça à tromper la machine.
14: Mais c'est un droit important.
15: Parce que ces systèmes ne sont pas efficaces. Mais il y a aussi le Royaume-Uni. Au Royaume-Uni, qui depuis l'été 2025 a une loi similaire, c'est-à-dire que les contenus pornographiques ou les contenus haineux doivent être derrière des systèmes de vérification d'âge. On a des réseaux sociaux comme Reddit qui ont massivement mis en place des vérifications d'âge, et on a des internautes qui ont réussi à les contourner. Par exemple, au Royaume-Uni, c'est en utilisant des avatars de jeux vidéo que des adolescents ont réussi à tromper la machine, ou en présentant de faux papiers. C'est le Media Next qui s'est amusé à tester aujourd'hui les dispositifs de vérification de papiers qui sont utilisés aujourd'hui déjà en France pour les sites à caractère pornographique, et ils ont réussi à tromper la machine avec des papiers d'identité grossièrement fabriqués au nom de Monsieur Patate, par exemple, et ces technologies laissaient passer les internautes. Donc on a une technologie qui est intrinsèquement défaillante. La solution, ça serait d'aller vers encore plus de contrôle, encore plus de surveillance, notamment avec l'identité numérique d'État, et c'est ce vers quoi le gouvernement français semble se diriger. Mais en attendant, on a un système qui va être contourné, qui est faillible et qui ne protège pas les enfants.
14: Mais l'identité numérique d'État, ça pénalise aussi les réseaux sociaux libres qui n'ont pas les puissances, qui n'ont pas les ressources économiques par rapport aux mastodontes des GAFAM.
15: Exactement. Faire de la vérification d'identité, ça implique de développer des outils, ça implique de payer des services auprès de prestataires dont c'est le métier, ça implique une infrastructure, et c'est un danger pour les réseaux sociaux décentralisés qui essaient d'apporter un modèle différent.
14: Mastodon.
15: Pourquoi est-ce que, par exemple, Mastodon, par exemple, Peertube, pourquoi est-ce que aujourd'hui le législateur se dit « je dois interdire au moins de 15 ans les réseaux sociaux » ? Parce que les réseaux sociaux commerciaux, et j'insiste sur ce point, fonctionnent par leur modèle économique reposant sur la publicité, sur des méthodes d'addiction. Leur objectif, c'est de faire rester les personnes le plus longtemps sur leur plateforme. Et le résultat, c'est la mise en avant de contenus haineux qui vont faire réagir. C'est l'utilisation de mécanismes d'addiction, par exemple le doom scrolling, c'est ce fil d'actualité qui ne finit pas d'être alimenté par des algorithmes. Sauf que
12: ça, c'est propre aux réseaux sociaux commerciaux. Les réseaux sociaux alternatifs essaient de présenter des modèles différents qui ne sont pas basés sur la publicité, qui ne sont pas basés sur ces infrastructures de surveillance. Et eux vont être pénalisés, non seulement parce que, alors qu'ils pourraient être un repère, un endroit sécurisé pour les adolescents, pour les jeunes de moins de 15 ans, n'auront plus légalement le droit de les autoriser à accéder à leur plateforme, mais vont également devoir se transformer en ce qu'on appelle, nous, des auxiliaires de police, à faire de la vérification d'identité, à rentrer dans cette logique de contrôle autoritaire exigé par l'État, alors que ça n'est pas leur esprit, ce n'est pas ce pourquoi ces réseaux sociaux ont été construits, et avec à la clé le risque de disparition. Un réseau social décentralisé, indépendant, qui ne ferait pas de vérification d'identité, demain pourrait être censuré en France, ou alors simplement disparaître parce que d'un point de vue économique, c'est impossible de payer des prestataires de vérification d'identité qui vendent des produits et pour qui c'est peut-être pas forcément compatible de travailler avec des réseaux sociaux qui reposent principalement sur le don ou sur des prix libres.
14: Alors si les causes d'origine ne sont pas réglées entièrement, quelles sont les raisons premières, à votre avis, de cette loi ?
12: Cette loi, elle n'arrive pas de nulle part. Cette loi, c'est la continuité d'une politique de défiance de la jeunesse par le gouvernement. En 2023, au moment des révoltes suite au meurtre de Naël Merzouk, le gouvernement et Emmanuel Macron avaient pointé du doigt les réseaux sociaux. Ils avaient fait des réseaux sociaux le seul responsable des révoltes, passant totalement sous silence les causes sociales qui ont mené la jeunesse à exprimer violemment son refus de se faire assassiner par la police qui est censée les protéger. En 2024, au moment des révoltes en Nouvelle-Calédonie-Kanaky, le gouvernement a fait censurer TikTok en prenant le prétexte qu'il y aurait des contenus illicites violents, contenus qu'il n'a jamais été capable de prouver devant la justice, et en réalité, c'était une plateforme qui était utilisée par la jeunesse pour se documenter et pour s'organiser de manière parfaitement légale, et c'est pour cela que ce réseau social a été pris pour cible en 2024. On a un gouvernement qui ne veut pas voir la jeunesse, qui ne veut pas l'entendre. C'est également dans ce même sens que la loi Riposte, qui est en train d'être votée par le Parlement, fait cette loi. Elle vise à réprimer encore plus...
14: Les free parties, par exemple, oui.
12: Voilà, les free parties, les rodéos urbains, qui sont des modes d'expression de la jeunesse, à laquelle le gouvernement ne sait qu'apporter une réponse ferme, autoritaire, au lieu d'essayer de comprendre les raisons et peut-être de travailler avec, avec les plus jeunes. Cette réponse d'interdiction des réseaux sociaux, elle est dans cette ligne directrice, dans cette ligne droite, pardon, de cette politique paternaliste de la part du gouvernement. C'est une politique qui est réactionnaire, c'est une politique qui ne comprend pas les besoins de la jeunesse, et c'est pour cela que la réponse qui est apportée et à côté de ce qui serait attendu. On ne va pas protéger les enfants en les empêchant d'accéder aux réseaux sociaux. C'est comme si on voulait protéger les femmes du cyberharcèlement qui peut se passer sur les réseaux sociaux en empêchant la moitié de la population d'y accéder. Ça serait absurde. C'est également absurde pour les enfants.
14: Alors, si vous étiez ministre avec la Quadrature du Net, je veux dire, vous collectif, ministre...

0: ces différents services de communiquer entre eux. Quand vous avez un compte en banque, vous pouvez envoyer de l'argent à des personnes qui sont dans une autre banque. Quand vous avez un numéro de téléphone, vous pouvez appeler des personnes qui sont dans d'autres pays avec des opérateurs différents, parce qu'il y a des standards qui permettent à tout ça de communiquer. Pour les réseaux sociaux, ça n'existe pas. Pourquoi ? Parce que les réseaux sociaux commerciaux ont un intérêt commercial à garder le contrôle sur leur communauté. Et nous, à la Quadrature du Net, on invite à casser ces silos-là. Casser ces silos-là, ça veut dire permettre aux personnes de communiquer avec des contacts qui seraient sur d'autres réseaux sociaux, des réseaux sociaux plus vertueux, des réseaux sociaux avec des modèles économiques différents, et également, du coup, permettre aux personnes de quitter des réseaux sociaux toxiques pour aller vers des endroits qui sont plus vertueux, plus protecteurs des libertés individuelles, qui vont utiliser peut-être moins d'algorithmes, moins de mécanismes d'addiction, et mettre en concurrence, en quelque sorte, ces différents réseaux sociaux pour qu'on puisse quitter un X Twitter qui aujourd'hui fait notoirement le jeu de l'extrême droite, que l'on puisse quitter un Instagram qui fait de la censure politique, que l'on puisse quitter un Facebook qui fait du ciblage publicitaire pour des profits, et que l'on arrête d'être dans cette logique de jouer sur l'addiction, jouer sur des mécanismes humains pour des raisons économiques.
1: Donc peut-être un ministre, Benjamin Bayard, ministre du numérique en 2027, admettons, pourrait... Alors,
0: Benjamin Bayard n'est plus membre de la Quadrature du Net.
1: Ah, Jérémy, bon, alors peut-être quelqu'un de la Quadrature du Net sera ministre en 2027 et annoncera un grand déménagement vers Mastodon et d'autres réseaux sociaux plus libres.
0: En tout cas, nous, on appelle à une évolution de la loi. On a besoin de cette évolution de la loi parce qu'aujourd'hui, on ne peut pas attendre que les réseaux sociaux commerciaux aillent se lancer dans le monde des réseaux sociaux interopérables de leur plein gré. Ils ne le feront pas pour des questions commerciales, parce que l'interopérabilité remet en question leur modèle économique. S'ils le font, c'est ce qu'avait tenté Meta avec Threads il y a quelques années, c'est pour des questions first takes all, cette notion d'économie où le premier arrivé sur un secteur va pouvoir prendre l'ensemble du marché, dicter ses règles. On a besoin de la protection de la loi, parce que ces petits réseaux sociaux ne peuvent pas être en concurrence de manière libre, juste, avec ces mastodons que sont les géants économiques américains ou chinois. Et on a besoin de la protection de la loi pour imposer ces réseaux sociaux à devenir interopérables avec des règles qui ne sont pas dictées par eux, mais dictées par un régulateur dans un intérêt général. Sauf que pour cela, il faut une volonté politique qui, aujourd'hui, n'existe malheureusement absolument pas en France ou en Europe.
1: Bien, merci Bastien Le Querec.
0: Merci à vous.
1: Dernière question, parce que là récemment on a parlé du canon français sur les réseaux sociaux Facebook et on a reçu comme une nuée de robots, de bots, de messages d'insultes et j'ai appris que ça s'appelait l'astroturfing. C'est du coup une pratique qui... Est-ce que c'est possible de le supprimer ça, d'agir d'un point de vue d'un État, d'autres pays ou de puissances financières qui veulent acheter des robots?
0: Le mécanisme d'astroturfing, il repose énormément sur les algorithmes de recommandation. L'objectif, c'est de donner l'impression d'un soutien massif, alors qu'en réalité, c'est marginal. Et pour cela, pour donner cette impression de masse, les algorithmes de recommandation sont particulièrement utiles. Avec l'interopérabilité des réseaux sociaux, on pourrait avoir demain des réseaux sociaux qui ne mettront pas des algorithmes de recommandation. Le seul algorithme, ça sera l'humain, qui aura décidé soit d'écrire lui-même ou elle-même, soit de republier un contenu fait par quelqu'un d'autre, qui sera sur des logiques non pas de viralité, mais de sérénité des débats. Et donc, ça ne fera pas disparaître l'interopérabilité. C'est les questions de désinformation, les questions de manipulation, d'ingérence étrangère, de haine. En revanche, ça leur retirera énormément de caisses de résonance que sont aujourd'hui les algorithmes de recommandation des réseaux sociaux commerciaux. Et donc, sans résoudre totalement ce problème, parce que ça serait illusoire de penser que ça serait possible, ça atténuerait énormément ces phénomènes-là et donc les effets néfastes que ces phénomènes ont sur les personnes et ont sur la démocratie.
1: Merci beaucoup Bastien Le Querec, juriste à la Quadrature du Net, une association qui permet de lutter pour les droits numériques. Et donc le sujet était la suppression des réseaux sociaux pour les moins de 15 ans. Merci.
0: Merci à vous.
2: 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École des naturalistes.

0: spécialiste d'Aquitaine, aujourd'hui dans nos studios, plus précisément deux coprésidents, Maëlys Giraud, bonjour.
1: Bonjour.
0: Et Bruno Wisniewski, bonjour.
2: Bonjour.
0: École de naturalistes d'Aquitaine fête sa première année déjà, parce que l'association a été créée en juin 2025, si je me souviens bien.
1: C'est ça.
0: On a fait une émission ensemble, avec troisième co-président aussi. Donc aujourd'hui, où nous sommes dans vos projets, dans le développement de votre association. Vous êtes combien aujourd'hui dans l'école de naturalistes d'Aquitaine?
2: Allez, un petit focus, une petite image, un point de situation, comme on dit. L'ENA aujourd'hui, qu'est-ce que c'est et combien on est? Déjà, tu as rappelé, Aïda, qu'on a soufflé notre première bougie. C'est vrai. Un an. Eh bien, nous sommes 128. Alors, 128, c'est-à-dire une vingtaine de personnes morales, parce que l'ENA est une fédération. Une fédération, c'est-à-dire que nous souhaitons avoir dans nos membres des personnes morales, des associations, des collectifs, etc. Et une centaine de personnes physiques, toutes et tous animées par cette volonté de partager les savoirs naturalistes dans l'espace public.
0: L'idée est devenue la réalité, on peut dire, parce que il y a un an qu'on s'est rencontrés, tout était un petit peu, on va faire ça, mais aujourd'hui vous pouvez dire, nous sommes déjà ça.
2: Ben, comme un enfant de un an, hein, apprend, alors peut-être pas un an, mais en tout cas on fait nos premiers pas, et effectivement après la phase de réflexion, de structuration, on peut dire aujourd'hui que on existe dans le territoire du Libournais, puisque c'est de là que nous venons, le territoire du Libournais. On a fait cette année, en un an, une vingtaine de manifestations publiques. Donc on a été visible dans l'espace à travers des ciné-débats, à travers des conférences, des sorties nature,
1: publiques.
2: Des manifestations, et j'en oublie, des ateliers d'écriture. Voilà, on a déployé un petit peu l'ensemble de notre réseau pour faire vivre sur cette première année des actions militantes parfois, apprenantes toujours, conviviales évidemment.
1: De fédérations entre les différents acteurs locaux.
2: Voilà, on a réussi à réunir, comme on le disait, plusieurs associations. Et je crois que si les bénévoles et les membres actifs étaient là, ils pourraient dire que nous les avons un peu essorés, hein.
1: Oui.
2: Ils ont été très sollicités cette année.
1: Très sollicités. On a eu aussi la création en interne de deux équipes. On a eu une équipe, un groupe lecture, un club lecture qui s'est formé, qui se réunit tous les mois et qui discute autour de différents thèmes, donc toujours liés aux connaissances naturalistes. Et, voilà. Et aussi une équipe convivialité qui, elle, est spécialisée dans la cuisine de plantes sauvages et qui agrémente de la meilleure manière possible nos manifestations avec des petits buffets de pesto d'ortie, d'omelette au pissenlit, voilà. Donc ce qui apporte une convivialité extrême. Et puis là, ils nous ont proposé combien de banquets, là?
2: Ils ont réalisé une bonne dizaine de banquets ou de dégustations dans l'année. Mmh. Et on doit dire, on a eu le nez creux quand même quand on a monté l'ENA, parce que les questions qui sont développées à l'ENA, à l'École des naturalistes d'Aquitaine, peuvent être des questions techniques parfois. Quand on aborde, par exemple, les liens entre les champignons, les arbres, le fonctionnement des écosystèmes. Bon. Et on s'est dit, si on a une équipe convivialité qui propose aux personnes présentes, aux participants, quelque chose d'un peu sympa, un peu fun, ça fera venir du monde. Et ça marche vraiment, parce que je me rappelle d'une réflexion à Juliette Duquesne. On avait invité une journaliste, une ancienne journaliste de TF1, Juliette Duquesne. Il y a des personnes qui sont venues juste pour le banquet. Alors juste, j'exagère sans doute, mais en tout cas, c'est très attractif.
0: Comme dit votre titre, c'est une école, donc ça signifie que vous voulez partager vos connaissances sur les sciences naturelles. C'est pas toujours évident de qu'on parle de l'école, que c'est convivial, que c'est joyeux, que c'est vivant, que ça attire de monde. Souvent, l'école est imaginée comme une image, quelque chose figé. On doit travailler dur pour acquérir les connaissances. Est-ce que c'est ça, votre école?
1: Oui, on fouette les gens qui ne connaissent pas les plantes dans la rue. Non, on a plutôt cette vision, et une vision très éducation populaire, avec des manifestations qui multiplient les supports de diffusion des connaissances, donc que ce soit des ateliers classiques sur les sciences, mais aussi via l'art, beaucoup via la musique. Je pense notamment à notre événement en septembre qui est Star des Trottoirs, qui va mêler un petit peu toutes ces thématiques-là pour représenter la nature en ville. Donc on aura des ateliers scientifiques, des ateliers de musique, une compagnie de théâtre qui sera là. Donc le but, c'est vraiment de partager ces savoirs naturalistes d'une manière conviviale et d'une manière un petit peu plus sexy que la science ne sait faire, avec des noms latins qui ne sont pas forcément pertinents pour la plupart des gens lambda.
0: Mais ça signifie pas qu'il faut se refuser à apprendre, à connaître. C'est pour ça qu'il y a ce projet de ENA 2053.
2: Oui, et puis je rajouterai aussi à la suite de Maïlys que cette notion d'école des naturalistes d'Aquitaine nous permet de former un jeu de mots qui est l'ENA. Tout le monde connaît l'ENA, hein, la Haute École Nationale d'Administration. C'est un clin d'œil tout à fait volontaire. Qui signifie quoi ? Qui signifie quelque chose de très précis et nous qui nous tient énormément à cœur. C'est de dire que les savoirs naturalistes, comment fonctionne une forêt, une rivière, etc., ce sont des savoirs qui gagnent à être partagés par le plus grand nombre, au premier rang desquels nos chers élus locaux. Donc il y a une dimension politique d'engagement dans l'ENA qui est très forte et qui se traduit dans ce jeu de mots école des naturalistes d'Aquitaine. Mais comme l'a dit Maïlys, c'est pas une école au sens rigide, strict du terme. C'est plutôt faire école, c'est-à-dire faire culture commune à travers une connaissance partagée du fonctionnement de la nature.
0: Et est-ce que vous avez beaucoup d'élus dans votre association ?
2: Alors beaucoup d'élus, non. Quelques élus, oui. Notamment au conseil d'administration. L'enjeu, effectivement, c'est de partager ses savoirs, notamment auprès des élus. Et c'est pas facile. C'est pas facile du tout parce qu'il y a un grand risque d'être pris pour une structure surplombante, moralisatrice, donneuse de leçons. Et alors, nous sommes aux antipodes de cette manière de voir les choses. Mais en même temps, il y a une réelle urgence. On pourra en reparler si vous le souhaitez, mais il y a une réelle urgence à ce que nos élus et l'ensemble des citoyens, il ne s'agit pas de stigmatiser les élus, hein, mais l'ensemble des citoyens, dont les élus, connaissent ce qui nous relie au vivant. Et là, je vais insister sur une chose. Le savoir partagé de la nature, ce qu'on appelle l'écologie, hein, ni plus ni moins, c'est pas pour préserver le décor. C'est pas pour sauver l'espèce en voie de disparition à droite ou à gauche. C'est pas le sujet. Le sujet, c'est de prendre soin de la Terre, de notre environnement, parce que nos vies sont suspendues à ces équilibres, mais de manière physiologique. Jusqu'à preuve du contraire, hein. L'eau qu'on boit, l'air qu'on respire, la nourriture dont on se nourrit, tout ça, c'est construit, c'est fabriqué par le vivant. Donc il y a un message derrière cette convivialité, cette légèreté, parce que bon, il ne faut pas non plus rendre la chose trop lourde, il y a quand même un vrai engagement et une vraie volonté de partager ses savoirs au niveau politique.
0: Donc ouvrir les cours pour les élus ou aller les rencontrer, tout simplement les inviter à vos manifestations, à vos conférences, à vos buffets, vos ateliers cuisine. Donc ils sont bienvenus pour changer leur regard et agir.
2: Oui, je sais pas si Maïlys, tu veux en dire quelque chose, mais...
1: Oui, après, voilà, comme disait Bruno, on veut aussi parler à chaque citoyen, un élu est avant tout un citoyen, et bien sûr, on est ouvert auprès de tout le monde, et on voit qu'il y a beaucoup d'initiatives locales qui sont prises par les élus, donc pour nous, c'est très important qu'ils participent, mais aussi qu'ils co-construisent avec nous ce projet et cet horizon ENA 2053, parce que si on ne fait pas ensemble, on n'arrivera pas à avancer, à progresser sur ces questions-là, qui sont des questions très importantes au niveau local.
0: Et vous n'êtes pas seul, vous avez les autres associations, les autres fédérations qui ont rejoint. Je sais que vous êtes allé même à l'Assemblée générale des fédérations nationales BioG. Donc c'est quelque chose d'important, c'est quelque chose connu, reconnu. Mm-hmm. Donc votre association aussi fait partie de ces réseaux, de ces mouvements.
2: Oui, oui, tout à fait. Et je précise que dit Maïlys, je crois que Maïlys a utilisé deux fois ENA 2053.
1: Ah oui.
2: Bon, ça paraît évident, nous qui sommes à l'intérieur. Oui. Est-ce que tu peux nous préciser de quoi il s'agit ?
1: L'horizon ENA 2053, donc l'horizon ENA 2053, c'est ce qu'on imagine, c'est notre but ultime, peut-être utopiste ou peut-être pas. On n'est pas sur un horizon qui est proche parce qu'on pense que c'est du temps long qui sera forcément nécessaire pour construire. Et j'en parle maintenant des droits de la nature, j'évoque.
2: Peut-être, oui, c'est peut-être le moment.
1: Voilà.
2: Pourquoi pas ?
1: On a récemment. En fait, quand on s'est réunis, déjà, je refais un petit parallèle, quand on s'est réunis avec l'ENA, donc les membres fondateurs, et puis on s'est tous réunis autour du fait, du postulat, qu'on n'était pas forcément d'accord avec le monde dans lequel on vivait, mais on a fait des constats qui sont des constats internationalement reconnus, c'est des limites planétaires dépassées, des sols qui ne sont pas renouvelés, enfin... Et on n'a pas réussi au début à avoir un horizon commun. Et puis, on s'est axé autour des droits de la nature. Et donc, les droits donnés à la nature, c'est un mouvement, mais Bruno précisera parce que c'est lui l'expert dans sur ce domaine, mais c'est un mouvement qui existe depuis plus de 70 ans et qui a pour but de donner une entité juridique aux entités naturelles. Donc, c'est reconnaître que... une rivière, une forêt a des droits. Des droits, par exemple, pour une rivière, des droits à s'écouler librement, à ne pas être polluée. Et c'est reconstruire un monde différent, qui est basé sur des droits aux entités naturelles qui nous font vivre. Hein. C'est ce que Bruno disait. On ne peut pas. On est humain et on réussit à vivre en tant qu'humain grâce aux forêts, grâce aux rivières qui nous entourent. Et voilà. Je pense que Bruno.
2: Oui, on pourra reparler des droits de la nature tout à l'heure, mais pour aussi répondre à la question de notre appartenance à une fédération plus large, qui est la fédération BioG, présidée par Marc-André Sellos, qui est un célèbre scientifique français. Oui, nous sommes allés défendre le projet qu'est en train d'esquisser Maïlys, qui pourrait se traduire comme ça. Et en 2053, imaginons qu'en France et en Europe, et on a toutes les raisons de croire que c'est possible, on réorganise la société, l'économie et le monde social autour d'un nouveau paradigme, c'est-à-dire la reconnaissance des rivières, des forêts en tant que citoyens. Ça existe. C'est des choses qui sont faisables. Donc on est allé proposer ce projet-là en expérimentation dans le Libournais pour avoir la caution morale et scientifique de ce que l'on propose à cette fédération BioG parisienne. Donc pour nous c'était très important ce voyage à Paris pour acquérir cette caution morale et scientifique parce que l'ENA, on ne se positionne pas comme des sachants. C'est une initiative citoyenne, c'est bien ça qu'il faut comprendre, une initiative citoyenne qui veut porter dans l'espace public un discours de citoyens, d'habitants, de dire « Bon, stop, il faudrait peut-être qu'on réfléchisse un tout petit peu, tous ensemble, les élus, les associations, les citoyens, à comment préserver nos conditions d'existence. » C'est de ça dont il s'agit.
0: Et vous avez même imaginé un projet qui porte un nom qui est un petit peu surprenant, quand on prononce de façon audio, le service militaire.
2: Ah Bon, Maïlys précise tout de suite l'orthographe.
1: Voilà. Oui, alors je vais préciser, on n'est pas sur militaire, T-A-I-R-E, mais bien terre, T-E-R-R-E. Et le service militaire, bon, une fois qu'on a dit tout ce qu'on a dit, qu'on est une initiative citoyenne, qu'on espère, qu'on pense à un avenir fondé sur les droits de la nature, ensuite il faut le mettre en place. Et là... Là, c'était un petit peu plus compliqué. On a mis plus de temps à se dire comment on peut essayer de mettre ça en place, comment faire un outil qui nous corresponde aussi, comment créer un dispositif qui corresponde à l'ENA, qui soit un dispositif un peu... Bah, déjà, ça s'entend au niveau de notre nom. ENA, dès le début, il y a un petit jeu de mots avec l'acronyme. Il fallait qu'on trouve quelque chose qui soit rigolo, facile à prendre en main,
2: populaire,
1: engageant. Il y avait vraiment cette volonté-là. Et alors, ça vient pas de nous... En décembre 2025, un article est sorti sur Reporter qui était « Abat le service militaire », donc classique, et « Vive le service militaire », T-E-R-R-E. Et puis ça a été un petit peu, on s'est dit « Ah mais c'est ça qu'il faut mettre en place ». Et donc on a pensé un peu, imaginer un service militaire façon un peu code de la route. On est tous d'accord, on a tous besoin pour conduire, de connaître le code de la route, mais c'est pareil, pour prendre des décisions qui concernent une forêt, une rivière, un sol, l'urbanisation. Il faut connaître les relations d'interdépendance entre une forêt, ce qu'une forêt apporte à l'homme, etc. Donc on s'est dit, on va construire un livret, un carnet, comme un service militaire, en fait, de choses à savoir sur quelles sont ces interactions-là. Et donc ensuite, ça s'est construit au fur et à mesure. Et on a pensé à des grades, une montée en grade. Et la particularité de ces services militaires, c'est qu'on aurait des missions nature qui seraient des missions classiques, par exemple reconnaître le chant d'un pivert. Bon, savoir quels sont les différents services qu'une forêt en bonne santé peuvent nous accorder. Et aussi des missions citoyennes. Et alors, les missions citoyennes, c'est des missions qui se veulent engageantes et qui permettent aux citoyens de se réengager dans la société et puis de clamer des valeurs, de dire ben moi, je veux qu'on respecte cette forêt, je veux qu'on respecte cette rivière, parce que nos vies en dépendent. Et c'est, ça peut être participer à un conseil municipal, envoyer par exemple une lettre au maire pour savoir quelles sont ses décisions au niveau environnemental de sa commune. Ça peut être, là on est en train de proposer ça, mais pour encore notre événement Star des Trottoirs le 20 septembre à Libourne. Il y aura aussi une action qui sera faite. Là, peut-être que Bruno, tu peux enchaîner sur...
2: Un exemple de mission citoyenne.
1: Oui, je pense au monument aux vivants.
2: Oui. Et je précise aussi que ce service militaire, bon, comme Maïlys l'a expliqué, ça joue sur le service militaire éponyme, ça se veut convivial, engagé, apprenant. C'est le cahier des charges. C'est faire irruption dans l'espace public. L'ENA est une fédération militante. Et c'est en ça que nous sommes, en tout cas on se prétend, différents d'une association d'éducation à l'environnement telle qu'il en existe plein. Et ce n'est pas une critique que de dire ça. Elles sont absolument nécessaires, ces associations d'éducation à l'environnement. Mais nous souhaitons sortir de l'injonction de neutralité et nous souhaitons affirmer haut et fort nos valeurs de préservation du vivant, de droit de la nature dans l'espace public. Et ça, globalement, on ne sait pas faire. Enfin, quand je dis on, c'est collectivement. Donc il y a vraiment des dispositifs à inventer, des actions à inventer. Les missions nature dont Maïlys a parlé, ça on sait faire, on est animateur, formateur, on sait faire. Les missions citoyennes, de quoi il s'agit? Je donne un exemple qui aura lieu effectivement le 20 septembre. Le 20 septembre, sur les quais de Libourne, l'ensemble des adhérents de l'ENA vont monter un monument aux vivants. Alors c'est comme un monument aux morts, sauf qu'il va être dédié aux vivants. À l'aide de tasseaux et de cartons, imaginez, sur les quais, une stèle de 3-4 mètres de haut va être érigée dans cette première mission. Vont être inscrits sur cette stèle le nom de l'ensemble des vies, des arbres, faune, flore, rivières, présents aux alentours de Libourne, que nous serons en capacité d'identifier, qu'on va nommer par des noms techniques ou pas, ou poétiques. Et on pousse l'analogie avec le monument aux morts jusqu'au bout. Une fois l'ensemble des vivants identifiés, on demandera à un élu, un des rares élus présents dans notre fédération, de prononcer un discours, une cérémonie, en hommage à l'ensemble des vivants. Mais pourquoi ? Ben, on leur rend hommage parce que nos propres vies dépendent de leur vie. C'est ce que disait Maïlys sur l'interdépendance. Donc, c'est ça une mission citoyenne de service militaire. C'est convivial. On est entre l'art et la science. Hein. On est aussi accompagné par une association artistique pour décorer cette stèle. On la veut belle. Hein. On veut qu'elle soit source de vie, de vivant. Voilà. On la veut décorée et haute en couleurs. Donc, conviviale, apprenante, parce qu'il s'agit aussi d'apprendre un peu tout le vivant qui nous entoure, et engagée. On a un message dans l'espace public qui sera relayé dans la presse locale. Donc c'est ça une mission citoyenne.
0: Ça porte aussi un message d'optimisme. C'est la stèle pour les mémoires des vivants. Maintenant, apparemment, on peut encore faire des choses. Pas seulement dire que ça y est, c'est fini.
2: C'est tout le contraire. De toute façon, on n'engage pas un collectif, on n'engage pas des citoyens dans un mouvement comme ça sur des valeurs mortifères de fin du monde. Non, on les engage sur la convivialité et sur l'horizon. Et alors, très clairement, hein, il faut redescendre, nous, les humains, d'un cran. La nature, la biodiversité, même si on l'a mise à mal, elle s'en sortira parfaitement. Hein. La seule espèce en danger, de manière très concrète, c'est la nôtre. Voilà. Après, attention, hein, on a quelques anthropologues et historiens au sein de l'ENA qui nous rappellent, et ça fait du bien de l'entendre, que le capitalisme destructeur que l'on connaît aujourd'hui, c'est pas l'horizon indépassable des manières de faire société. Hein. C'est un épisode dans l'histoire humaine. Ok, il a été très intéressant. Il a permis aussi l'émergence de tout un tas de choses extrêmement bénéfiques, mais aussi de choses moins sympas, comme la destruction du vivant sur Terre. Mais il y a d'autres manières de faire. Et il existe d'autres modèles historiques et géographiques. Donc, pour quelqu'un ou pour un groupe de personnes un peu éclairées, qui connaît toutes ces alternatives, je veux dire, l'avenir, l'horizon est ultra dégagé. Simplement, il faut se donner les moyens de faire entendre cette force-là dans l'espace public.
0: Et c'est là, comment il faudra faire ? C'est ça la question, c'est ça vos projets, vos réflexions avec les actions concrètes que vous avez citées. Mais est-ce que vos actions vont s'étendre en Dordogne ? Parce que vous êtes ici dans une radio locale associative qui se trouve près des Périgueux. Est-ce que nos auditeurs aussi pourront participer à vos actions, à vos projets, à vos manifestations ?
1: Alors, je vais te répondre en deux temps. Alors, on a déjà... Là, on est en expérimentation. On le dit parce que c'est important aussi. On n'arrive pas en sauveur. Le service militaire va sauver tout le monde. Non, on n'est pas du tout, là-dessus. On a une première phase qui est une phase expérimentale, qui est une phase de co-construction, en fait, avec le territoire. Donc, avec le territoire, là, je parle du Grand Libournais. On va interroger les citoyens, les élus, les associations. De septembre 2026 à mai 2027 à peu près, sur les contenus du service militaire. Parce que, comme on a dit, on va faire des carnets de mission. Mais ces carnets de mission, ils ne représenteront que le territoire, que si on consulte le territoire. On vit sur le territoire. Donc bien sûr, on connaît certaines problématiques, mais on ne les connaît pas toutes. Et puis... l'ENA ne représente pas toute la population du Grand Libournais. Donc on va avoir ce moment-là. Et en fait, le but du service militaire, c'est que ce carnet de mission soit adaptable à n'importe quel type de territoire. Donc il y a une première réponse qui est, bien sûr, les Périgourdins peuvent venir dans le Grand Libournais s'ils veulent participer, venir faire des missions citoyennes, parce que pour le coup, vu que c'est en expérimentation, on a décidé de se cantonner malheureusement à des limites géographiques qui sont le Grand Libournais pour les missions citoyennes, les missions où on va se réunir. Mais donc tout le monde est invité. Mais ce dispositif, s'il marche, peut être pris et installé en Dordogne, mais ça peut être aussi en Occitanie, qu'importe. Le but, c'est vraiment qu'on construise un dispositif là. Il est en expérimentation, mais qu'il soit adaptable et essaimable à tous les territoires possibles, parce que chaque territoire a ses paysages différents. Nous, dans le Grand Libournais, on est quand même sur un paysage très viticole, même si c'est un peu en train de changer, mais on n'a pas du tout les mêmes problématiques en Dordogne, par exemple. Donc voilà, donc c'est des choses qui sont vraiment adaptables aux différents lieux. Et même, on est en train de réfléchir à d'autres, à des antennes possibles, mais bon.
2: Alors c'est une des raisons aussi pour laquelle on est en Périgord aujourd'hui, mais on ne va pas citer de nom, hein, pour pas...
1: Oui, voilà. C'est bon ça, je ne sais pas trop.
2: Une association de Dordogne nous a contactés, avec laquelle nous sommes en relation depuis longtemps, et s'intéresse de près à ce dispositif de service militaire, et voilà, on étudie ensemble la possibilité qu'il devienne une antenne. Alors qu'est-ce qu'on entend par une antenne ? On leur a présenté les missions nature et les missions citoyennes que nous, on allait mettre en place durant cette saison 2026-2027, et eux, ils sont en réflexion de se dire « Ah bah tiens, nous aussi, on pourrait développer nos propres missions avec ce carnet de missions dans notre territoire. » Donc la réponse est un grand oui sur... Ouais. L'idée, c'est absolument pas de rester cantonné dans notre petit territoire d'expérimentation, mais bien d'essaimer dans les différentes régions de toutes les structures associatives ou les collectifs qui voudront bien s'emparer de l'outil.
0: Et il me semble que vous venez pour le festival de champignons, c'est ça ? Chancelade ?
2: Oui, alors ça on peut le dire, parce que ça c'est, ça c'est acté. Alors les dates de mémoire, 7 et 8 novembre,
1: c'est ça.
2: Je crois,
1: oui.
2: Le week-end. Donc effectivement, nous serons présents. Donc c'est Guillaume Essartier qui est l'organisateur, hein, je crois, qui est un célèbre mycologue, hein, bien connu de Périgord, qu'on salue. Bonjour Guillaume. Qui nous a demandé, effectivement, de venir un peu donner une teinte militante, engagée sur ce, pas forum des champignons, mais exposition pendant 2 jours. Et on s'est dit, tiens, ça sera peut-être l'occasion de déclencher une mission. Alors là, tu nous tends une perche. Hein. Je peux te donner le titre de la mission qui sera mise en œuvre. Elle va s'appeler Mycorhize des savoirs. Bon, les mycorhizes, pour rappel, hein, c'est les liens entre les champignons et les plantes. C'est ce lien fonctionnel entre plantes et champignons. Et je ne vais pas en dire trop, hein, c'est juste pour donner un petit peu un aperçu. L'idée, c'est de faire descendre physiquement un message depuis Périgueux jusqu'à Libourne, en utilisant des intermédiaires que sont les citoyens.
1: À la manière des mycorhizes.
2: À la manière des mycorhizes, c'est ça qu'on appelle la mycorhize des savoirs.
0: Voilà les actions concrètes. En ce qui est temps, on peut inviter, vous rejoindre, c'est ça, même si votre territoire de début se concentre autour de Libourne et aux alentours, mais on voit que vous lancez déjà les liens un petit peu partout, donc nos auditeurs périgourdins peuvent rejoindre.
2: Oui, c'est vrai qu'on saisit toutes les perches, hein, qui nous sont offertes, et puis bon, entre la Dordogne et la Gironde, il faut dire le Libournais, c'est quand même presque oui, périphérique, ouais. Presque à côté. Ben, y a un site internet qui est en construction, vous pourrez trouver quelques informations, ena2053.fr. Vous aurez tous les contacts, l'adresse mail également, et sinon le traditionnel Eloasso. Hein, vous trouverez, vous tapez École des naturalistes d'Aquitaine et ainsi vous pourrez nous rejoindre.
1: Et nos prochains événements, enfin on peut peut-être parler, parce qu'on l'a évoqué plusieurs fois, mais Star des Trottoirs aussi, qui est notre événement à Libourne le 20 septembre.
0: C'est les plantes, les stars des trottoirs.
1: Voilà. C'est ça. Donc ça sera notre 3e édition. Et cette fois, ça sera plus que les plantes sauvages en ville, mais la nature en ville. Et là, bon, là pour le coup, vous allez voir un bel échantillon de ce qu'on fait avec des ateliers scientifiques sur la dissémination des graines. On aura de la musique, on aura du théâtre, on aura l'équipe convivialité. Donc si vous voulez manger du pesto aux orties, venez. Et donc il y aura pas mal de choses sur cette journée-là.
2: Une table ronde avec les élus de Libourne aussi qui est prévue. Voilà.
0: Je vous remercie à tous les deux de nous
2: Merci.
0: Faire
2: Merci à toi.
0: De nouveau se pencher dans vos projets de l'ENA 2053 et École de naturalistes d'Aquitaine, ça y est, ça fonctionne. Maintenant, voilà, il reste à vous rejoindre et participer dans vos manifestations et bonne réussite de vos projets. Merci à vous deux, à Maïlis Giraud et Bruno Wisniewski, deux coprésidents au nom de tout votre groupe, de vos adhérents, de participants plus ou moins actifs de l'École de naturalistes d'Aquitaine. Merci.
1: Merci Aïda.

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2: C'est pas parce qu'ils ont des képis qu'il faudrait les croire à l'abri. 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

Cooper, pris dans la folie des pavés. Je vais maintenant vous décrire la forme d'un pavé, rectangulaire ou bien carré. C'est en pierre et ça peut se lancer.

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